Vraiment, là, c'est une super de belle nouvelle que vous pouvez retrouver sur macontenant.com. Belle nouvelle, à Port-Cartier, le Centre d'action bénévole vient d'inaugurer ses nouveaux locaux. Ça, c'est dans l'ancienne église à Saint-Alexandre. Ben, l'église Saint-Alexandre, pardonnez-moi, il y a près de 9 millions de dollars qui ont été investis. Ouais, 9 millions de dollars pour mieux desservir les familles, les aînés, notamment avec

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L'humour, là, ça peut aller vraiment n'importe où. 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Si t'es choqué à rien, va pas voir Faf pour vrai, là, parce que c'est quand même du bas, c'est un gros humour. 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
7: 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Un rapport scientifique de l'UQAM révèle que les changements climatiques affectent fortement le quotidien des communautés isolées de la Basse-Côte-Nord. Selon l'étude, 83 % des personnes sondées ressentent des impacts importants, notamment sur le transport, l'accès aux services et l'économie. La MRC affirme que le prolongement de la route 138 demeure la principale solution pour améliorer les déplacements sur le territoire. L'entreprise Metal 7 démontre son rayonnement international, alors que 86 % de ses revenus proviennent de marchés à l'extérieur des États-Unis et plus de 92 % de son chiffre d'affaires est réalisé hors Canada. Le fabricant de technologies minières de Sept-Îles développe des solutions utilisées dans près de 75 % des usines de boulotage et de traitement des minéraux sur 5 continents, tout en contribuant à réduire la consommation énergétique de certaines installations. Les équipes de football scolaire Husky de Jean-du-Nord / Manicouté ont lancé leur saison avec près de 80 athlètes en action. Le programme disputera au moins 7 matchs en 9 semaines avec 2 rencontres prévues à domicile les 26 septembre et 3 octobre. L'équipe Benjamin a commencé la saison avec une victoire de 40-0 contre Chibougamau. Le programme mise encore cette année sur l'encadrement et l'engagement de ses entraîneurs pour offrir une expérience sportive aux jeunes. Et maintenant, la météo. Sur la Côte-Nord, ce soir et cette nuit, c'est nuageux avec 40 % de probabilité d'averse et le minimum est de 12 degrés.

mardi tout le monde, c'est Oli Bombardier qui vous accompagne encore une fois jusqu'à minuit. Écoutez, l'industrie là des croisières va très bien. Du côté de Havre-Saint-Pierre, la destination connaît une saison record avec 21 navires prévus en 2026, présentant plus de 14 000 passagers. Petits navires là d'expédition, bateaux haut de gamme et croisières de luxe, la diversité là est vraiment au rendez-vous. C'est une excellente nouvelle pour le tourisme en

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Mais faut faire attention, le spectacle est réservé aux 18 ans et plus. 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
2: 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Un rapport scientifique de l'UQAM révèle que les changements climatiques affectent fortement le quotidien des communautés isolées de la Basse-Côte-Nord. Selon l'étude, 83 % des personnes sondées ressentent des impacts importants, notamment sur le transport, l'accès aux services et l'économie. La MRC affirme que le prolongement de la route 138 demeure la principale solution pour améliorer les déplacements sur le territoire. L'entreprise Metal 7 démontre son rayonnement international, alors que 86 % de ses revenus proviennent de marchés à l'extérieur des États-Unis et plus de 92 % de son chiffre d'affaires est réalisé hors Canada. Le fabricant de technologies minières de Sept-Îles développe des solutions utilisées dans près de 75 % des usines de boulotage et de traitement des minéraux sur 5 continents, tout en contribuant à réduire la consommation énergétique de certaines installations. Les équipes de football scolaire Husky de Jean du Nord / Manicouté ont lancé leur saison avec près de 80 athlètes en action. Le programme disputera au moins 7 matchs en 9 semaines avec 2 rencontres prévues à domicile les 26 septembre et 3 octobre. L'équipe Benjamin a commencé la saison avec une victoire de 40-0 contre Chibougamau. Le programme mise encore cette année sur l'encadrement et l'engagement de ses entraîneurs pour offrir une expérience sportive aux jeunes. Et maintenant, la météo. Sur la Côte-Nord, ce soir et cette nuit, c'est nuageux avec 40 % de probabilité d'averse et le minimum est de 12 degrés.

Vraiment, là, c'est une super de belle nouvelle que vous pouvez retrouver sur macontenant.com. Belle nouvelle, à Port-Cartier, le Centre d'action bénévole vient d'inaugurer ses nouveaux locaux. Ça, c'est dans l'ancienne église à Saint-Alexandre. Ben, l'église Saint-Alexandre, pardonnez-moi. Il y a près de 9 millions de dollars qui ont été investis. Ouais, 9 millions de dollars pour mieux desservir les familles, les aînés, notamment avec un nouveau comptoir alimentaire, une cuisine adaptée pour la popote roulante. Si vous voulez avoir plus de détails, parce que c'est vraiment beau, je trouve ça vraiment extraordinaire.

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Si t'es choqué à rien, va pas boire Faf pour vrai. Là, parce que c'est quand même c'est un gros humour. 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Je veux rien.

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6: 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Un rapport scientifique de l'UQAM révèle que les changements climatiques affectent fortement le quotidien des communautés isolées de la Basse-Côte-Nord. Selon l'étude, 83 % des personnes sondées ressentent des impacts importants, notamment sur le transport, l'accès aux services et l'économie. La MRC affirme que le prolongement de la route 138 demeure la principale solution pour améliorer les déplacements sur le territoire. L'entreprise Metal 7 démontre son rayonnement international, alors que 86 % de ses revenus proviennent de marchés à l'extérieur des États-Unis et plus de 92 % de son chiffre d'affaires est réalisé hors Canada. Le fabricant de technologies minières de Sept-Îles développe des solutions utilisées dans près de 75 % des usines de boulotage et de traitement des minéraux sur 5 continents, tout en contribuant à réduire la consommation énergétique de certaines installations. Les équipes de football scolaire Husky de Jean du Nord / Manicouté ont lancé leur saison avec près de 80 athlètes en action. Le programme disputera au moins 7 matchs en 9 semaines avec 2 rencontres prévues à domicile les 26 septembre et 3 octobre. L'équipe Benjamin a commencé la saison avec une victoire de 40-0 contre Chibougamau. Le programme mise encore cette année sur l'encadrement et l'engagement de ses entraîneurs pour offrir une expérience sportive aux jeunes. Et maintenant, la météo. Sur la Côte-Nord, ce soir et cette nuit, c'est nuageux avec 40 % de probabilité d'averse et le minimum est de 12 degrés.

Bon mardi tout le monde, c'est Ali Bombardier qui vous accompagne encore une fois jusqu'à minuit. Écoutez, l'industrie là des croisières va très bien. Du côté de Havre-Saint-Pierre, la destination connaît une saison record avec 21 navires prévus en 2026, présentant plus de 14 000 passagers. Petits navires là d'expédition, bateaux haut de gamme et croisières de luxe. La diversité là est vraiment au rendez-vous. C'est une excellente nouvelle pour le tourisme en Mégani, donc tout

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2: 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Un rapport scientifique de l'UQAM révèle que les changements climatiques affectent fortement le quotidien des communautés isolées de la Basse-Côte-Nord. Selon l'étude, 83 % des personnes sondées ressentent des impacts importants, notamment sur le transport, l'accès aux services et l'économie. La MRC affirme que le prolongement de la route 138 demeure la principale solution pour améliorer les déplacements sur le territoire. L'entreprise Metal 7 démontre son rayonnement international, alors que 86 % de ses revenus proviennent de marchés à l'extérieur des États-Unis et plus de 92 % de son chiffre d'affaires est réalisé hors Canada. Le fabricant de technologies minières de Sept-Îles développe des solutions utilisées dans près de 75 % des usines de boulotage et de traitement des minéraux sur 5 continents, tout en contribuant à réduire la consommation énergétique de certaines installations. Les équipes de football scolaire Husky de Jean-du-Nord, / Manicouté, ont lancé leur saison avec près de 80 athlètes en action. Le programme disputera au moins 7 matchs en 9 semaines, avec 2 rencontres prévues à domicile les 26 septembre et 3 octobre. L'équipe Benjamin a commencé la saison avec une victoire de 40-0 contre Chibougamau. Le programme mise encore cette année sur l'encadrement et l'engagement de ses entraîneurs pour offrir une expérience sportive aux jeunes. Et maintenant, la météo. Sur la Côte-Nord, ce soir et cette nuit, c'est nuageux avec 40 % de probabilité d'averse et le minimum est de 12 degrés.

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Mercredi 16 septembre 2026, bienvenue dans les 100 000 matins sur O98.7, 93.9 dans la vallée de la Matière, de la Matapédia, 95.3 à Matane, la Matanie et 99.1, c'est île Port-Cartier, la Côte-Nord. Je m'appelle Mathieu Guimond, c'est un plaisir de passer ce début de journée en votre compagnie avec pas mal d'affaires pour vous autres aujourd'hui. Oui, on va parler du débat, oui, on va parler du Canadien, on va parler de choses que ça fait longtemps que vous avez pas lavé aussi, puis on va parler de météo aussi parce que c'est encore des belles températures. Aujourd'hui, là, c'est le point chaud de la semaine. On est même en haut des températures normales pour la saison. Là. Pour vous donner une idée, là, normal, saison Rimouski, on est à 15 degrés. Là, on est déjà rendu à 16. Le maximum est à 23. On a un humidex de 26 aujourd'hui à Rimouski avec du soleil et des nuages, puis un 30% de probabilité d'averse. À Matane, on a des températures normales là, pour la saison à 14 degrés. On est déjà rendu à 17. Et on va se rendre jusqu'à 18 aujourd'hui. On parle de soleil et de nuages pour la Matanie aujourd'hui. Et sur la Côte-Nord, pour vous donner une idée, les températures normales pour ce temps-ci de l'année, on devrait être aux alentours de 13 degrés. Le maximum est à 19 aujourd'hui pour cette île Port-Cartier. Mais vous autres, du temps généralement nuageux, peut-être un petit peu de soleil à travers tout ça si vous êtes chanceux. Il y a quand même un 30% de probabilité d'averse. Donc, un max à 19. Et puis, on est à 10 degrés présentement du côté de cette île Port-Cartier. De toute façon, vous nous tenez au courant de quoi ça a l'air dans votre coin via le 418-724-9870. Dans les choses qu'on va jaser ce matin, on va entre autres parler du débat hier, le fameux face-à-face. Qu'est-ce que vous en avez pensé? Est-ce que vous l'avez écouté? D'après vous, qui ressort gagnant, si c'est possible de sortir gagnant de cette formule-là, de ce genre de débat-là? On va s'en jaser ce matin, notamment avec notre journaliste Michel Scarpino pour notre chronique Québec 2026 à 8h30. On va faire un bilan de cette soirée de débat avec la politique qui a été en vedette. On va parler également du début du camp d'entraînement pour le Canadien. Hein? Il y a eu des signatures hier. On a signé Jack High, on a signé New Hook, puis là, ben, tout le monde est dans les meilleures dispositions possibles pour se concentrer sur la job qu'il y a à faire, c'est-à-dire jouer au hockey avec le début du camp aujourd'hui. Qu'est-ce que Gilbert Delorme pense de tout ça? Puis il y a d'autres signatures aussi, moi, qui m'ont étonné dans la Ligue nationale de hockey hier. On va jaser avec Gilbert la game à 7h30. On va parler aussi de nettoyage aujourd'hui, parce qu'aujourd'hui, c'est la journée nationale, même la journée mondiale du nettoyage. Je veux savoir, c'est quoi la bébelle que vous faites comme « Hey, sais-tu, ça fait longtemps que j'ai pas lavé ça. » Il y a des affaires qu'on oublie de laver puis qu'on devrait laver peut-être plus fréquemment. On va s'en jaser ce matin. Vous nous répondez à notre question du jour également. De façon, je disais, racontable à la radio. Hein, mes petits coquins? Vous nous racontez ça via le 418-724-9870 et les pages Facebook de Haut dans l'Est du Québec. On va revenir là-dessus un peu plus tard ce matin. Qu'est-ce qui retient l'attention dans l'actualité? Ce que vous devez savoir. On va en jaser dans les prochaines minutes avec un petit tour d'horizon de l'actualité après la musique de Caïn qui s'en vient, mais pas tout de suite. Ah, c'est une de ses belles de son dernier album, l'album Les Amours de seconde main, JF Posé, et emmêlé dans ses cheveux. Bon

Mercredi 16 septembre, on est sous les nuages dans l'est du Québec. Mais d'ailleurs, hein, à 6h09, honnêtement, le soleil est même pas encore levé à cette heure-ci. Levé du soleil pour Rimouski, c'est 6h15 ce matin, même 6h12. Bon, t'as encore 3 minutes. 6h08 pour la matinée. Donc, vous autres, techniquement, c'est encore debout. C'est déjà debout. Et le lever à 6h02 pour la Côte-Nord. Donc, techniquement, le soleil est levé dans votre coin. Ça a l'air de quoi, justement, dans votre coin, via le 88-724-9870. Juste pour nous donner de vos nouvelles, pour jaser, vous avez des salutations, des vœux d'anniversaire aussi. On s'occupe de ça pour vous autres d'ici 9h. On commence aujourd'hui en jetant un petit coup d'œil à ce qui retient l'attention dans l'actualité avec la campagne électorale au Québec. Il y avait beaucoup d'actions hier soir avec le premier débat des chefs. Les cinq chefs des partis provinciaux se retrouvaient sur le plateau de TVA pour le premier face-à-face de la campagne. Paul Saint-Pierre Plamondon du Parti québécois, Christine Fréchette pour la CAQ, Éric Duhaime pour le Parti conservateur, Charles Milliard pour le Parti libéral et Ruba Gazal pour Québec solidaire. Le grand thème qui revenait encore et encore, coût de la vie, impôts, taille de l'État. Christine Fréchette qui a été la cible de plusieurs attaques, particulièrement sur le bilan des dernières années de la CAQ, ses adversaires qui ont ramené sur la table notamment des dossiers comme Nordvolt, Saclic. Paul Saint-Pierre Plamondon a aussi beaucoup insisté sur la question du pouvoir d'achat, la gestion des finances publiques. Éric Duhaime, lui, a défendu une approche beaucoup plus favorable au privé, notamment en santé, propose que les patients puissent utiliser leur carte d'assurance maladie pour recevoir certains soins dans le privé. Charles Milliard, lui, s'est opposé à cette approche-là en défendant davantage le réseau public. Il y a eu aussi un échange sur les CPE dans le débat. Paul Saint-Pierre Plamondon qui veut compléter le réseau. Éric Duhaime lui propose son aide financière de 100 $ par semaine aux parents qui choisissent de rester à la maison avec leurs enfants. Autre dossier qui a fait parler, le troisième lien entre Québec et Lévis. Christine Fréchette qui a pas pris l'engagement de lancer les travaux durant le prochain mandat, disant que le processus devait suivre son cours. Et après le débat, il y a eu un sondage éclair de Léger pour le journal et TVA qui a demandé aux téléspectateurs qui avaient offert la meilleure performance sur les 1171 répondants à ce sondage-là. Il y en a 38% qui ont dit que Paul Saint-Pierre Plamondon avait été le plus efficace lors du débat. Christine Fréchette, deuxième à 15%, Duhaime à 14%, Milliard à 11% et Gazal à 10%. Le sondage qui a été réalisé immédiatement après le débat. Et le sondage Jean-Marc Léger rappelait que il y avait une impression de débat et que ça signifie pas nécessairement que ça va se transformer en intention de vote. Justement, ces résultats-là qui ont été faits sur le sondage à savoir qui a gagné le débat d'hier soir. Justement, parlons d'intention de vote. Selon les sondages publiés récemment, on a une course très serrée où les rapports de force derrière le Parti québécois sont assez serrés. Sondage Léger publié cette semaine qui plaçait le PQ à 29%, le PLQ à 23%, la CAQ à 21%, le Parti conservateur à 17%, Québec solidaire à 10%. Il y a plusieurs chiffres qui circulent en ce moment, donc il faudra regarder l'évolution au cours des prochaines semaines. Et ce soir, deuxième débat des chefs, cette fois sur Nouveau. On change de registre avec une proposition assez spectaculaire qui vient d'être lancée ce matin en Europe. La présidente de la Commission européenne, Ursula von der Leyen, a proposé que le Canada devienne le premier pays membre associé de l'Union européenne. Elle a fait cette proposition directement devant le premier ministre Mark Carney qui se trouve en Europe. C'est un statut de membre associé qui n'est pas défini juridiquement dans les traités de l'Union européenne. Donc, faudrait déterminer ce que ça veut dire exactement. Mais l'idée, c'est d'aller approfondir les liens entre le Canada et l'Europe dans plusieurs domaines, chose qui est défendue actuellement dans un cadre de crise tarifaire avec le voisin américain par M. Carney. On parle entre autres d'économie, d'énergie, d'intelligence artificielle, des premières matières, les matières premières critiques et sécurité et défense. Le Canada qui veut diversifier ses relations commerciales pendant que c'est compliqué avec les Américains et les échanges commerciaux entre le Canada et l'Union européenne ont déjà augmenté depuis l'entrée en vigueur de l'accord de libre-échange entre les deux partenaires en 2016. Donc, c'est pas une adhésion du Canada à l'Union européenne. C'est une proposition pour créer un nouveau niveau de partenariat et on va suivre ça. Autre annonce importante de Mark Carney hier, les quatre plus grands aéroports du pays vont s'ouvrir davantage aux investissements privés. On parle de Montréal-Trudeau, Toronto-Pearson, Vancouver et Calgary. Le gouvernement qui veut conclure des concessions à long terme qui pourraient durer entre
35 et 50 ans pour aller chercher des capitaux privés pour exploiter ces infrastructures-là. Ottawa qui resterait propriétaire des terrains et des actifs sous-jacents. L'objectif qui est présenté par le gouvernement, c'est d'aller chercher des investissements privés pour améliorer les infrastructures et les services aux voyageurs. Il y a déjà des réactions, notamment côté syndical. On traîne, entre autres, une hausse des coûts pour les voyageurs. Et chez nous, en région, on commence sur la Côte-Nord avec une opération de nettoyage assez impressionnante. Des citoyens, des bénévoles et des partenaires qui ont retiré plus de 10 tonnes de déchets de dépotoirs clandestins sur la Côte-Nord au cours de 3 opérations menées en août dans différents secteurs de la Manicouagan à Pessamite. À Ragno, seulement 7,7 tonnes de matière ont été retirées. À Baie-Comeau, une vingtaine de bénévoles ont ramassé 2,6 tonnes de déchets dans la forêt. Et à Pessamite, une autre corvée qui a permis de retirer des déchets qui risquaient notamment de se retrouver dans le fleuve. Et selon Environnement Côte-Nord, plus de 800 dépotoirs clandestins sont répertoriés dans la région. Puis encore là, on parle juste de sites qui ont été signalés. Puis on retrouve de tout. Là, ça va de la carcasse de voiture aux vieux électroménagers, en passant par des sacs de vidange et les résidus de construction. Il y a un gros travail de nettoyage, mais aussi on rappelle que ces dépotoirs-là peuvent contaminer les sols et les cours d'eau. Matane, on parle de sport avec les amateurs de hockey qui en auront pour leur argent samedi soir avec le National de Québec et le Cool FM de Saint-Georges-de-Beauce qui vont s'affronter au Colisée provincial, un match qui est présenté dans le cadre de l'événement en septembre, la Matanie et hockey, du hockey qui devrait être assez robuste. On parle d'un affrontement où les joueurs n'ont pas peur de se laisser aller. C'est le hockey de la Ligue nord-américaine aussi, la rencontre qui est prévue à 19h30. En Matapédia, nouveau projet de balado pour parler de l'avenir de la région avec l'ancienne députée Christina Michaud qui lance Ma Région dans 20 ans, où il y a des gens qui ont choisi de bâtir leur vie dans la région, qui sont originaires d'ailleurs ou qui ont toujours vécu dans la région. On va parler de culture, de science, d'entrepreneuriat, mais aussi de changement climatique et d'exode des jeunes. Parmi les invités annoncés, Michel Coutu, Daniel Boucher, Yvon Barrette, Marie-Chantal Perron et le balado qui devrait être disponible cet automne sur YouTube et sur la chaîne Ma Communauté pour les abonnés et TELUS. Et finalement, changement de nom pour la circonscription fédérale. À compter d'aujourd'hui, la circonscription Rimouski-la-Matapédia, c'est terminé. La circonscription s'appelle Rimouski-Neigette-Métis-Matapédia, les Basques. Dans le fond, chaque MRC présente dans le comté est représenté dans le nom du comté. Un changement qui avait été intégré au projet de loi C-25 adopté par le Parlement et sanctionné en juin dernier. Le député Maxime Blanchette-Jonca parle d'une question d'identité et d'appartenance au territoire. Et finalement, à Rimouski, la croissance qui continue d'amener son lot de défis pour les infrastructures. Et il y a le maire de Rimouski, Guy Caron, qui lève un drapeau rouge là-dessus en période de campagne électorale en disant qu'on se dirige droit vers un mur, selon Radio-Canada, puis tout ça, que si on continue comme ça, le financement des infrastructures, les municipalités pourront pas suivre. Et la capacité maximale des réseaux d'aqueduc et égouts qui approche de la limite. Rimouski qui estime que plus de 32 millions de dollars d'investissement vont être nécessaires pour accompagner le développement. Donc, on lance le tout dans la campagne électorale et on va voir les réactions des différents partis à ce sujet-là. Pour vous tenir au courant de ce qui retient l'attention dans l'actualité, ici comme ailleurs, on a nos bulletins d'actualité qui s'en viennent, le premier dans une dizaine de minutes. Et on a aussi ma Gaspésie, ma Côte-Nord et mon Matane pour vous tenir au courant sur Internet. Dans un instant, mot du jour. Mot du jour de ce matin, c'est récolte. Pourquoi récolte? Vous en doutez, vous vivez probablement la même affaire que moi. Je vous explique ça après les colloques. C'est ici au moins dans les 100 000 matins à 6h17.

Rock avec PC au moins dans les 100 000 matins sur haut partout dans l'Est du Québec. Merci de commencer cette journée en notre compagnie, bien branchée à la radio de la game. Ne ratez pas la chronique avec Gilbert Delorme ce matin, 7h30, avec le début du camp d'entraînement du Canadien. On a signé Jack High, on a signé New Hook. Celui-là, t'es un peu surpris, mais bon, on a réglé les dossiers. Kent Hughes, qui est hyper actif, sérieusement, dans les derniers temps. Alors, on va en jaser avec Gilbert Delorme. Ratez pas ça ce matin, 7h30, dans vos 100 000 matins pour notre segment La Game. Mot du jour ce matin, mon mot du jour, c'est récolte, parce que si vous avez un arbre fruitier à la maison, actuellement, vous êtes dans le temps des récoltes. Et chez nous, la récolte s'est produite hier. Pendant que je faisais mon petit somme d'après-midi, je me réveille et qu'est-ce que je vois-tu pas sur le comptoir? Deux méchants gros plats, les plus gros plats qu'on a à la maison. Ma blonde a ramassé ça. Puis elle a vidé le prunier. Attention, il en reste encore. Notre arbre, dans notre cour chez nous, notre prunier, a produit comme c'est pas bon, comme ça n'a pas d'allure. Puis, sérieusement, récolte super abondante encore une fois cette année. Mais là, il y a toujours la Moses de question. Puis, tes prunes, y sont-tu bonnes? Je dirais plutôt bof. Ouais. Ça dépend, tu sais, c'est comme une espèce de... C'est un coup de luck si t'en pognes une qui est bonne. Je les trouve surettes cette année. Bon, il y aurait peut-être pu gagner un petit peu plus de maturité, mais là, on avait un problème avec le vent, ça tombait par terre. Là, on se ramasse avec deux gros plats, il en reste encore dans l'arbre, le genre de bébelle que, vu que moi, je suis un peu plus grand que ma blonde, je risque de trouver une façon aussi de pouvoir accéder à ces prunes-là qui sont haut dans l'arbre, tout ça pour aller tout ramasser ce qu'il y a dans l'arbre, mais là, on se ramasse avec deux méchants gros plats de prunes. Je fais quoi avec ça? Vous autres, vos récoltes de prunes, parce que vous avez peut-être un prunier dans le cours chez vous, vous avez récolté, qu'est-ce que vous faites avec ça? Parce que là, à un moment donné, manger des prunes, c'est bien beau, mais tu sais, j'ai-tu besoin d'avoir une si bonne régularité que ça? Je suis pas certain. Alors, vos trucs, vous faites quoi avec des prunes? À part des compotes, de la confiture, là. C'est quoi vos recettes si vous avez une récolte de prunes abondante cet été, si vous avez cet arbre-là dans votre cour? Je veux avoir vos recettes au 418-724-9870. On fait quoi avec...

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10: Mercredi, la ville de Sept-Îles dépose deux demandes de subvention pour alléger le fardeau de ses citoyens dans l'aménagement de 125 terrains pour la construction de nouvelles maisons en zone urbaine. Le coût de la phase 1 du projet domiciliaire Holiday est estimé à 29 millions de dollars. Le conseil municipal de Sept-Îles espère la réalisation des travaux d'ici l'automne 2028 pour la construction de rues et le prolongement des réseau d'aqueduc et d'égout. Le Parti libéral du Québec sera représenté par Samuel Murray dans le comté de Duplessis, originaire de Baie-Comeau. La formation politique de Charles Milliard précisera ses compétences aujourd'hui. La sculpture du fondateur des musées à Sept-Îles-Ouachat, André Michel, l'ami d'acier, se dresse face à la baie depuis maintenant 50 ans. Pour souligner cet anniversaire, le service des loisirs et de la culture convie le public samedi à un café-rencontre avec l'artiste. Originaire de France, André Michel a été très actif sur la Côte-Nord dans les années 70 et 80. Et puis Environnement Côte-Nord a mobilisé en août plusieurs bénévoles lors d'opérations de nettoyage de dépotoirs clandestins dans la MRC Manicouagan et à Betsiamite. Plus de 10 tonnes de déchets ont été retirés du paysage. Environnement Côte-Nord rappelle que la lutte contre les dépotoirs illégaux passe par la prévention. Ce fléau sur la Côte-Nord est documenté en partie. Plus de 800 sites sont répertoriés, mais ce nombre ne reflète que les dépotoirs signalés. Détails sur macotenord.com.
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11: Côté météo pour ce mercredi, Sept-Îles, Port-Cartier, c'est du temps généralement nuageux. On a un 30% de probabilité d'averse pour aujourd'hui. Maximum très confortable à 19 degrés. Ce soir, la nuit prochaine, un ciel dégagé avec un minimum à 6 petits degrés. Mais demain, on regrimpe un peu, mais on revient avec des températures qui sont plus près des normales de saison. Même, on est direct dessus avec jeudi du soleil et des nuages avec un maximum prévu à 13 degrés pour la Côte-Nord demain.

10h31, on est le mercredi 16 septembre, on est lendemain de débat des chefs, le premier face-à-face qui était présenté hier soir à TVA. Et dans notre chronique de la machine à café, on jasera pas de qui a été le meilleur dans la soirée, tout ça, on jasera pas de ce qui a été dit, puis les meilleurs punch, non. On va s'en tenir à l'emballage, parce que moi, personnellement, j'ai regardé l'émission, puis il y a des choses qui m'ont gossé. Je veux savoir si je suis le seul à penser ça. Ces choses qui m'ont gossé dans le face-à-face de TVA, après tard.

0: m'a chanté en français juste pour vous autres. Autre chose, c'est la Zigazon Zinzon qui chante à chaque spectacle. Et ça a donné Boomerang. Assez efficace, petite collaboration avec Claudia Bouvette qui met son petit grain de sel. Ça s'appelle Boomerang. C'est ce qu'on vous offrait dans les 100 000 matins sur O à 6h35.
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0: Ben, je pense que tout le monde va jaser du premier face-à-face de la campagne électorale qui a été présentée hier par TVA. Et je pense que ce matin, tout le monde va jaser de ça. C'est tout à fait normal. Un lendemain de débat, on en parle. Et ce matin, pour notre chronique La machine à café... Je parlerai pas de ce qui a été dit par les candidats, de qui a eu la meilleure ligne, de qui a été le meilleur, de qui a été moins bon, des échanges proprement dit. Non, ça, je vais laisser l'analyse à d'autres, parce qu'on va en jaser quand même pas mal dans l'actualité. Mais moi, il y a des affaires qui m'ont gossé comme téléspectateur hier pendant la soirée. Puis on va s'en tenir juste comme à l'emballage, à l'enrobage du débat. Il y a des affaires qui ont gossé tout le long de la soirée. Puis j'ai vu passer des choses aussi sur les internets, comme on dit, de gens qui ont regardé le débat puis qui font comme « Hey, moi, ça m'a gossé toute la soirée. » Première des choses, il y a l'humoriste P.A. Méthode qui dit « Ne me demandez pas qu'est-ce qui s'est dit dans le débat, parce que pendant toute la soirée, j'ai regardé le fil qui dépassait sur le veston de Paul Larocque, le modérateur du débat. » Et c'est vrai, il y avait un fil qui dépassait. C'est vrai. Puis à chaque fois qu'on le voyait à l'écran, on regardait ça. Ça gossait. Autre chose qui gossait, les lunettes d'Éric Duhaime. C'est pas par rapport au look. Bon, moi, je trouve qu'il avait l'air un petit peu croche dans sa face, mais bon, pis c'est pas le fait que la monture était transparente, pis non, c'est pas ça. C'est le reflet qu'il y avait dans les verres de la paire de lunettes d'Éric Duhaime. Je peux pas croire qu'il y a pas quelqu'un dans l'organisation du débat ou dans l'équipe de M. Duhaime qui a pas remarqué ça dans des tests qui ont été faits, parce que tous les chefs ont visité le plateau, tous les chefs sont allés s'installer à leur lutrin, on a regardé de quoi il y avait l'air, tout ça. Je peux pas croire qu'ils ont pas vu qu'il y avait un maudit reflet de projecteur dans ses lunettes. Il y avait comme une espèce de tache verte dans sa lunette pendant toute la soirée à cause d'un reflet de projecteur. Moi, ça m'a gossé. Le décor, en général, m'a gossé un peu, parce que tout dépendant de la découpe de caméra, on aurait dit que les candidats, candidates et le modérateur aussi avaient l'air de sortir comme d'une espèce de drum d'huile. Tu sais, des espèces de gros barils en métal, là. On aurait dit qu'ils sortaient de ça, puis que là, on voyait juste leur chest qui dépassait. J'aurais aimé pouvoir voir leurs mains au lutrin. Ben, ça donnait comme une espèce de drôle d'effet de... tu sais, il y a comme un monstre dans Sesame Street là, qui sort d'une poubelle. Bon, moi, ça me donnait cet effet-là. Ça m'a gossé tout le long du débat. Je pense que c'est en arrière de Madame Fréchette et de Monsieur Duhaime, il y avait comme deux écrans. Un écran de monitoring, où est-ce qu'on voyait ce qu'il y avait à la caméra, et un autre écran en bas, où est-ce que c'était le télésouffleur du modérateur qui était là. Il n'y aurait pas eu moyen d'enlever ça! C'est parce que là, tabarnouche, moi, j'essayais de lire c'est quoi la prochaine question qui s'en venait tout le long du débat, parce qu'on le voyait très clairement, là! C'était clair, net et précis. C'est quoi cette affaire-là? Tu sais, ça m'a gossé pendant tout le long du débat. Bon, peut-être pas de là à perdre le fil de ce qui s'est dit. Ah, puis l'autre affaire qui m'a gossé, et là, on tombe un petit peu plus sur le côté politique en terminant. Moi, c'est l'art de ne pas répondre à la question et de détourner une question sur un sujet dont il n'est pas question dans la question originale. Vous comprenez ce que je veux dire? C'est que, admettons, le thème, c'est l'avenir du Québec et les relations avec les Premières Nations. Bon, OK, c'est correct, faut en parler. Mais pourquoi on se retrouve à parler de logement puis d'économie dans une question, puis on a à peine mentionné les relations avec les Premières Nations dans ce sujet-là? Puis là, c'est un exemple parmi tant d'autres. On avait comme une espèce de tendance de dire « Hey, moi, c'est beau, tu poses une question, mais moi, je veux pas parler de ça, je veux parler de tel sujet, je trouve que c'est important, puis je vais prendre le maximum de temps possible pour en laisser le moins à mon adversaire, je vais tout défiler mes affaires, j'ai beaucoup de choses à dire. » Et ça, c'était absolument détestable. Je suis pas convaincu de la formule du débat style face à face quand il y a 5 partis d'impliqués comme on a dans notre réalité politique au Québec actuellement, je suis pas convaincu que l'électeur en a sorti tant gagnant puis qu'on a tant appris quelque chose dans le débat d'hier soir à cause de l'espèce de formule qui a été utilisée. Bon, ça c'est les affaires qui m'ont gossé durant le durant le fameux débat. Vous autres, y a-t-il des affaires que vous avez remarquées qui vous ont gossé à l'œil, peut-être pas nécessairement dans les propos des candidats. Non, juste l'emballage hier du débat, du face-à-face qui était présenté à TVA. Alors, 418-24-98-0, vous avez spoté des petites affaires, vous avez fait comme, hey, ça m'a gossé toute la soirée, parce que j'ai regardé le débat, puis ça m'a accroché l'œil. Je suis curieux de vous lire et de vous entendre là-dessus. Et on répète l'expérience à nouveau ce soir, hein, parce que c'est le débat formule débatteur. J'ai hâte de voir la formule qu'on va utiliser avec le débat qui sera présenté par Nouveau et Crave. Assurément que ça va rejaser de ça dans l'actualité.

0: en ce mercredi 16 septembre, lendemain de débat. Qu'est-ce qui vous a gossé dans le débat d'hier? Mis à part le fait qu'on essaye de se parler tout le temps, tout le monde en même temps, puis que des fois, c'était dur de comprendre. Mais tu sais, moi, il y a des choses qui m'ont accroché à l'œil. Le reflet dans les verres d'Éric Duhaime. Peut-être, Monsieur Duhaime, peut-être ce soir pour le débat à nouveau de porter des verres de contact? Ce serait peut-être juste moins gossant. Ben, il a le droit de porter des lunettes, moi-même j'en porte, tu sais. Mais il y avait comme une espèce d'angle d'éclairage, moi, qui m'a gossé toute la soirée, parce qu'on voyait comme un reflet vert qui avait pas rapport là. Puis moi, ça m'a dérangé durant la soirée. Vous avez spoté des trucs comme ça, un peu gossant dans le visuel du débat hier. Ben 88-724-9870. Et pour ce qui est du contenu du débat, le contenu côté politique, l'influence que ça pourrait avoir sur la campagne électorale, parce que bon, là, il va y avoir des sondages qui vont sortir à la suite de ça pour voir l'influence que le débat de ce soir et celui d'hier auront sur les intentions de vote des Québécois, parce que c'est assez serré, hein. On se doute que ça risque d'être minoritaire, mais ça pourrait se jouer de façon très serrée dans plusieurs comtés. Les intentions de vote sont pas encore très, très claires chez les Québécois. Alors, qui sait, peut-être que ça pourrait faire la différence. Et on va jaser de ça avec notre journaliste Michel Scarpino pour notre chronique Québec 2026 à 8h30. Donc, résumé de ce qui s'est dit durant la soirée et de ce à quoi on peut s'attendre pour la formule de débat qui sera proposée ce soir par nouveau avec un autre affrontement entre les chefs qui se présentent aux élections provinciales. Dovello et Stromae avec des fleurs en musique dans les prochaines minutes à haut.
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0: 6h52, on commence la journée de ce mercredi 16 septembre ensemble, bien branché à au 98.7, 93.9, Bas-Saint-Laurent et dans la vallée de la Matapédia, 95.3 dans la Matanie, 99.1 sur la Côte-Nord. Merci d'être là. D'ailleurs, vous avez des salutations, des vœux d'anniversaire aujourd'hui, 16 septembre. Hein? Vous nous envoyez ça via le 418-724-9870. On s'en occupe pour vous d'ici 9h ce matin. D'ici 9h ce matin, on va jaser de nettoyage. Aujourd'hui, c'est la journée mondiale du nettoyage. D'ailleurs, on en parlait un peu plus tôt ce matin dans l'actualité. Des grosses opérations de nettoyage sur la Côte-Nord, où est-ce qu'on ramasse des déchets comme ça n'a pas de bon sens dans des dépotoirs clandestins, un peu éparpillés un peu partout dans la région. On a des chiffres, d'ailleurs, là-dessus qui sont impressionnants. On va s'en reparler un peu plus tard ce matin. Mais journée mondiale du nettoyage qui nous a inspiré notre question du jour. Il y a des choses qu'on nettoie pas souvent, puis qu'on fait comme « Hey, c'est quand la dernière fois que j'ai lavé ça? » M'en souviens pas. Je veux avoir vos réponses. Mais pas des réponses coquines, là. Bon, il y a des gens qui ont parlé de leurs parties intimes, comme ça, des gars qui ont voulu faire des jokes sur nos pages Facebook. Mais non, allez pas là, s'il vous plaît, tabarnouche. Mais juste de faire l'exercice, parce qu'il y a des choses qu'on lave pas si souvent que ça, puis là, on s'en rend compte en faisant l'exercice ensemble ce matin. Je vais avoir vos réponses via le 88-724-9870 et via les pages Facebook de haut. On va s'en parler tantôt. On va jaser aussi du palmarès des bébelles qui sont le moins lavés de l'histoire à la maison, tout ça. J'ai des chiffres pour vous. On va s'en jaser un peu plus tard de ce matin. Qu'est-ce qui retient l'attention dans l'actualité au démarrage de ce mercredi? Les actualités Arsenal Média dans un instant.
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4: Bon mercredi, c'est Louis-Philippe Arnois Harel. La chef caquiste Christine Fréchette a encaissé les attaques au premier débat des chefs lors du face-à-face de TVA hier soir. Le chef péquiste Paul-Saint-Pierre Plamondon et le chef libéral Charles Milliard ont attaqué le bilan économique de la CAQ, l'accusant d'avoir gaspillé les fonds publics. La première ministre sortante a défendu son équipe renouvelée et a promis de la stabilité, de la prévisibilité et pas de référendum. La santé, le coût de la vie, la souveraineté et le français ont aussi dominé les échanges entre les cinq chefs. Un deuxième débat sera diffusé à nouveau ce soir et le dernier aura lieu le 23 septembre à Radio-Canada. La présidente de la Commission européenne, Ursula von der Leyen, affirme que l'Europe souhaite que le Canada devienne un membre associé de l'Union européenne. Madame von der Leyen a fait cette déclaration lors de son discours annuel sur l'état de l'Union au Parlement européen, alors que le premier ministre Mark Carney était dans l'auditoire. Pendant son allocution, Madame von der Leyen a fait savoir que le Canada et l'Europe doivent repenser de toute urgence leur partenariat et aller au-delà d'un simple accord de libre-échange. S'adressant directement à Monsieur Carney, elle a ensuite mentionné qu'elle aimerait travailler avec lui pour ouvrir la voie au Canada afin qu'il devienne le premier membre associé de l'Union européenne. Et pour terminer, de retour au pays, l'ancien premier ministre du Canada, Stephen Harper, approuve la décision de Mark Carney de s'être retiré des négociations commerciales avec les États-Unis. Lors de son discours de clôture au sommet canadien de l'investissement hier, M. Harper a affirmé que, bien que c'était un choix difficile, il était nécessaire puisque le Canada doit réduire sa dépendance aux États-Unis. Selon l'ancien chef conservateur, ce sera une opportunité pour le Canada de redécouvrir un programme à long terme pour la prospérité économique. Il a affirmé que le Canada ne pouvait pas laisser l'administration du président américain Donald Trump vider sa capacité industrielle de sa substance. C'est ce qui complète vos actualités Arsenal Media. Passez une bonne journée sur nos ondes.
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6: Ce matin, bien sûr, dans le monde du sport, on parle du camp d'entraînement du Canadien de Montréal qui s'ouvre aujourd'hui. 57 joueurs vont participer au camp. 31 attaquants, 19 défenseurs et 7 gardiens. Bien sûr, dans 7 gardiens, là, ceux-là, on va surveiller le plus. C'est Montembeault, c'est Fowler, c'est Dobesch, à savoir qui aura la pôle. Sinon, dans les autres joueurs également, Jack Hayes, Struble, Engstrom, Reinbacher, qui devraient être des défenseurs qui vont avoir le plus à gagner durant le camp. On va surveiller les jeunes espoirs aussi du Canadien. Et à l'attaque, ce sera intéressant de voir les combinaisons de Martin Saint-Louis au fil du camp avec l'arrivée de Chris Kreider. Donc, camp d'entraînement, ça débute aujourd'hui. Aujourd'hui, pour le CH, on va en jaser entre autres avec Gilbert Delorme. Il y a eu également des signatures de contrats qui retiennent l'attention ce matin. Kent Hughes qui a fait signer à Alex Newhook un nouveau contrat qui va entrer en vigueur en 2027-2028. Newhook va toucher une moyenne annuelle de 5,55 millions de dollars, augmentation annuelle pour son salaire de 2,6 millions par rapport à son dernier contrat. Donc, on croit au projet d'Alex Newhook. Mais on a vu aussi qu'il est capable de jouer du bon hockey lors de la dernière série éliminatoire. Donc, Newhook qui prolonge son séjour à Montréal avec une signature d'un contrat de 4 ans. Il y a également un contrat qui a été signé pour Arber Jacky. On attendait à ce que ce soit le cas. Est-ce que Jacky signe un contrat pour le début du camp d'entraînement? Contrat d'un an, 1,5 million de dollars. Donc, il sera encore sous contrôle de l'équipe à la fin de son contrat. Donc, c'est un contrat pour Jacky pour qu'il fasse ses preuves. On va en jaser avec Gilbert Delorme dans notre segment à la game un peu plus tard ce matin, 7h30. Sinon, ailleurs, Ligue nationale de hockey, contrat de 6 ans qui règle la dispute contractuelle entre Cutter Gauthier et les Ducks d'Anaheim. Gauthier qui va toucher une moyenne annuelle de 13,5 millions de dollars selon TSN pour une entente d'une valeur totale de 81 millions de dollars. Il toucherait notamment 69 millions en bonus de signature. Donc, Cutter Gauthier qui sera avec les Ducks jusqu'à la fin de la saison 2031-2032. Et il pourrait devenir joueur autonome sans compensation à l'âge de 28 ans. Ça, c'est intéressant pour Gauthier. Et les Blue Jays, On l'a échappé hier, hein? On a, entre autres, une mauvaise sortie de Michael Lorenzen, qui a connu ses pires moments dans les couleurs des Blue Jays de Toronto. Lorenzen qui a permis 4 coups sûrs, 5 points en 2 manches de travail, et les Blue Jays qui ont été écrasés 10-1 par les Tigers de Détroit. Ça va pas très bien pour les Blue Jays, parce que pendant ce temps-là, faut maintenir le rythme avec les Guardians de Cleveland pour la dernière place d'équipe repêchée. D'ailleurs, Cleveland qui a battu les White Sox de Chicago hier, donc ça leur permet de gagner du terrain sur Toronto au classement. Alors, on va surveiller la suite des choses, bien sûr, pour les Blue Jays. Côté météo pour aujourd'hui. C'est nuageux pour Rimouski, mais le soleil devrait être de la partie. On a 30% de probabilité d'averse aujourd'hui. Quoique les nuages, sont quand même menaçants. Hein? Ça devrait se tasser. Maximum à 23 degrés. On parle d'un humidex à 26 pour aujourd'hui sur Rimouski. Alors que les normales de saison devraient être aux alentours de 15 degrés. Pour la Matanie, c'est soleil, nuage au menu. 30% de probabilité d'averse avec un maximum à 18 degrés. Et pour Sept-Îles-Port-Cartier, du temps généralement nuageux avec un 30% d'averse. Maximum prévu à 19 degrés. Présentement, sur la Côte-Nord, on est à 11 degrés. En Matanie, c'est 15 degrés. Et pour Rimouski, le long du fleuve, également, on est à 15 degrés.
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Jeudi 16 septembre, je m'appelle Mathieu Guimond. Un plaisir de vous accompagner jusqu'à 9h ce matin dans vos 100 000 matins. On a une grosse heure de radio pour vous, entre autres notre rendez-vous actualité, tour d'horizon des actualités régionales qui retiennent l'attention chez nous. Rimouski, la Vallée, la Matanie, la Côte-Nord, on fait un petit tour d'horizon aux alentours de 7h50. On a également Gilbert Delorme qui sera là 7h30 pour notre chronique La Game. Camp d'entraînement du CH, nouveau contrat pour New Rook, nouveau contrat pour Jack les signatures hier dans la Ligue nationale. Cutter Gauthier, c'est quoi ce contrat-là? On est complètement viré sur le top dans la Ligue nationale de hockey. On va en jaser avec Gilbert à 7h30. J'ai hâte de l'entendre là-dessus. Et dans un moment, on revient sur notre question du jour. Aujourd'hui, c'est la journée mondiale du nettoyage. C'est quoi la bébelle que vous avez pas nettoyée depuis longtemps? Vos réponses via le 418-724-9870, via la page Facebook de O. Et une liste de ces choses qu'on oublie de nettoyer. J'ai fait des petites recherches et vous allez voir, ça va peut-être vous inciter à sortir les produits nettoyants puis à cleaner ça aujourd'hui ou encore dans les prochains jours. On va s'en jaser dans un instant. Après la musique de Benson Boone, c'est Beautiful Things, en ce mercredi dans les 100 000 matins. Oh!

0: Benson Boone, qui probablement en chantant cette tune-là a fait une coupe de backflip. Il est assez acrobatique, le gars. On vous l'offre avec Beautiful Things à 7h08 en ce mercredi 16 septembre. Bien branché à haut dans l'Est du Québec, la radio de Larac Gonzalez aujourd'hui, midi, pour votre heure du lunch passée sous le signe du sport. Puis là, avec le début du camp d'entraînement du Canadien de Montréal, c'est clair, on va parler de ça. C'est clair aussi qu'on va revenir sur les gros contrats qui sont signés dans les dernières heures dans LNH. My God! Où c'est qu'ils prennent tout ce cash-là? Cutter Gauthier qui vient de signer un gros contrat avec les Ducks. Le montant, écoute, ça n'a aucun bon sens. Le gars va avoir 69 millions en bonus de signature. T'sais, ça me dépasse les contrats qui sont signés présentement dans la Ligue nationale de hockey. Et assurément que les boys vont venir là-dessus, alors ratez pas ça. Aujourd'hui, midi pour Larac Gonzalez sur Haut dans l'Est.
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0: Et ce matin, dans notre chronique Tel que vu sur les internets, petite recherche sur ces choses qu'on ne lave pas souvent. Parce qu'aujourd'hui, c'est la journée mondiale du nettoyage. Ça nous a inspiré notre question du jour. On veut savoir c'est quoi les bébelles que vous avez pas lavées depuis longtemps. Et quand on regarde les différents commentaires via les pages Facebook de Haut dans l'Est du Québec, ben, je pense que vous êtes quand même pas si pire. Vous êtes propre. On va se dire les choses comme ça dans l'Est du Québec. Je veux saluer ce matin dans les commentaires qu'on a reçus Véronique Bernard sur la page Facebook de Haut 95.3 à Matany. Hey, c'est son four qui est dû. Ben, tu sais, surtout si t'as pas un four anti-nettoyant, mais auto-nettoyant. Ça se peut que ça fasse longtemps que tu l'aies pas nettoyé. C'est parce que quand ça implique le fameux Easy Off, là, ou les maudits produits qu'on met là-dessus, ça sent tellement fort, t'as l'impression que tu vas mourir d'asphyxie. Je comprends que nettoyer le four, ça tombe pas comme étant une priorité quand t'as pas un four auto-nettoyant. Salut à Alain Soucy, qui lui, il dit, ça fait longtemps qu'il a pas nettoyé son nombril. C'est fou le genre d'affaires qu'on peut retrouver dans un nombril, hein? Salut Alain, merci pour ton petit commentaire qui m'a fait rire sur la Côte-Nord. Mais j'ai fait des petites recherches sur Internet, puis j'ai demandé, dans le fond, à notre ami ChatGPT de me dresser une petite liste des objets qu'on ne nettoie presque jamais, puis me fait réfléchir, parce que c'est vrai, la liste de bébelles qu'on m'a sortie sur les choses qu'on nettoie jamais, je me souviens pas de c'est quand la dernière fois que j'ai fait un petit nettoyage là-dessus. Le dessous de la poignée du frigo. Tu sais, quand tu ramasses la poignée pour ouvrir le frigo, on nettoie la porte, mais la partie cachée de la poignée, on l'oublie. Faudrait nettoyer ça. La télécommande de la TV. Tu sais, c'est un des objets probablement les plus dégueulasses avec la lunette de la toilette. Quoique la lunette de la toilette, on la lave probablement plus souvent. Le clavier d'ordinateur. C'est quand la dernière fois que vous avez fait un petit nettoyage, là, genre prendre le clavier puis le cogner comme ça. Et là, je viens de faire ça, puis là, il y a plein de cochonneries qui sont tombées. Ça fait longtemps qu'on n'a pas nettoyé le clavier de l'ordinateur du studio. Je suis persuadé que c'est comme ça à la maison chez vous. La souris également, c'est surtout sur les côtés des roulettes. Et hey my God! Ça y est, il va falloir j'ai un animé avec des gants dans les mains. Téléphone cellulaire. Avez-vous déboîté votre téléphone? Tu sais, parce que quand t'as un étui protecteur, faut que tu l'enlèves une fois de temps en temps. Et les choses que tu vas retrouver dans ton étui et sur les côtés et sur le dos de ton téléphone, tu vas être étonné. Le volant de la voiture. On lave l'auto, mais le volant, on l'oublie souvent. Parce qu'on veut pas mettre de produit nécessairement puis qui va te donner une espèce d'effet collant une fois que tu vas l'avoir nettoyé. Donc, on l'oublie. Toujours dans la voiture, le levier de vitesse, les boutons de la radio, le système multimédia de l'auto, on lave pas ça. Le porte-gobelet, probablement un des endroits les plus faciles à oublier, on oublie ça. Les ceintures de sécurité, la poussière, les traces, la saleté, faut nettoyer ça une fois de temps en temps. C'est quand la dernière fois que vous avez fait ça? À moins de confier votre voiture à des spécialistes. Qui là, eux autres, hey, écoute, là, quand tu y vas pour la totale, puis tu prends un gros forfait de gros nettoyage de fond en comble de ton char, là, si tu fais ça au printemps, pis ton char soit propre pour l'été, eux autres vont peut-être aller nettoyer ça. Puis même là, je suis pas sûr, je les ai jamais vus faire. Les dessous de bouteilles de shampoing. J'avais jamais pensé à nettoyer ça. Mais tu sais, c'est tout le temps dans l'humidité. Le porte-savon. Le savon, il est propre. Le porte-savon, un peu moins. Le porte-brosse à dents. Hey, ça, s'il y a quelque chose d'un peu dégueulasse, c'est bien ça. La brosse à cheveux, on enlève les cheveux, mais c'est quand la dernière fois il avait fait prendre un bain, hein? C'est ça. Ventilateur de salle de bain, plein de poussière, mais on le voit pas parce qu'il y a un grillage en avant. La poubelle, on change le sac, mais c'est quand la dernière fois vous avez passé un peu d'eau et du désinfectant dans le fond du bac, hein? Ça remonte à loin, hein? Les poignées d'armoire de cuisine, on les touche tout le temps. Pendant qu'on cuisine, puis c'est la même affaire que pour la poignée du frigo, c'est le même combat. Les boutons de la cuisinière, c'est un classique oublié. En dessous du grille-pain, les miettes sont là. C'est quand la dernière fois vous avez tiré le petit tiroir pour enlever les miettes de grille-pain, hein? Les miettes de pain? Ça fait longtemps. Les dessous, plutôt la filtre, le filtre de la hotte de cuisine, jusqu'au moment où vous voyez une petite goutte de graisse. On nettoie pas ça. On y pense pas. Le réservoir d'eau dans la cafetière, parce que tu rajoutes de l'eau, parce que tu fais du café à tous les jours, mais le réservoir, c'est quand la dernière fois qu'il a été cleané? Maudite bonne question, hein? Sinon, tiroir à ustensiles. On lave les ustensiles, mais ce qui contient les ustensiles, c'est quand la dernière fois vous avez dépoussiéré ça. Les dessous des petits électroménagers, genre air fryer, cafetière, grille-pain. Les interrupteurs, on touche ça à tous les jours. Jusqu'à ce qu'à un moment donné, tu te rends compte que l'interrupteur a changé de couleur. Il est un peu trop jauni ou il y a encore comme une espèce de petite trace noire dessus. Ben, on lave pas ça. On lave très rarement ça. Et finalement, le dessus des cadres de porte. C'est vrai! On y pense pas parce qu'on l'a rarement au niveau du visuel. Mais généralement, il y a une petite couche de poussière que tu peux aller enlever là-dessus. Alors, vous autres, c'est quoi l'affaire que vous faites comme « Hey, ça fait longtemps que j'ai pas nettoyé ça. » À la lumière de cette liste-là, ça va peut-être vous inciter à sortir à sortir le désinfectant, à sortir la balayeuse, à aller faire une espèce de clean-up dans ça. Si vous venez d'autres idées par rapport à la liste que je vous ai proposée, qui était quand même assez complète, hein? Merci, chat GPT. Si vous avez des trucs à rajouter dans cette liste-là, je suis curieux de vous lire et de vous entendre là-dessus ce matin via les pages Facebook de Haut dans l'Est du Québec et via le 88 724 9870 en ce mercredi.

0: c'est quoi la bébelle que vous oubliez de nettoyer à la maison? Vos commentaires, entre autres, via le 88-724-9870. Salut à Martin de Sept-Îles qui dit « Moi, c'est le filtre de la hotte de poêle. Fait longtemps que j'ai pas nettoyé ça. » Salut à Nico Lavoie. Dis-moi, c'est la ventilation de salle de bain. Oui, mais faut quand même démancher le grillage. On passe une petite balayeuse là-dessus. Vous pouvez même le faire tremper. C'est pas mauvais de le faire tremper, de le désinfecter. Hein? C'est quand même pas mal dans l'humidité, tu sais, d'une salle de bain. Mais faut passer aussi un petit aspirateur dans la machine, dans le moteur. Si tu peux démancher ça, puis aller cleaner le conduit de ventilation. Hey, là, t'es en business, mais c'est de l'ouvrage en sacrifice, par exemple. Salut à Sylvie aussi qui dit faut penser à une affaire, la poussière. On la respire aussi, ce qui fait qu'un petit époustage une fois de temps en temps, c'est pas une mauvaise idée. Merci Sylvie pour ton commentaire. Ajoutez le vôtre via le 88-724-9870. Hey, d'ailleurs, vous avez des questions pour le chum Gilbert Delorme. Tantôt, on va y jaser dans notre segment La Game. Ça va nous faire plaisir de les poser pour vous par rapport au camp du Canadien, par rapport à des choses que vous voyez passer dans la LNH. Ça s'en vient sur le coup de 7h30, le segment La Game. Bye.
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7: Mercredi, la ville de Sept-Îles dépose deux demandes de subvention pour alléger le fardeau de ses citoyens dans l'aménagement de 125 terrains pour la construction de nouvelles maisons en zone urbaine. Le coût de la phase 1 du projet domiciliaire Holiday est estimé à 29 millions de dollars. Le conseil municipal de Sept-Îles espère la réalisation des travaux d'ici l'automne 2028 pour la construction de rues et le prolongement des réseaux d'aqueducs et d'égouts. Le Parti libéral du Québec sera représenté par Samuel Murray dans le comté de Duplessis, originaire de Baie-Comeau. La formation politique de Charles Milliard précisera ses compétences aujourd'hui. La sculpture du fondateur des musées à Sept-Îles-Ouachat, André Michel, l'ami d'acier, se dresse face à la baie depuis maintenant 50 ans. Pour souligner cet anniversaire, le service des loisirs et de la culture convie le public samedi à un café-rencontre avec l'artiste. Originaire de France, André Michel a été très actif sur la Côte-Nord dans les années 70 et 80. Et puis Environnement Côte-Nord a mobilisé en août plusieurs bénévoles lors d'opérations de nettoyage de dépotoirs clandestins dans la MRC Manicouagan et à Betsiamite. Plus de 10 tonnes de déchets ont été retirées du paysage. Environnement Côte-Nord rappelle que la lutte contre les dépotoirs illégaux passe par la prévention. Ce fléau sur la Côte-Nord est documenté en partie. Plus de 800 sites sont répertoriés, mais ce nombre ne reflète que les dépotoirs signalés. Détails sur macotenord.com.
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8: Côté météo pour ce mercredi, Sept-Îles, Port-Cartier, c'est du temps généralement nuageux. On a un 30% de probabilité d'averse pour aujourd'hui. Maximum très confortable à 19 degrés. Ce soir, la nuit prochaine, un ciel dégagé avec un minimum à 6 petits degrés. Mais demain, on regrimpe un peu, mais on revient avec des températures qui sont plus près des normales de saison. Même, on est direct dessus avec jeudi du soleil et des nuages avec un maximum prévu à 13 degrés pour la Côte-Nord demain.
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8: 7h25, on commence la journée ensemble dans les 100 000 matins sur Haut partout dans l'Est du Québec. Vous restez là dans un instant. Le coloré Gilbert Delorme sera avec nous pour notre segment La Game. Début du camp d'entraînement du Canadien. On a réglé quelques dossiers hier, mais... Il y a eu des grosses signatures de contrats annoncées hier dans la Ligue nationale de hockey. Je suis curieux d'entendre Gilbert là-dessus. On s'en parle dans un instant. Fun! We are young pour votre début de journée de ce mercredi en musique sur Oh, bon mercredi!

0: La musique de la formation Fun à 7h29 dans les 100 000 matins. We are young. D'ailleurs, il y a peut-être des gens qui soulignent leur jeunesse ou leur vieillesse également, tu sais, parce qu'on mature comme du bon vin. Moi, j'aime ça voir ça comme ça. C'est peut-être leur journée d'anniversaire aujourd'hui, mercredi 16 septembre. Qui fête son anniversaire dans l'Est du Québec? Vous nous partagez ça via le 418-724-9870. On va souligner ça ensemble d'ici 9h dans vos 100 000 matins. La game. 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Et mesdames, messieurs, accueillons comme il se doit notre gamer, nul autre que Monsieur Gilbert Delorme. Comment ça va, Gilbert?
1: Mathieu, ça va super bien, toi?
0: Yes! Gilbert, par exemple, on va se dire les vraies affaires. Quand on s'est jasant dehors des ondes, j'ai trouvé un peu émotif. J'ai trouvé un peu émotif en parlant d'Albert Jacquay, bon, qui a signé un contrat hier, 1 an, 1,5 million. Mais c'est pas con... T'as de la misère à comprendre ce contrat-là ce matin, Gilbert.
1: Exactement. Tu sais, moi, c'est le... Tu sais, peut-être pas le montant d'argent autant
0: non, mais
1: que
0: ça,
1: le...
0: on s'en parlait hier, Gilbert, puis ouais. Ça a tombé à peu près dans la fourchette de prix qu'on pensait qu'il allait avoir avec un nouveau contrat de Jacquay.
1: Ouais, mais tu sais, c'est le nombre d'années. T'sais. Puis moi, tu sais, on a recherché un joueur robuste comme ça longtemps.
0: Ouais.
1: On n'avait pas. Qu'est-ce qu'on traitait le Canadien? Ah, c'est des petits moutons. On se fait brasser. On répond pas. On n'a pas personne pour répondre. Là, on a un gars qui répond. On a un gars qui est là pour justement le côté robustesse et tout ça, pour être un petit peu intimidant et tout. Puis tabarouette, on n'est pas capable. On s'entend avec un an, mais on n'est pas capable de le placer dans le line-up. Puis on semble pas apprécier Albert Jacquay et ce style de joueur-là chez le Canadien de Montréal. Peut-être pas tout le monde chez le Canadien de Montréal, mais en quelque part, il y a quelqu'un qui. Ça passe pas. Puis honnêtement, moi, je trouve ça un petit peu déplorable parce que, Mathieu, on va en avoir de besoin éventuellement. Mm-hmm. Tu sais, on va jouer là, les Panthers de la Floride. Mais qu'on joue les Panthers de la Floride, là, ça va brasser.
0: Ah, c'est clair.
1: Puis les Sénateurs d'Ottawa, il y a une quatrième ligne, là, c'est tough, puis ça va brasser et tout ça. Puis est-ce qu'on va être capable de répondre? Puis moi, ce qui me fait encore plus sourciller, là, puis mettre le faux au cul, là, c'est qu'on entend, là, ben ouais, mais on a David Ringbacker, puis on a Adam Engstrom qui vont prendre. Hey.
0: Ben, en défensive, là. Peut-être, mais l'aspect que Jacquay amène.
1: Il n'y a pas un ou l'autre qui amène ça. Puis Adam Engstrom, il y a eu des opportunités l'année passée. Puis moi, j'ai trouvé qu'il était très, très timide ça, des fois dans des matchs. T'sais, fait que là, chez moi, tranquille. T'sais, Adam Engstrom, là, c'est un joueur à caractère plus offensif. Mm-hmm. On a des joueurs à caractère offensif. Il va-tu prendre la place à Hudson? Il va-tu prendre la place à Matheson?
0: Ben non.
1: Fait que somme sixième défenseur, ça nous prend un gars comme Jacquay à gauche de carrière. Faut travailler avec ce gars-là. Ça fait partie de la game, l'intimidation et tout ça. Tu sais, les mornifs, une fois de temps en temps, ça fait partie de la game, Colin Debin.
0: Hey,
1: on a pas confiance en lui.
0: Gilbert, là-dessus, il y a un de nos auditeurs, Nico Lavoie, qui pose une question, puis je veux t'entendre là-dessus. On pourrait-tu prendre Jacquay puis transformer en attaquant? On s'entend, là, défensivement parlant, on a des candidats en masse, mais, tu sais, tu prends Jacquay, tu le transformes en attaquant, tu l'envoies, c'est un quatrième trio, ça pourrait-tu être de quoi qui pourrait être faisable? T'en penses quoi de ça? Nico te pose la question.
1: Ben, Nico, pour te répondre, moi, je suis un ancien défenseur, puis je suis vraiment pas un fan de ça. Parce que, puis j'ai joué des matchs à l'avant, là, Mathieu, j'ai joué des games à l'avant des fois parce qu'on avait des blessés et tout ça, puis j'étais appelé à jouer à l'avant, puis un défenseur, tu vois la game, tu sais, la game est en avant de toi. Quand tu joues à l'avant, ben, t'as souvent la game en arrière, dans ton dos, faut que tu regardes en arrière, puis le problème avec un défenseur qui joue à l'avant, c'est que on n'est pas habitué. Puis on a tendance à trop vouloir en faire, à trop vouloir patiner, puis on se fatigue rapidement, puis on n'est pas efficace.
0: Même si on te met dans un rôle un peu plus défensif, même si t'es à l'avant, Gilbert?
1: Ah, même à ça, moi je suis pas un fan de ça. Vraiment, vraiment pas un fan de ça. Je te dis pas que tu peux pas dépanner une game ou deux, là.
0: Mm-hmm.
1: C'est pas ça. Mais tu sais, à long terme, non, moi je pense que, tu sais, Albert Jacquay, là, pourquoi qu'on travaille pas avec? Pourquoi qu'on ne développe pas, tu sais? Puis moi, là, puis je comprends, là.
0: Ben, il coûte pas cher, là, en plus, là.
1: Non, mais le problème, Mathieu, c'est que, c'est son problème depuis qu'il est arrivé à Montréal, c'est que à chaque fois que Albert Jacquay est dans le line-up, puis là, ça va bien, puis il devient un petit peu plus confortable. On dirait qu'il veut plus en faire. On dirait qu'il veut comme épater un petit peu plus la galerie.
0: Ça joue des tours.
1: Oui, au lieu de juste garder sa game bien simple. Fait que là, il se met dans la marde, il essaie de faire des choses, perd la rondelle, se met dans la marde, là, ça tourne dans notre zone. Soit qu'on se fait marquer, soit qu'on prend une pénalité. Fait que là, Martin Saint-Louis est pas content, Stéphane Robida est pas content, on le met sur le banc, puis ça marche pas, on le met dans les estrades, puis là, c'est les portes tournantes. Fait que moi, là, je veux voir un Jack Eye juste faire sa petite job bien plate, mais bien simple. Pogne ton puck, donne-la à l'allié, t'as fait ta job, sors de la zone. Sois tough devant le net, il y a des gars qui sont parkés devant le net, les cross-check, donne-en, pas de trouble. C'est sûr, fais attention pour pas payer un deux, là.
0: Mais non, c'est clair, là.
1: En même temps, fais-toi respecter devant le net et tout ça. C'est ça qu'on veut d'Arber Jacquet. Puis s'il peut faire ça, ben moi, je vois pas pourquoi il peut pas jouer un 10 minutes par match en faisant sa petite job bien simple. Mm-hmm. Puis en même temps, quand ça va être des games qui vont brasser, ben on va être bien content de l'avoir dans le line-up. Fait que moi, écoute, je ne sais pas c'est qui dans l'organisation, mais il fait pas l'unanimité, c'est sûr et certain. Puis,
0: quand tu dis dans l'organisation, c'est l'état-major, pas auprès des joueurs, là.
1: Ben non, mais c'est ça. Mais
0: c'est ça.
1: Je parle des coachs, les gérants généraux ou les directs. Je ne sais pas, mais il ne fait pas l'unanimité. Puis, tu sais, il faut qu'ils gagnent leur confiance. C'est pas que les dirigeants ne l'aiment pas. C'est une bonne personne, puis c'est un bon gars et tout ça. C'est juste que ça game. Tu sais, tu joues une bonne game, ben joue la même game la prochaine game. Tu joues une autre bonne game, ben joue la même game la prochaine game. Essaye pas d'en faire plus parce que ça va bien. Parce que quand tu essaies d'en faire plus, quand ça va bien, puis moi, j'étais dans cette position-là, tu te mets dans la marde. Mais ça vient avec l'expérience. Ça vient avec l'expérience, les années d'expérience et tout ça. Puis je pense qu'éventuellement, j'espère que ça va y rentrer dans la tête, puis on va peut-être faire ça cette année. J'ai hâte de voir comment est-ce qu'on va procéder là, au niveau des paires de défense cette année. Là. J'ai hâte de voir. Fait que ça va être très, très, très intéressant. Puis on n'a pas grand temps pour prendre une décision. Parce
0: non, le camp d'entraînement est court, Gilbert. Il n'y a pas grand match pré-saison non plus. Bon, ça a l'avantage que t'as moins de risques de blessures en camp d'entraînement qui arrive dans des situations complètement stupides et inutiles, comme on a vu dans le passé. Ça fait en sorte que les joueurs ont peu de temps pour se prouver, là.
1: Ben, c'est exactement ça. Fait que, tu sais, moi, je pense que leur idée est pas mal faite, là, à 90%. Il peut toujours avoir quelques surprises au camp d'entraînement, on verra bien. Mais en même temps, tu sais, un gars comme Jack Eye, son poste de sixième défenseur est pas garanti. Fait que lui, là, faut qu'il soit bon au camp d'entraînement. On va lui donner des opportunités de jouer les games, puis il faut qu'il joue la game de la bonne façon. Puis essaye pas de jouer comme Bobby Orr, là, ou Paul Coffey.
0: Non, t'es pas Bobby Orr, Calvaire, Serveur.
1: Hey, on
0: sait que t'es pas Bobby Orr, là.
1: T'es pas un joueur comme ça. Fait que garde ta game simple. J'ai hâte de voir comment est-ce que ça va se dérouler. Puis ça va être très, très, très intéressant à suivre. Puis la bonne chose là-dedans, Mathieu, c'est qu'on va commenter à tous les jours. Fait que c'est le fun en Caroline.
0: Ah, ben ça, c'est clair. Hey, puis je veux t'entendre, Gilbert, rapidement sur deux grosses signatures de contrat qui ont été annoncées hier, Ligue nationale de hockey. Cutter Gauthier avec les Ducks, c'est réglé. Drake Batterson à Ottawa aussi. Ce qui se passe dans la tête des directeurs généraux, c'est du gros cash qu'on donne à des gars qui ont encore bien des choses à prouver, me semble, dans la Ligue nationale de hockey, là.
1: Ouais, mais Cutter Gauthier, c'est 41 buts pareil l'année passée.
0: Oui, c'est clair, le gars du talent, mais...
1: Ouais, voilà, mais c'est beaucoup d'argent, mais écoute, c'est rendu là. Puis Drake Batterson, mais c'est un excellent joueur de hockey pour les Sénateurs d'Ottawa. Moi, je l'aime beaucoup. C'est un gars qui contrôle la game. Lui aussi, c'est beaucoup d'argent, mais en même temps, c'est le marché. Fait que je pense pas que c'est outrageux tant que ça. On est rendu là. Regarde, Alex Newhook vient de signer pour 4 ans là, à 5,5 millions par année. Là.
0: Hey, ça, Gilbert, y avait-tu de quoi qui pressait pour signer Newhook? Parce qu'il est encore sous contrat, on aurait pu attendre un petit peu.
1: C'est parce que hier, à minuit, la nouvelle convention collective rentrait en effet. Puis si Alex Newhook voulait recevoir des bonnies d'avance, là, tu sais, souvent, c'est ce qu'on va faire. Mettons qu'on lui donne, tu sais, on lui a donné 4 ans à 5,5, c'est comme un 25 millions par année. Mais il peut avoir un bonnet de signature, mettons, upfront, tu sais. On va y payer, mettons, un 10 millions tout de suite. Puis après ça, ça va être comme, vous voyez, 2 ou 3 millions par année au lieu de 5,5 millions par année.
0: Bon, oui, d'où le pourquoi, Gauthier, je pense que c'est 69 millions de bonnies de signature. Ça n'a pas de bon sens.
1: C'est ça. T'sais, lui, il va recevoir des bonnies probablement chaque année là, au 1er juillet là, de 10-12 millions. Là.
0: Uh-huh.
1: Mais c'était la dernière année qu'on avait l'opportunité de faire ça. Fait que c'est pour ça qu'on a fait ça, là, on a signé là, aussi Alex Newhook.
0: OK. On a plein de bons sujets de discussion ensemble, Gilbert, pour les prochains jours, avec le début du camp d'entraînement du Canadien. Comme tu l'as dit, on va faire la bonne radio en tabarnouche parce qu'on va s'en jaser assurément demain dans notre segment La Game.
1: Pas de trouble, Mathieu.
0: Yes, toujours un plaisir de jaser, Gilbert. À demain.
1: Bye tout le monde. Bye bye.
0: Salut. Gilbert Delorme, notre gamer dans les 100 000 matins. Vous allez pouvoir réentendre la chronique La Game avec Gilbert Delorme. Ce sera disponible section en rattrapage dans les prochaines minutes sur nos sites web.

0: celle-là, va falloir surveiller sa progression dans notre palmarès parce que c'est bon, parce que c'est Marshmello avec Portugal The Man. C'est Phoenix qu'on vous offrait dans les 100 000 matins sur O. D'ailleurs, surveillez notre Hit 15 avec Chuck Noël le samedi à compter de 9h pour surveiller la progression de cette chanson-là dans notre palmarès. Alors, ratez pas ça en fin de semaine. Autre chose à ne pas rater, c'est notre chronique Québec 2026 avec notre journaliste Michel Scarpino des actualités Arsenal Media qui sera avec nous à 8h30. On va parler du débat hier, mais là, tantôt dans notre machine à café, on a jasé des petits détails qui ont gossé dans l'emballage du débat. Mais les propos, proprement dit, on n'a pas jasé. Bon, on va en jaser tantôt avec Michel. D'ailleurs, vous autres, qu'est-ce que vous en avez pensé de ce débat des chefs, le fameux face-à-face qui était présenté hier à TVA? Moi, j'ai de la misère avec le format. J'ai de la difficulté à le comprendre. Mais bon, vous en pensez quoi? 88-724-9870. On va en jaser vers 8h30 avec Michel Scarpino pour notre chronique Québec 2026. Qu'est-ce qui retient l'attention dans l'actualité chez nous, dans l'Est du Québec, en ce mercredi? On en fait un petit tour d'horizon dans les prochaines minutes.
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1: Oh. 7h51, mercredi 16 septembre. Qu'est-ce qui retient l'attention dans l'actualité près de chez nous? Notre petit tour d'horizon quotidien. On commence sur la Côte-Nord avec, entre autres, dans l'actualité en ce 16 septembre, la députée sortante Catherine Champagne-Jourdain, hier, qui a fait son bilan. Ben, aujourd'hui, ce sera au tour de la candidate du Parti québécois dans Duplessis, Maggie Richard, de faire son bilan de mi-campagne électorale. On parle aussi du Parti libéral du Québec qui sera représenté par Samuel Murray dans Duplessis, un gars qui est originaire de Baie-Comeau. La formation politique de Charles Milliard va préciser ses compétences aujourd'hui. Il devient le sixième candidat confirmé pour l'élection du 5 octobre dans le comté qui couvre l'est de la Côte-Nord. Et on parle aussi de la ville de Sept-Îles qui se tourne du côté de la Société du Plan Nord pour financer une partie de son projet de construction d'un nouveau chalet d'accueil au centre de plein air du lac des Rapides. 4 organismes sportifs, dont le club de ski de fond Rapido, le club des motoneigistes et le club de vélo de montagne Nord Cycle, qui réclament depuis des années des investissements de la ville pour moderniser le chalet qui sert à plusieurs organisations. On surveille aussi la 30e Assemblée générale de la Société d'aide au développement des collectivités, la SADC Côte-Nord. Ça a lieu ce soir. L'occasion pour les gens d'affaires de la région de discuter d'innovation à Sept-Îles. C'est ce qui retient l'attention sur la Côte-Nord. Sur la Rive-Sud maintenant, Matapédia, Matani, qu'est-ce qui retient l'attention? D'abord, Ville de Matane qui profite de la semaine de la municipalité pour souligner le travail de son personnel municipal et de ses élus. Les employés au cœur de plusieurs services essentiels, c'est ce que rappelle la Ville, que ce soit pour l'entretien, la sécurité, l'organisation des services ou simplement le fonctionnement quotidien de la municipalité. Et du côté des élus, on souligne leur implication et leur rôle dans les décisions qui façonnent l'avenir de la communauté. Il y a d'ailleurs une activité de reconnaissance qui est prévue pour demain, 17 septembre. Autre changement qui entre officiellement en vigueur aujourd'hui, la circonscription fédérale de Rimouski-la-Matapédia qui change de nom. Ça devient maintenant Rimouski-Lingette-Métis-Matapédia-les-Basques. Changement qui avait été intégré au projet de loi C-25 adopté par le Parlement, sanctionné en juin dernier. L'objectif était de faire apparaître dans le nom les 4 MRC qui composent le territoire. On parle aussi de Christina Michaud, l'ancienne députée qui se lance dans un nouveau projet, un balado où on parle de l'avenir de la région. Ça s'appelle Ma région dans 20 ans. On va rencontrer, entre autres, différentes personnalités pour jaser de leur lien avec le territoire, mais on va jaser de culture, de sciences, d'entrepreneuriat, des changements climatiques, de l'exode des jeunes. Parmi les invités annoncés, notons Michel Coutu de Diffusion Mordicus, le chanteur Daniel Boucher, le comédien Yvon Barrette et la comédienne Marie-Chantal Perron. Le balado va être disponible cet automne, entre autres sur YouTube. Et finalement, pour les amateurs de hockey, le National de Québec et le Cool FM de Saint-Georges-de-Beauce qui vont s'affronter samedi soir, 19 septembre, 19h30, au Colisée Béton Provincial à Matane. C'est présenté dans le cadre de l'événement En septembre, la Matanie et hockey. Le Cool FM est déjà venu jouer à Matane, tandis que le National va y faire une première apparition. C'est du hockey qui devrait être assez physique, le hockey de la Ligue nord-américaine. Et près de chez nous, Rimouski, les environs, la Métis, on jase, entre autres, aujourd'hui, de ce gars qui a été déclaré non criminellement responsable du meurtre de son voisin, Pierre Bélisle. Steve Chassé, qui était de retour en cours hier à Rivière-du-Loup pour établir son degré de dangerosité. On l'a déclaré criminel à haut risque, ce qui veut dire qu'il va demeurer détenu dans un hôpital psychiatrique pour une période indéterminée. C'est la plus haute restriction qui peut être imposée à un accusé reconnu non coupable, non responsable criminellement en raison de troubles mentaux. Steve Chassé, qui est traité à l'Institut Philippe Pinel de Montréal. Rimouski, qui débute des démarches pour un consigne-action à la Plaza Arthur Buis après avoir loué un local au Carrefour Rimouski. C'est ce qu'on apprend aujourd'hui dans le journal Le Soir. Il y a un avis de motion qui a été donné par le conseiller municipal de Saint-Robert, Jocelyn Pelletier, au conseil municipal pour dire qu'un règlement va être adopté dans une prochaine séance du conseil pour modifier le règlement de zonage pour faire en sorte qu'on puisse avoir le lieu de retour de contenants consignés à la Plaza Arthur Buis. Il y a un premier projet de règlement qui a d'ailleurs été adopté quelques minutes après la lecture de l'avis de motion. Il y aura de la visite dans la grande région de Rimouski et le Bas-Saint-Laurent. L'île verte sera visitée aussi par l'entrepreneur Olivier Primeau qui s'implique auprès de la coalition Avenir Québec pour la campagne électorale. Va venir prêter main forte aujourd'hui à la candidate caquiste dans Rimouski, Julia Briand-Ruet, ainsi qu'à la députée ministre sortante de Rivière-du-Loup, Témiscouata-les-Basques, Amélie Dionne. Et dans sa caravane aux couleurs de la CAQ, on va rencontrer entre autres des entrepreneurs, entre autres en début de journée à l'Île Verte, du côté de l'entreprise Cotec, qui travaille avec des équipements de déneigement, d'excavation et des équipements agricoles. On va s'entretenir avec les fondateurs de l'entreprise. Et par la suite, Rimouski sera visité avec une autre activité avec Madame Briand Ruet. Bon, on n'a pas dévoilé encore à quel endroit l'activité allait se tenir, ni quels entrepreneurs allaient être rencontrés par Olivier Primeau, qui est de passage dans la région. C'est en gros ce qui retient l'attention dans l'actualité près de chez nous. De toute façon, pour vous tenir au courant de ce qui retient l'attention, ici comme ailleurs, on a nos sites web, bien sûr, Magaspésie, Macôte-Nord, Montmartre, pour vous tenir au courant, et bien sûr, les différents bulletins d'actualité. D'ailleurs, on a un qui s'en vient avec Louis-Philippe Arnoirel, les actualités Arsenal Média. On va faire un petit retour sur le débat des chefs, le premier qui avait lieu hier, les fameux face-à-face, les réactions, tout ça. Et aussi, on va jaser de sport, début du camp d'entraînement du Canadien de Montréal aujourd'hui. On en jase dans un instant dans vos actualités à haut.
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4: Bon mercredi, ici Louis-Philippe Arnoirel. La chef caquiste Christine Fréchette a encaissé les attaques au premier débat des chefs lors du face-à-face de TVA hier soir. Le chef péquiste Paul-Saint-Pierre Plamondon et le chef libéral Charles Milliard ont attaqué le bilan économique de la CAQ, l'accusant d'avoir gaspillé les fonds publics. La première ministre sortante a défendu son équipe renouvelée et a promis de la stabilité, de la prévisibilité et pas de référendum. La santé, le coût de la vie, la souveraineté et le français ont aussi dominé les échanges entre les cinq chefs. Un deuxième débat sera diffusé à nouveau ce soir et le dernier aura lieu le 23 septembre à Radio-Canada. La présidente de la Commission européenne, Ursula von der Leyen, affirme que l'Europe souhaite que le Canada devienne un membre associé de l'Union européenne. Madame von der Leyen a fait cette déclaration lors de son discours annuel sur l'état de l'Union au Parlement européen, alors que le premier ministre Mark Carney était dans l'auditoire. Pendant son allocution, Madame von der Leyen a fait savoir que le Canada et l'Europe doivent repenser de toute urgence leur partenariat et aller au-delà d'un simple accord de libre-échange. S'adressant directement à M. Carney, elle a ensuite mentionné qu'elle aimerait travailler avec lui pour ouvrir la voie au Canada afin qu'il devienne le premier membre associé de l'Union européenne. Et pour terminer, de retour au pays, l'ancien premier ministre du Canada, Stephen Harper, approuve la décision de Mark Carney de s'être retiré des négociations commerciales avec les États-Unis. Lors de son discours de clôture au Sommet canadien de l'investissement hier, M. Harper a affirmé que, bien que c'était un choix difficile, il était nécessaire puisque le Canada doit réduire sa dépendance aux États-Unis. Selon l'ancien chef conservateur, ce sera une opportunité pour le Canada de redécouvrir un programme à long terme pour la prospérité économique. Il a affirmé que le Canada ne pouvait pas laisser l'administration du président américain Donald Trump vider sa capacité industrielle de sa substance. C'est ce qui complète vos actualités Arsenal Media. Passez une bonne journée sur nos ondes.
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6: On parle bien sûr du camp d'entraînement du Canadien de Montréal qui commence aujourd'hui. 57 joueurs vont participer au camp. On parle de 31 attaquants, 19 défenseurs et 7 gardiens qui sont présents au camp. Bon, mais là-dessus, 7 gardiens, on s'entend, il y en a 4 qui nous intéressent moins. On va surtout regarder Samuel Montembeau, Jacob Fowler et bien sûr Jakub Dobesch. On a parlé entre autres lors du tournoi de golf du Canadien que ménage à trois, OK pour le camp d'entraînement, mais une fois que la saison va commencer, il va y avoir deux gardiens. En tout cas, c'est Kent Hughes qui a dit ça. À la lumière des performances qui seront à surveiller dans le cas du camp d'entraînement. Caden Gooley qui fait partie des 57 joueurs sur la liste, même si on a confirmé qu'une blessure allait l'empêcher de commencer le camp. Alors, ça va faire partie des luttes à surveiller, à savoir quel défenseur va se démarquer pour pouvoir obtenir la place disponible et qui sera, je dirais, le mieux placé pour faire une bonne impression à l'état-major du Canadien. Alors, ça commence aujourd'hui. Arbor Jacquet, il va être au camp avec un nouveau contrat. Une saison, $1,500,000 sera encore sous contrôle de l'équipe jusqu'à la fin de son contrat. Le Canadien également qui a annoncé avoir mis sous contrat une prolongation de contrat pour Alex Newhook qui sera à Montréal pour y rester. Un contrat de 4 ans avec donc une pas pire augmentation pour Newhook. Hein. Il passe à $5,550,000 par année à partir de la saison 2027-2028. Il y en a d'autres aussi qui ont signé des contrats ailleurs, Ligue nationale de hockey. Les Ducks qui ont annoncé avoir mis l'attaquant Cutter Gauthier sous contrat pour 6 ans. 13,5 millions par année en moyenne. Un contrat d'une valeur de 81 millions va toucher notamment 69 millions en bonus de signature. Ça n'a aucun bon sens. Il y a également les Sénateurs d'Ottawa qui sont entendus sur le long terme avec Drake Batherson. Un contrat d'une durée de 8 ans. Valeur totale de $86 millions. Ça va rapporter à Batherson un salaire moyen de $10,750,000 par saison. Et on termine en parlant de baseball. Ça n'a pas bien été pour les Blue Jays qui l'ont échappé hier avec Michael Lorenzen qui a connu un de ses pires départs dans la Ligue majeure de baseball dans l'uniforme des Blue Jays avec entre autres un 4 coups sûrs en 5 points en 2 manches de travail. Les Blue Jays qui en ont mangé une pas pire 10-1 contre les Tigers de Détroit et on se complique la tâche pour les Blue Jays parce qu'hier, les Guardians de Cleveland ont gagné 7-6 sur les White Sox de Chicago. et ont pris un petit peu de distance dans la course pour la dernière place en série dans l'Américaine. Alors, on va continuer de surveiller les choses pour les Blue Jays qui se compliquent la vie un petit peu trop. Côté météo pour aujourd'hui, soleil nuage au menu pour Rimouski, la Métis avec un maximum à 23 degrés, humidex de 26. Ben oui, on en avait encore en réserve des comme ça. Matani, soleil nuage avec un 30% d'averse avec un maximum à 18. Et Sept-Îles, Port-Cartier, du temps généralement nuageux aujourd'hui sur la Côte-Nord. Peut-être un petit peu de soleil si vous êtes chanceux. Un 30% de probabilité d'averse avec un max prévu à 19 degrés pour aujourd'hui. On est à 11 présentement sur la Côte-Nord, 15 en Matani et pour Rimouski également, on est à 15 degrés le long du fleuve.
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septembre, je veux souhaiter un bel anniversaire à mon ami Iftin Redja, photographe, à qui je dis coucou! C'est notre insight. On jase tout le temps comme ça quand on se croise en ville. Bon anniversaire à toi, mon cher. Si vous aussi, vous avez des vœux d'anniversaire, vous hésitez pas. 88-724-9870. Ça va nous faire plaisir de faire ça pour vous autres d'ici 9h ce matin. D'ici 9h, on va jaser du débat hier, le face-à-face à TVA. Y en a-tu vraiment qui ont gagné? Bon, les sondages disent que c'est M. Saint-Pierre Plamondon qui a fait la meilleure performance, mais y a-tu d'autres chefs qui se sont démarqués? Les échanges qui ont peut-être marqué un petit peu plus l'imaginaire. On va en jaser tantôt dans notre chronique Québec 2026 avec notre journaliste Michel Scarpino aux alentours de 8h30. Et aussi, dans un moment, c'est notre jeu d'eau. Et ce matin, on joue fake news! Je vous donne trois nouvelles. Il y en a une dans ça qui est pas vraie. Vous allumez votre détecteur de bullshit et vous nous dites laquelle est une vulgaire fake news. On joue après les Counting Crows et Mr. Jones. Bon mercredi!

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1: Oh. 8h12 en ce mercredi 16 septembre. Qu'est-ce qu'on souligne aujourd'hui? Journée nationale, journée mondiale. On en a parlé un peu plus tôt ce matin. Journée mondiale du nettoyage aujourd'hui. S'il y a certaines affaires que vous avez peut-être oubliées dans votre grand ménage du printemps, bon, on est déjà rendu quasiment à l'automne, hein? C'est peut-être un peu tard, mais bon, il est jamais trop tard pour bien faire. Alors, petit coup de balayeuse aujourd'hui, pourquoi pas, journée du nettoyage. Journée également du transport public. On salue tous ceux et celles qui travaillent dans les différents systèmes de transport public dans l'Est du Québec. On salue aussi les barbiers et barbières à l'écoute. On a votre journée mondiale aujourd'hui qui me rappelle que moi, je serais dû passer chez le barbier, mais il faudrait que je me paye ce trip-là au moins une fois dans ma vie, de dire que tu sais, la totale, là, la serviette d'en face, puis là, let's go, puis on t'arrange ça, on te met beau bonhomme. Faudrait que j'essaie ça au moins une fois. Sinon, aujourd'hui, journée nationale, va t'asseoir avec un étranger. Ça se peut qu'il y ait un fret au début, si t'essayes cette journée-là. Mais c'est la journée pour le faire. La journée également de la plasticine Play-Doh. Combien de personnes ont joué avec ça? Combien en ont pris des petites bouchées aussi? Dans notre jeunesse, on a peut-être mangé de la plastique. Alors, c'est la journée pour ça. Et je termine aussi avec une journée savoureuse. Juste de mentionner cette affaire-là, vous allez avoir l'odeur qui va vous venir au nez. C'est la journée nationale du pain au raisin. Non, mais ça, ça sent-tu bon? Quand tu fais cuire ça à la maison, là, ça, là, c'est le genre d'affaire que tu fais cuire si ta maison est en vente. Tu fais cuire ça avant que les visiteurs arrivent. Tu fais attention de pas trop le faire cuire parce que si ça sent brûler, là, ça joue contre toi. Mais quand ton pain est parfaitement cuit, l'odeur dans la maison, non, tu vas vendre ta maison comme ça. Alors, bonne journée nationale du pain au raisin à vous, chers auditeurs. Mais là, il est rendu 8h14, mesdames, messieurs, et ça veut dire qu'il est rendu quelle heure, monsieur, la grosse voix de la radio?
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1: Et ce matin, on joue à fake news! Je vous donne trois nouvelles. Vous devrez allumer votre détecteur de bullshit et me dire laquelle de ces trois nouvelles-là est une fake news. Ça se passe via le 88-724-9870. Première nouvelle. FedEx devient soudainement une animalerie. Ça s'est passé au Texas. Il y a des employés d'un bureau de FedEx qui auraient découvert une tentative d'expédition particulièrement inhabituelle. 191 tortues vivantes qui avaient été apportées au comptoir pour être expédiées. Bon, les autorités ont finalement récupéré les animaux, puis il y a une enquête qui a été ouverte. C'est vrai, c'est pas vrai, c'est à vous autres de me le dire. Nouvelle numéro 2. Un retard de bibliothèque de 132 ans, mesdames, messieurs. Ça s'est passé au New Hampshire. Il y a une bibliothèque qui a récemment récupéré un magazine qui avait été emprunté il y a 132 ans. La bonne nouvelle pour l'emprunteur, la bibliothèque dit il n'y aura pas d'amende à payer parce que sinon, quand on fait le total, l'amende aurait atteint la rondelette somme de, je vous le donne en mille, $12,055. Ça, c'est un petit peu trop exagéré. Et troisième nouvelle, le wapiti qui voulait essayer la voiture. Ça s'est passé en Colombie-Britannique. Il y a un conducteur qui a eu toute une surprise en découvrant que son pare-brise avait été fracassé. Pas de voleur, pas de vandale. Un wapiti, le grand coupable, le gros cervidé, était en pleine poursuite amoureuse avec une femelle. Il a littéralement sauté sur le capot de la voiture, il a pété le pare-brise, puis il est parti tranquillement. Le conducteur, lui, a dû appeler ses assurances et leur demander « Ça couvre-tu les collisions avec un wapiti qui se prend pour Roméo, qui se prend pour Don Juan? Y a-tu un avenant pour ça dans mon assurance? » Alors, est-ce que c'est une vraie nouvelle? Est-ce que c'est une fausse nouvelle? C'est à vous de me le dire. Je vous rappelle, FedEx devient une animalerie. Un retard de bibliothèque de 132 ans où le wapiti qui voulait essayer la voiture. Qu'est-ce qui est pas vrai dans ces trois nouvelles-là? 88-724-9870. Je vous dévoile la fake news après l'année 1990 avec Jean Leloup sur

0: chanson.
1: Jean Leloup, 8h21 dans les 100 000 matins. Ce matin, notre jeu d'eau, c'est fake news. Vous devez spotter la fake news parmi les trois nouvelles que je vous ai partagées. FedEx qui devient soudainement une animalerie. On découvre que quelqu'un essayait d'envoyer par FedEx 191 tortues vivantes. Ben, c'est ça. FedEx, c'est un expéditeur, pas une animalerie. Un retard de bibliothèque de 132 ans. Quelqu'un qui a ramené un magazine, ça faisait 132 ans qu'il avait été emprunté. Heureusement, il n'a pas eu besoin de payer l'amende qui aurait atteint la somme de 12 055 beaux petits dollars. Et la dernière nouvelle, le Wapiti qui voulait essayer la voiture, il a complètement pété le pare-brise de la voiture en grimpant sur le capot dans une course amoureuse. Il était sa cruise, notre Wapiti. Il courait après une femelle Wapiti, puis c'est ça. Il a rencontré l'auto, puis bang, c'est ça. Qu'est-ce qui est pas vrai dans ces trois affirmations-là? Salut à

0: Vraiment jamais arrivé, mesdames, messieurs. C'est ça, la fake news. Mais le Wapiti qui voulait essayer la voiture, ça s'est effectivement passé dans la région de Vancouver. Un Wapiti Sacrouse qui a pété un windshield au grand complet. Alors, bravo à ceux et celles qui ont trouvé la bonne réponse. Via le 88-724-9870, votre détecteur de bullshit est bien allumé. Et gardez-le bien allumé parce que ça peut aider en période de campagne électorale. On sait jamais. Et puis, on remet ça à nouveau demain avec un autre jeu d'eau aux alentours de 8h10, 8h15 dans les 100 000 matins. Qu'est-ce qui retient l'attention dans l'actualité? Ce que vous devez savoir près de chez vous en ce début de journée de ce mercredi. On en fait un bilan dans les prochaines minutes avec les actualités Arsenal Média. Et on vous le rappelle, dans une dizaine de minutes, on jase avec Michel Scarpino du débat d'hier soir entre les chefs.
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3: Ce jeudi, la ville de Sept-Îles dépose deux demandes de subvention pour alléger le fardeau de ses citoyens dans l'aménagement de 125 terrains pour la construction de nouvelles maisons en zone urbaine. Le coût de la phase 1 du projet domiciliaire Holiday est estimé à 29

0: millions de dollars. Le conseil municipal de cette île espère la réalisation des travaux d'ici l'automne 2028 pour la construction de rues et le prolongement des réseaux d'aqueducs et d'égouts. Le Parti libéral du Québec sera représenté par Samuel Murray dans le comté de Duplessis, originaire de Baie-Comeau. La formation politique de Charles Milliard précisera ses compétences aujourd'hui. La sculpture du fondateur des musées à Sept-Îles-Ouachat, André Michel, l'ami d'acier, se dresse face à la baie depuis maintenant 50 ans. Pour souligner cet anniversaire, le service des loisirs et de la culture convie le public samedi à un café-rencontre avec l'artiste. Originaire de France, André Michel a été très actif sur la Côte-Nord dans les années 70 et 80. Et puis Environnement Côte-Nord a mobilisé en août plusieurs bénévoles lors d'opérations de nettoyage de dépotoirs clandestins dans la MRC Manicouagan et à Betsiamite. Plus de 10 tonnes de déchets ont été retirés du paysage. Environnement Côte-Nord rappelle que la lutte contre les dépotoirs illégaux passe par la prévention. Ce fléau sur la Côte-Nord est documenté en partie. Plus de 800 sites sont répertoriés, mais ce nombre ne reflète que les dépotoirs signalés. Détails sur macotenord.com.
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2: Côté météo pour ce mercredi, cette île Port-Cartier, c'est du temps généralement nuageux. On a un 30% de probabilité d'averse pour aujourd'hui. Maximum très confortable à 19 degrés. Ce soir, la nuit prochaine, un ciel dégagé avec un minimum à 6 petits degrés. Mais demain, on regrimpe un peu, mais on revient avec des températures qui sont plus près des normales de saison. Même, on est direct dessus avec jeudi du soleil et des nuages avec un maximum prévu à 13 degrés pour la Côte-Nord demain.

Déjà 8h30, vous restez là dans un moment dans nos 100 000 matins. C'est notre chronique des Québec 2026 avec Michel Scarpino. On va revenir sur le débat des chefs hier, le face-à-face qui a eu lieu à TVA. Des citations pas pires, des chefs qui se sont démarqués pour des bonnes et des mauvaises raisons. On va en jaser avec Michel dans un moment. Ils étaient de passage cet été aux grandes fêtes TELUS et on vous les offre sur les 100 000 matins en musique, Milky Chance et Stolen Dance. Ah, oh!

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1: Oh. 8h34 dans les 100 000 matins sur partout dans l'Est du Québec. C'est notre rendez-vous pour parler de la campagne électorale avec notre journaliste, mesdames, messieurs, on l'accueille comme il se doit, Monsieur Michel Scarpino. Salut Michel.
2: Wow.
1: Comment ça va?
2: Merci Mathieu. Salut.
1: Yes, Michel, lendemain de débat des chefs, bon, tout le monde y va de ses analyses. Toi, qu'est-ce que t'en as pensé de ce premier débat, le face-à-face qui était présenté hier sur les ondes de TVA?
2: Ben, je peux te dire d'entrée de jeu que c'est la chef caquiste Christine Fréchette là, qui a encaissé les attaques au premier débat, justement. On s'en doutait. Tu sais, quand t'arrives... tu fais partie d'un gouvernement qui a gouverné pendant 8 ans. Mm-hmm. Ben, faut que tu t'attendes, là. Faut que tu t'attendes à ce qu'il se passe des choses comme ça, là.
1: Mais Michel, alors, j'ai bien aimé l'entrée en matière de Mme Fréchette. J'ai fait comme, ah, ça, c'est un bon flash. C'est, je ne suis pas François Legault, je suis Christine Fréchette. Elle a rouvert avec ça. Je fais comme, OK, oui. Elle met carte sur table pour dire, hey, moi, je veux tellement tourner la page parce que je le sais qu'on va me remettre l'héritage des 8 ans du gouvernement caquiste sur le nez pendant toute la soirée, mais là, je veux marquer le coup et dire, hey, non, je suis pas mon prédécesseur, je suis moi, Christine Fréchette.
2: Oui, je pense que c'est une façon justement de mettre la table pour ce qui devrait se passer selon elle là, durant les prochaines heures là, mm-hmm. à l'occasion du débat, parce qu'elle dit bon, j'arrive avec ma propre façon de faire, parce que son arrivée au poste de première ministre est quand même récente, là, au mois d'avril,
1: ben oui.
2: Elle doit défendre le bilan d'un gouvernement dont elle a fait partie avec les Nordvolt. Et ça clique. Et depuis quelques jours, bon, tu l'as entendu toi aussi, là, SIFA, va coûter un petit peu plus cher que ce qui avait été prévu.
1: Un petit peu plus cher.
2: Un petit peu, légèrement. Je sais qu'il y a beaucoup sur les chiffres, là, mais effectivement, ça va coûter plus cher que les 96 millions qui avaient été prévus. Mais il y a quand même, Mathieu, quelques citations savoureuses, là, qui sont sorties du débat hier.
1: Ben, il y en a une d'Éric Duhaime, moi, là, je l'ai trouvé très drôle. Ça montrait la répartie du chef conservateur dans un échange avec Mme Gazal.
2: Ouais, puis tu sais, il y a 3 des 5 chefs là qui étaient présents hier, c'est des gens qui faisaient un débat pour la première fois. Bon, on les connaît, on les
1: ça
2: a vus aller.
1: Ça a paru un peu, par exemple, Michel.
2: Ah, oui, assurément. Mais tu sais, en tant que spectateur là, avec notre popcorn, ça, on veut savoir ce qu'ils ont dans le corps. Alors c'est une occasion pour eux autres de marquer des points. Et M. Duhaime disait à propos de la question des épiceries publiques là, justement que Québec solidaire aimerait bien mettre sur pied. Il disait la dernière fois que j'ai vu ça, moi, une épicerie publique, c'est dans un voyage à Cuba. Il y a personne qui veut vivre ça au Québec. Et Mme Gazal qui disait ben le rôle de l'État, c'est de s'assurer que les gens soient capables d'aller à l'épicerie sans qu'ils soient obligés de se priver. On peut comprendre cette position là aussi. Effectivement, mais ça a donné quelques citations savoureuses. Je pense aussi à celle de Charles Milliard qui disait à Mme Fréchette, bon, Nordvolt, c'est votre gouvernement, Nemaska, c'est votre gouvernement, et SIFA, c'est votre signature. On a vu celle-là aussi, évidemment, il s'est passé plein d'autres choses. J'aimerais te parler justement de la question de l'immigration qui fait beaucoup jaser, notamment dans les régions.
1: Ouais.
2: Le chef conservateur Éric Duhaime qui trouvait que l'immigration trop importante, ça a augmenté la crise du logement et des services. Il disait que parmi les quelques 2000 demandeurs d'asile au Québec, mais certains viennent profiter des services. Il disait les Québécois sont accueillants, mais il y a quand même des limites. Madame Gazal, elle, qui pense que l'immigration peut aider à faire face aux défis démographiques, mais que ça prend une immigration intégré qui parle le français. Mm-hmm. Et ça, ben, l'immigration, on le vit de différentes façons, dépendant où on se trouve au Québec. Mais je sais qu'il y a des propriétaires d'entreprises qui ne jurent que par cela, évidemment, parce que c'est une main-d'œuvre qui est importante. Mais dans certains autres coins, ben, on trouve qu'il y en a peut-être un petit peu trop. Ce que je peux te dire, Mathieu, c'est qu'il y a un deuxième débat, comme tu sais, qui va être diffusé à nouveau ce soir. Et
1: Michel,
2: le dernier aura
1: lieu. As-tu une idée un peu de la formule qu'on va utiliser sur nouveau? Parce que si on parle de la formule des débatteurs, un peu comme l'émission qu'ils proposent en soirée. Mais ça va-tu ressembler à ça avec les chefs?
2: J'ai hâte de voir quelle sera effectivement la formule utilisée. Tu sais que dans le temps, on en a parlé hier, il y avait un consortium là, qui faisait le travail. Bon, les 3 réseaux faisaient... Il y avait un modérateur pour le débat. Là, c'est 3 réseaux différents, donc 3 façons de faire différentes, assurément. Là. J'ai hâte de voir. Moi, je vais l'écouter ce soir, assurément. Puis il y en a un autre à Radio-Canada le 23 septembre qui va être aussi présenté, là, 3e d'une série de débats qui... sont très importants, justement.
1: Puis aussi, on en a profité pour y aller avec un sondage aussi pour tester les Québécois à chaud, dire, bon, d'après vous, qui a connu la meilleure performance du débat? Et en tout cas, les sondages montraient que c'est plus M. Saint-Pierre Plamondon qui a su tirer son épingle du jeu hier.
2: Oui, effectivement, Paul Saint-Pierre Plamondon qui a emporté 38% des répondants pensent que c'est lui là, qui a livré la meilleure performance. Christine Fréchette est arrivée en deuxième place avec 15%. Il y a quand même un bon écart, là, suivi d'Éric Duhaime à 14%. Charles Milliard et Ruba Gazal sont allés respectivement chercher 11 et 10%. Ce que ça veut dire exactement dans l'isoloir, ben, tu sais comme moi qu'on va le savoir le 5 octobre prochain.
1: Ah ben c'est clair.
2: Je pense, Mathieu, qu'on peut se faire des provisions de popcorn quand même pour cette soirée-là parce qu'on risque de veiller tard.
1: Ouais. Nous autres, l'affaire, c'est qu'on travaille le lendemain matin, Michel. Ben oui, ça, c'est un peu plus difficile.
2: Ouais, effectivement. On ira voir ce qui s'écrira dans les médias, mais je pense effectivement que ça pourrait, c'est bien malin qui peut dire quelle sera la composition exacte là, du prochain gouvernement. On en a tous une petite idée, mais bien malin qui peut le dire parce que ça peut tellement changer. Puis on dit deux semaines en politique, c'est une éternité.
1: Oui, puis Michel, un débat, est-ce que ça change tant de choses que ça dans les intentions de vote des Québécois? Moi, je pense que oui, ça peut avoir une influence sur faire découvrir les programmes des différents partis aux électeurs. Puis M. Duhaime, en parlant en point de presse, de dire qu'on passe le message directement, sans intermédiaire, lors d'un débat. Mais de là à dire, est-ce que ça va faire bouger l'aiguille des intentions de vote, ça, je suis pas certain qu'on va voir une si grande différence que ça.
2: Non, peut-être pas, mais avec 40% d'indécis, ce qu'on jasait hier, ça peut peut-être jouer un peu, mais comme tu dis, peut-être pas tant que ça.
1: Ça va nous faire plein de beaux sujets pour nos prochaines chroniques, mon cher Michel.
2: Absolument, absolument.
1: Allez, on te retrouve demain matin, 8h30 pour notre chronique Québec 2026. Michel Scarpino, toujours un plaisir, on se retrouve demain, bye-bye.
2: Salut Mathieu, bonne journée.
1: Vous allez pouvoir entendre notre chronique Québec 2026 avec notre journaliste Michel Scarpino. Ça va être disponible sur les sites web de Haut 98.7, 95.3 et 99.1 un peu plus tard, cet avant-midi. Vincent Vallière à 8h40.

0: Merci de passer ce début de journée en notre compagnie, bien branchée à haut partout dans l'Est du Québec. Vous êtes dans les 100 000 matins jusqu'à 9h. On vient de jaser du débat de la campagne électorale avec Michel Scarpino dans notre chronique Québec 2026. Mais on va jaser de ces choses qui vous ont peut-être gossé durant le débat des chefs hier. J'ai fait des observations et c'est rien politique, là. Il n'y a pas de « Ah, je trouve qu'un tel a été mieux que l'autre ». Non, il y a des affaires qui m'ont gossé pendant tout le long de la soirée dans le cadre de l'événement télévisuel qui était le face-à-face proposé par TVA. On s'en jase dans notre chronique de la machine à café dans un moment.
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1: Ben, je pense que tout le monde va jaser du premier face-à-face de la campagne électorale qui a été présentée hier par TVA. Et je pense que ce matin, tout le monde va jaser de ça. C'est tout à fait normal. Un lendemain de débat, on en parle. Et ce matin, pour notre chronique, ma machine à café, je parlerai pas de ce qui a été dit par les candidats, de qui a eu la meilleure ligne, de qui a été le meilleur, de qui a été moins bon, des échanges proprement dit. Non, ça, je vais laisser l'analyse à d'autres. Parce qu'on va en jaser quand même pas mal dans l'actualité. Moi, il y a des affaires qui m'ont gossé comme téléspectateur hier pendant la soirée. Puis on va s'en tenir juste comme à l'emballage, à l'enrobage du débat. Il y a des affaires qui ont gossé tout le long de la soirée. Puis j'ai vu passer des choses aussi sur les internets, comme on dit, de gens qui ont regardé le débat et qui font comme « Hey, moi, ça m'a gossé toute la soirée. » Première des choses, il y a l'humoriste P.A. Méthode qui dit « ne me demandez pas qu'est-ce qui s'est dit dans le débat, parce que pendant toute la soirée, j'ai regardé le fil qui dépassait sur le veston de Paul Larocque, le modérateur du débat. » Et c'est vrai, il y avait un fil qui dépassait. C'est vrai. Puis à chaque fois qu'on le voyait à l'écran, on regardait ça. Ça gossait. Autre chose qui gossait, les lunettes d'Éric Duhaime. C'est pas par rapport au look. Bon, moi, je trouve qu'il avait l'air un petit peu croche dans sa face, mais bon. Puis c'est pas le fait que la monture était transparente. Puis non, c'est pas ça. C'est le reflet qu'il y avait dans les verres de la paire de lunettes d'Éric Duhaime. Je peux pas croire qu'il y a pas quelqu'un dans l'organisation du débat ou dans l'équipe de M. Duhaime qui a pas remarqué ça dans des tests qui ont été faits, parce que tous les chefs ont visité le plateau, tous les chefs sont allés s'installer à leur lutrin, on a regardé de quoi il y avait l'air, tout ça. Je peux pas croire qu'ils ont pas vu qu'il y avait un maudit reflet de projecteur dans ses lunettes. Il y avait comme une espèce de tache verte dans sa lunette pendant toute la soirée à cause d'un reflet de projecteur. Moi, ça m'a gossé. Le décor, en général, m'a gossé un peu, parce que tout dépendant de la découpe de caméra, on aurait dit que les candidats, candidates et le modérateur aussi avaient l'air de sortir comme d'une espèce de drum d'huile. Tu sais, des espèces de gros barils en métal, là. On aurait dit qu'ils sortaient de ça, puis que là, on voyait juste leur chest qui dépassait. J'aurais aimé pouvoir voir leurs mains au lutrin. Ben, ça donnait comme une espèce de drôle d'effet de... tu sais, il y a comme un monstre dans Sesame Street là, qui sort d'une poubelle. Bon, moi, ça me donnait cet effet-là. Ça m'a gossé tout le long du débat. Je pense que c'est en arrière de Madame Fréchette et de Monsieur Duhaime, il y avait comme deux écrans. Un écran de monitoring, où est-ce qu'on voyait ce qu'il y avait à la caméra, et un autre écran en bas, où est-ce que c'était le télésouffleur du modérateur qui était là. Il n'y aurait pas eu moyen d'enlever ça! C'est parce que là, tabarnouche, moi, j'essayais de lire c'est quoi la prochaine question qui s'en venait tout le long du débat, parce qu'on le voyait très clairement, là. C'était clair, net et précis. C'est quoi cette affaire-là? Tu sais, ça m'a gossé pendant tout le long du débat. Bon, peut-être pas de là à perdre le fil de ce qui s'est dit. Ah, puis l'autre affaire qui m'a gossé, et là, on tombe un petit peu plus sur le côté politique en terminant. Moi, c'est l'art de ne pas répondre à la question et de détourner une question sur un sujet dont il n'est pas question dans la question originale. Vous comprenez ce que je veux dire? C'est que, admettons, le thème, c'est l'avenir du Québec et les relations avec les Premières Nations. Bon, OK, c'est correct, faut en parler. Mais pourquoi on se retrouve à parler de logement puis d'économie dans une question, puis on a à peine mentionné les relations avec les Premières Nations dans ce sujet-là? Puis là, c'est un exemple parmi tant d'autres. On avait comme une espèce de tendance de dire « Hey, moi, c'est beau, tu poses une question, mais moi, je veux pas parler de ça, je veux parler de tel sujet, je trouve que c'est important, puis je vais prendre le maximum de temps possible pour en laisser le moins à mon adversaire, je vais tout défiler mes affaires, j'ai beaucoup de choses à dire. » Et ça, c'était absolument détestable. Je suis pas convaincu de la formule du débat style face à face quand il y a 5 partis d'impliqués comme on a dans notre réalité politique au Québec actuellement. Je suis pas convaincu que l'électeur en a sorti tant gagnant puis qu'on a tant appris quelque chose dans le débat d'hier soir à cause de l'espèce de formule qui a été utilisée. Bon, ça c'est les affaires qui m'ont gossé durant le durant le fameux débat. Vous autres, y a-t-il des affaires que vous avez remarquées qui vous ont gossé à l'œil? Peut-être pas nécessairement dans les propos des candidats. Mais non, juste l'emballage hier du débat, du face-à-face qui était présenté à TVA. Alors, sur 418-724-9800, vous avez spoté des petites affaires, vous avez fait comme, hey, ça m'a gossé toute la soirée, parce que j'ai regardé le débat, puis ça m'a accroché l'œil. Je suis curieux de vous lire et de vous entendre là-dessus.

0: c'est déjà presque tout pour cette édition des 100 000 matins en ce mercredi 16 septembre. Si vous en avez raté des petits bouts, sachez que vous allez pouvoir rattraper tout ça. Section en rattrapage, justement, c'est sur les sites web de Haut 98.7, 95.3 et 99.1 un peu plus tard, cet avant-midi. Entre autres, on a parlé de ces choses gossantes dans le débat hier. Il y avait des petites affaires qui m'accrochaient là et pendant toute la soirée. On s'est jasé de ça. On a jasé aussi, justement, de la performance des chefs, les dossiers abordés. On a-tu vraiment appris des choses? Y a-tu un gagnant, un perdant à ce débat-là? On en a jasé dans notre chronique Québec 2026 avec Michel Scarpino ce matin. On a parlé aussi de Amber Jacquaille, qui a été pas mal la vedette de notre chronique La Game de ce matin. Gilbert a de la difficulté à comprendre pourquoi on l'a pas signé pour plus longtemps que son petit contrat d'un an qu'il a signé hier. Y a-tu quelqu'un qui fait pas confiance? Visiblement, on n'y croit pas tant que ça, à ce projet-là qu'est Herbert Jacquaille chez le Canadien. En tout cas, c'est l'opinion de Gilbert. Puis on a jasé aussi de gros contrats qui ont été signés hier. Drake Batherson avec les Sénateurs d'Ottawa, Cutter Gauthier avec les Ducks d'Anaheim. Des contrats de fous, littéralement. On a jasé avec Gilbert ce matin dans notre segment La Game. On a aussi parlé de ces choses que vous avez peut-être pas nettoyées depuis un petit bout de temps à la maison. Une liste assez complète des trucs les plus sales qu'on peut retrouver dans une maison, dans une voiture. Je vous ai partagé ça et il y a eu vos commentaires également. On s'est jasé de ça. Vous allez retrouver ça dans la section en rattrapage. On vous retrouve demain pour votre réveil avec, entre autres, Marc Bouchard qui sera là pour la chronique automobile à 7h10. On va parler d'huile à moteur et de son essai du Lexus UX300H. On va parler du Canadien avec le camp d'entraînement qui débute aujourd'hui avec Gilbert Delorme. Premier bilan dans le fond de cette première journée demain matin dans notre segment La Game. Ratez pas également la chronique Québec 2026 avec Michel Scarpino à 8h30. On va revenir sur le débat qui a lieu ce soir sur les ondes de nouveau entre les chefs qui débattent encore ce soir. On va jaser de ça. 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Vous restez là parce que vous allez passer un avant-midi de qualité avec le meilleur de la musique et Chuck Noël qui s'occupe de vous avant l'arrivée de Lara Gonzalez sur le coup de midi. Ici Mathieu Guimond, passez un très beau mercredi. On se retrouve demain dès 6h pour votre réveil. Bye bye!
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3: Bon début de journée, mon nom est Chuck, je m'installe avec le meilleur de la musique au travail en ce milieu du mois de septembre. On est aussi le milieu de la semaine. Ça passe vite, on continue comme ça, on va continuer à pousser bien bien fort. Les trois accords s'en viennent dans les prochaines minutes. Kingdom of Fear de Cameron Whitcomb. Lui, il va être du côté du Festival Western de Saint-Tite en fin de semaine ce vendredi. Et pour commencer, The Rembrandts, I'll Be There For You sur le meilleur de la musique à haut.

Jeff Posé s'en vient sur le meilleur de la musique au travail. Et juste avant, si t'as joué un peu au jeu NHL 2027, t'as remarqué qu'ils ont fait un bel effort sur la musique, en tout cas. Je sais pas sur les graphiques, sur la face des joueurs, mais sur la musique, ils ont fait vraiment une belle job. Mais il y a des tunes qui ont dû coûter plus cher que d'autres, même qu'il y en a qui ont pas été capables de se payer, j'ai l'impression. Parce qu'on n'entend pas la chanson de but des Red Wings de Détroit, c'est la prochaine tune. C'est Without Me de Eminem sur le meilleur de la musique en haut.

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1: Un site spécialisé sur la bouffe a fait une liste des pires crimes culinaires. Et on a, bien sûr, la fameuse pizza à l'ananas. Il y a le ketchup sur le steak, les céréales avec de l'eau. On voit aussi une image d'une toast au beurre de peanut avec des pickles dessus, des raisins secs dans un mac and cheese, des guimauves avec des patates douces. Ça, j'avais jamais entendu parler de ça. Tandis que des avocats dans la crème glacée, ça, j'ai déjà vu ça. Pas sûr que je l'essaierais, mais j'ai déjà vu ça. Et celui qui pourrait peut-être sembler le moins pire, là, du chocolat sur du bacon. Je sais pas qu'est-ce qui est le pire pour toi là-dedans, ou si t'en as un autre, d'autres suggestions de crimes contre la cuisine. Tu peux m'écrire ça, ça va me faire plaisir de te lire. Un crime musical, je pense que ce serait un film de Shrek sans une toune de Smash Mouth. All Star s'en vient à haut.
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0: classique du Québec. Je pense qu'on pourrait apprendre aux artistes internationaux, au lieu de crier à la foule, « Hey, salut, comment ça va? » On pourrait leur apprendre à dire « Hey, ma gang de malades, ça serait complètement fou. » On écoute Daniel Boucher, la désise en haut.
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Chabouzi a été annoncé en début de semaine pour le festival Stagecoach 2027, le gros festival country qui est un peu le petit frère de Coachella avec une programmation vraiment impressionnante. Puis si on veut pas se rendre en Californie puis on veut pas patienter, ben c'est une bonne nouvelle parce qu'il vient le 24 septembre prochain à la Place Belle à Laval, tout simplement. C'est un show qui s'appelle Outlaws Never Die et on l'a dans les prochaines minutes avec Car Girl sur le meilleur de la musique à haut.

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9: La ville de Sept-Îles dépose 2 demandes de subvention pour alléger le fardeau de ses citoyens dans l'aménagement de 125 terrains pour la construction de nouvelles maisons. Le coût de la phase 1 du projet domiciliaire Holiday est estimé à 29 millions de dollars. Le conseil municipal de Sept-Îles espère la réalisation des travaux d'ici l'automne 2028 pour la construction de rues et le prolongement des réseaux d'aqueducs et d'égouts. La sculpture du fondateur des musées à Sept-Îles-Ouachat, André Michel, l'ami d'acier, se dresse face à la baie depuis maintenant 50 ans. Pour souligner cet anniversaire, le service des loisirs et de la culture convie le public samedi à un café-rencontre avec l'artiste. André Michel a été très actif sur la côte nord dans les années 70 et 80. Détails

du côté Buzzé, sans bien lui qui va être en show ce samedi du côté de Saint-Jérôme. Et l'autre samedi d'après, du côté de Joliette, il s'en vient dans les prochaines minutes à s'offrir une toune qui, je sais pas si ça sortait en 2026, ce serait un hit ou peut-être que ça ferait changement de tout ce qui est aseptisé et tout ce qui est censuré en ce moment. The Bad Touch, Blood on Gang sur le meilleur de la musique à haut.

0: Nick Young again, leur dernier hit, et c'est là dans deux petites secondes sur le maire de la musique à eau.
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1: Les gens au Québec ont été unanimes. C'est tout un show qu'ils donnent sur scène, que ce soit à Oshiaga à Montréal ou à Fono à Québec plus récemment. Somber a un aura de rockstar. Il est 6 pieds 7 en plus. Il a le sens de la rythmique comme ça se peut pas. Il a une dégaine sur scène. Il habite vraiment littéralement la scène. Et en plus, quand tu tapes son nom sur Google, on me suggère tout le temps Sombrero à la place de Somber. Bref, il s'en vient avec toi, F212. Et on a Collective Soul qui sera là dans les prochaines minutes sur le meilleur de la musique à haut.
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7: La ville de Sept-Îles dépose deux demandes de subvention pour alléger le fardeau de ses citoyens dans l'aménagement de 125 terrains pour la construction de nouvelles maisons. Le coût de la phase 1 du projet domiciliaire Holiday est estimé à 29 millions de dollars. Le conseil municipal de Sept-Îles espère la réalisation des travaux d'ici l'automne 2028 pour la construction de rues et le prolongement des réseaux d'aqueducs et d'égouts. La sculpture du fondateur des musées à Sept-Îles-Ouachat, André Michel, l'ami d'acier, se dresse face à la baie depuis maintenant 50 ans. Pour souligner cet anniversaire, le service des loisirs et de la culture convie le public samedi à un café-rencontre avec l'artiste. André Michel a été très actif sur la Côte-Nord dans les années 70 et 80. Détails sur macotenord.com.

On surveille en fin de semaine à cette île le marché de l'archipel avec ben des activités. C'est vraiment un beau mix de plein d'affaires. Il y a même un défilé canin, quoi là ou non. Il y a de la bouffe. On mixe ça aussi à l'Octoberfest de la compagnie. Bref, il y en a pour tous les goûts en fin de semaine avec, bien sûr, le talent local qui sera mis de l'avant pendant le week-end. On a maintenant You Somebody Kings en voyant sur le meilleur de la musique sur la Côte-Nord. Oh!

0: Le calendrier 2027 de la Formule 1 a été dévoilé et le Grand Prix du Canada aura lieu encore une fois cette année au mois de mai. Donc, on répète l'expérience de devancer un peu dans le calendrier le Grand Prix du Canada qui aura lieu du 21 au 23 mai à Montréal. On a Coldplay qui s'en vient dans les prochaines minutes avec Viva la Vida sur le maire, la musique à eau.
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Lara qui Gonzalez s'en vient dans les prochaines minutes sur l'heure du lunch. 100% sport, 100% divertissement. Ben des choses à jaser avec le début du camp d'entraînement du Canadien en plus de ça. D'ici là, love somebody, Morgan Wallen. Et pour l'instant, Joseph Poirier, Midnight Life. Mon nom est Chuck. Je te souhaite un très beau mercredi. Goodbye!

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10: La ville de Sept-Îles dépose deux demandes de subvention pour alléger le fardeau de ses citoyens dans l'aménagement de 125 terrains pour la construction de nouvelles maisons. Le coût de la phase 1 du projet domiciliaire Holiday est estimé à 29 millions de dollars. Le conseil municipal de Sept-Îles espère la réalisation des travaux d'ici l'automne 2028 pour la construction de rues et le prolongement des réseaux d'aqueducs et d'égouts. La sculpture du fondateur des musées à Sept-Îles-Ouachat, André Michel, l'ami d'acier, se dresse face à la baie depuis maintenant 50 ans. Pour souligner cet anniversaire, le service des loisirs et de la culture convie le public samedi à un café-rencontre avec l'artiste. André Michel a été très actif sur la Côte-Nord dans les années 70 et 80. Détails sur macotenord.com.

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3: Ah! 11h54.
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7: Bon mercredi 16 septembre, bienvenue dans Larac Gonzalez. J'espère que vous allez bien à la maison, que vous passez une superbe journée. Nous ici, ça commence à devenir concret. Là. Il y a du hockey, les joueurs se rapportent aujourd'hui. Messieurs, comment allez-vous?
8: Comment ça va le peuple?
9: Ah, ça va bien.
7: Ça va bien. Belle journée, c'est une belle journée.
9: Ben, oui, c'est bon.
7: Georges, t'as dormi un peu?
8: Une heure.
7: Une heure?
8: Oui. Ça, j'ai un double expresso là en ce moment, mais...
7: Oh, tu l'as, t'es allé, donc...
8: Ah, j'ai pas le choix, là.
7: T'as signé l'annexe que je t'ai envoyé par courriel.
8: Ouais, j'étais un peu fatigué. J'étais un peu fatigué aujourd'hui, je l'admets. J'ai dormi une heure, mais...
9: C'était normal, là.
8: Ça valait la peine.
7: Ouais?
8: Ouais, ça valait la peine. C'était
7: un bel événement.
8: Ouais, c'était un événement, lever des fonds. C'était un casino qu'on a fait. Des gens qui payaient pour jouer avec, toute l'édition actuelle des Oilers avec les nouveaux... avec des anciens joueurs aussi qui étaient là. Puis j'ai pas mal rencontré toute l'édition, donc j'ai parlé avec Babcock, Fermenton, pas mal tous les joueurs.
9: Oh, t'as parlé avec Babcock?
8: Oui, pas mal tout le monde.
7: Babcock, je
8: j'ai pensé Gonzo Dinané à la joke.
7: Pour vrai, tu y aurais fait?
8: À la joke, j'ai pensé.
7: Ça aurait été écœurant.
8: Gonzo, je le connais, je le connais un peu parce que...
7: Tu l'as croisé souvent, j'imagine?
8: Oui, mais pas juste ça. Dans la série Pittsburgh contre Détroit,
7: finale
8: de la Coupe. Tu sais, quand les joueurs, on arrive comme avant, il y a comme une...
7: C'est vrai, il y a un genre de media week, là.
8: Ouais, il y a comme une... on avait comme une journée qu'on dit, il y a comme une resort à Pittsburgh. J'étais là pour relaxer, puis lui aussi était là. On était là en même temps.
7: Fait que vous étiez dans le bain tourbillon en même temps.
8: Non, c'est pas une affaire de... C'est des resorts qui, tu sais, qui tirent à l'arc, qui ont des activités dans la forêt comme ça.
7: Nourrir les écureuils.
8: Non, c'était des activités comme ça. Tirer de l'argile aussi, des choses comme ça. Puis on s'est retrouvés là en même temps pour se ressourcer. Puis on s'était parlé beaucoup là. Fait que tu sais, je le connais un peu quand même de là, pareil. Puis non, il m'a jamais demandé mon téléphone, à rien. Okay. Mais c'est hâte de voir comment cette équipe-là, elle est quand même très... Ça me fait penser aux Canadiens, les Oilers. C'est une équipe qui est très, très, très tissée.
7: Ouais.
8: Puis quand je parlais à des joueurs...
7: Georges, si tu fais deux finales de la Coupe Stanley, j'imagine que ça rapproche, puis pas à peu près.
8: Mais justement, parlant de ça, les gars, ils disaient qu'ils avaient hâte à cette année parce que, tu sais, la Floride, deux finales, ils ont manqué les séries parce que tout le monde était blessé. Puis les gars, ils disaient, nous, on a joué contre eux autres pendant 2 ans, puis on était amachés aussi, fait que... Même si on fait des séries l'an passé, d'avoir ce repos-là, ils ont vraiment hâte que la saison commence parce que là, ils ont faim. Fait que, tu sais, c'est hâte quand même de voir ça, tu sais, de voir des gars de même, on leur parle et tout, puis...
7: Tu sais, quand t'as Connor puis Léon en partant, là, dans leur fenêtre, dans leur... tu sais, t'as pas le choix, là, d'être une équipe aspirante à chaque année. C'est des gars qui ont faim, qui étaient au match numéro 7 de la finale de la Coupe. T'étais à côté, là.
8: Ouais. Ah, puis bien, ils ont l'air en forme, là. Tu sais, tu les regardes pis tout ça, là. Le camp d'entraînement commence aujourd'hui. Puis, non, les gars sont prêts, sont en forme. Là.
7: Bon, tu veux, bonne nouvelle pour les fans des Oilers.
8: Mais malgré tout ça, même si je les aime et tout, je pense quand même que Serge va faire plus de points cette année que les Oilers.
7: Que les Oilers?
8: Ouais.
7: Qui sont dans une division favorable, les Oilers, par exemple. Tu sais, ils vont affronter des équipes qui sont peut-être plus prenables que le Canadien de Montréal.
8: Big, avant de commencer, on n'a pas le choix de donner aux gens le premier détail du premier rassemblement.
7: Premier rassemblement, tu veux dire du Canadien ou le premier voyage?
8: Ben, voyage.
7: Ah, le voyage, tu veux dire.
8: On n'a pas le choix de donner le premier voyage.
7: Non, mais le premier rassemblement va être avant le premier voyage.
8: Oui, oui, c'est ça, pour le premier match canadien. Le premier voyage de foot. Parce que là, il y a seulement 6 autobus de disponibles. La dernière fois, je sais qu'on en a fait 12.
7: On n'a pas fait 12.
8: Oui, Big.
7: 12?
9: C'était l'autobus en temps, ça.
8: T'as oublié?
7: L'année passée, c'était pas 12.
8: Ouais.
7: Non, c'était pas 12 l'année passée.
8: Ben, quand c'est au-dessus de 10. Au-dessus de 10 l'année passée.
9: Ah, là, on en a juste 6. Peu importe, c'est beaucoup
8: c'était,
9: de nombres.
8: C'était pas mal 12. C'était, là, on en a
7: juste
8: 6.
7: Juste 6. OK, fait que let's go. Là.
8: Fait que là, mesdames et messieurs, quelle équipe, c'est quoi l'équipe de l'heure en ce moment dans la NFL?
9: Équipe de l'heure.
8: Une des équipes de l'heure.
7: Ben, il y en a une couple qui ont trébuché la semaine 1. Là.
9: Non, je sais, des équipes de l'heure, c'est les Bills.
8: Exactement.
7: Attends, puis quelle est l'équipe, je dirais, la plus populaire sur la côte Est ici au Québec?
8: Ça, c'est fou.
7: C'est quelle équipe de la NFL la plus populaire au Québec?
9: C'est les Bills.
7: Moi, avec, je pense, c'est les Bills.
9: Oh, définitivement, Bills. Définitivement.
7: Tu sais, là, c'est le nouveau stade cette année. Ouais. Pas fou, c'est pas achetable, c'est pas, tu peux pas y aller, il n'y a pas de billets, il n'y a pas ci, il n'y a pas ça. Ouais.
8: Fait que là, ce qu'on a fait avec Voyage Gendron, c'est que pour pouvoir être beaucoup, si c'était au stade des Bills, oublie ça, ouais, on aurait comme 10 tickets.
9: Là, c'est au but.
8: Mais là, à New York, contre les Jets, qui ont une équipe, tu sais, on s'entend, c'est pas les Bills, mais.
7: Hey, ils ont gagné la semaine passée,
8: ouais,
7: les Jets.
8: Ouais, ils ont gagné. Ils ont des bons morceaux quand même. On s'entend, mais l'affaire qui est le fun là-dedans, ce que j'ai hâte de voir, c'est qu'il y a beaucoup de fans des Jets au Québec, parce qu'on l'a vu, Gonzo. Ouais. Il y avait 10 autobus de monde en vert.
7: Du monde en vert.
8: Mais là, dans les 6 autobus, les gars, si on vous pose la question en termes de pourcentage, il va y avoir combien de pourcentage chez les fans des Bills versus ceux des Jets?
9: Un pourcentage?
8: Oui.
7: Ah, moi, je dirais
9: 90-10.
7: Ah, à ce point-là.
8: 90, attends, 90 pour?
9: Ben oui, on pour les Bills.
8: Ouais, mais Ben, attends. Mais non, les Jets, quand on fait ça, il y a plein de fans des Jets ici, là.
7: Ah, il y en a beaucoup. Des limites, moi, j'aurais Bills, dit les Jets, 70-30.
9: Ah, ouais. Hey,
8: c'est le 15 novembre, mesdames et messieurs. Voyagegendron.com, réservez tout de suite votre place. Ça va se remplir assez vite. Est-ce que vous êtes fan des Bills, des Jets, ou si vous voulez une expérience football avec nous, avec le tailgate pour la game et tout, comme on fait à chaque année?
7: Le tailgate est solide. Honnêtement, là, t'sais, on sait qu'il y en a plusieurs qui l'ont vécu juste pour le tailgate, mais de se retrouver, mettons, je sais pas moi, entre 300 et 500 ou 600 Québécois dans un tailgate à New York avec l'ambiance. DJ Rob est souvent là. On est là, je veux dire, la bouffe, l'abondance, l'alcool. C'est un événement en soi, le tailgate. Puis après, ben oui, t'as le match. T'as le match des Bills contre les Jets. C'est un match de division. Il y a du temps libre aussi à Manhattan qui est là pendant la fin de semaine. En tout cas, c'est du stock. Là.
8: Ouais. Fait que ça, c'est de nos premiers voyages qu'on vous partage. Puis vraiment, j'ai hâte de voir. Moi, je pense que ça va être plus des fans des Jets quand même, Ben.
9: Non,
7: moi, je pense que c'est les Bills.
8: Tu penses?
9: Deux doigts dans le nez.
7: C'est-tu l'année des Bills? Est-ce que c'est l'année des Bills? Il y a beaucoup de gens qui auront, beaucoup de fans des Bills qui pourront pas aller à Buffalo cette année, que ça va coûter trop cher. Ils vont se dire, hey, les gars, organisent ça à New York.
9: Ben oui.
7: Et puis en plus, on va passer une petite journée à, tu sais, Times Square, on va se promener.
8: Moi, mais Ben, t'as-tu vu comment de fans des Jets qu'il y avait l'année passée?
7: Il y en avait beaucoup. J'ai été étonné, moi. Ouais.
9: Ce sont des gens faits forts, hein.
7: T'as-tu donné le prix en plus?
9: Tu le prix là-dedans?
8: Non, le prix est pas cher.
7: Pas cher, là.
8: Écoute, ça, c'est pas cher.
9: Il y a une nuitée là-dedans puis un petit déjeuner.
7: T'as l'autocar de luxe, une nuit au New Jersey, déjeuner, billet pour le match, le tailgate, parce que le tailgate, on s'entend, c'est la bouffe, la boisson et tout ce que ça comprend.
9: Ouais.
7: Puis, comme on disait, en plus, ça, c'est un tailgate Oktoberfest, puis t'as du temps libre à Times Square. 6,95 en occupation d'eau.
8: Très ça, c'est en canadien, là, fait que c'est très bon.
9: Le match est à 13h le dimanche.
7: Ouais.
9: Ça, c'est parfait aussi. Ouais. Parce qu'à 16h, tu reviens tard.
7: Ouais. 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De toute façon, on vous en parlera abondamment dans les prochains jours, les prochaines semaines.
8: Jusqu'à temps que ça s'en
7: place. Ça vient d'arriver, là, ça sort du four. Là, notre petite fille, elle est toute chaude encore.
8: D'ailleurs, on a 6 autobus au complet, il en reste 4. Fait que si vous voulez réfléchir, faites ça assez vite. Ça va se remplir assez vite.
9: Il en reste 4?
8: Oui, il en reste 4.
9: Tabarouais. En quoi? En 30 secondes?
8: Non, non, parce que quand on s'entend qu'à l'interne, ça a déjà été divulgué qu'on faisait ce voyage-là.
9: OK, OK.
8: Fait que juste avec le monde à l'interne, le monde pouvait déjà réserver. Le monde avait déjà réservé.
9: Il y en a déjà. Il en reste juste 4.
8: Oui, il en reste juste 4.
9: Faites ça vite si ça vous intéresse.
8: Non, mais.
9: À la fin de la semaine, il n'y en a plus.
8: Non, ça, c'est sûr. Ça, c'est sûr.
7: Ben, on en ouvrira un 7e. Si on met de la pression et qu'on dit que c'est pour le peuple, là.
9: Mais Georges Chanteau a dit qu'il y en avait 6, that's it.
8: Oui. Non, pour celle-là, il n'y en a pas plus. Non, non, c'est le maximum. C'est pour celle-là. Okay. Après ça, ça sera un autre voyage. Mais tu sais, tu peux voir les Bills live. Tu sais, je veux dire, il n'y a pas beaucoup de chances de ça.
9: Ça va à peine pour les Bills, Josh Allen et compagnie, ça, c'est certain.
7: Mais
8: et puis, Ben, on remercie notre auditeur, Marty. Ouais,
9: je porte fièrement mon macaron.
7: Moi, j'ai pas de chaîne, les boys. Ouais, moi, j'ai des sous-verts, moi.
8: Marty, juste une chose.
7: Des sous-verts puis un signe de la ville
8: Marty
7: de Cincinnati.
8: Qui avait perdu un pari avec nous, qui dit qu'il honore son pari. Le pari, c'était des chandails. Mais c'est pas grave, il nous a fait.
9: Ben, il nous a fait ça, là.
8: Il nous a fait ça. J'aimerais mieux un chandail, mais c'est correct. Il nous a fait des médaillons.
7: Ouais, j'ai des sous-verts, moi. Mais 4. Comment ça va donner 4 frisbees à mon gars?
8: Fait qu'il a pas fait son harpon parce qu'il nous a fait des médaillons.
9: Il a fait quelque chose.
8: Mais c'était quand même un chandail, le
7: pari. C'était ça, hein?
8: Si vous êtes fan des Seahawks, le premier qui vient ici descend dans l'arrivée, je vous le donne. Je donne mon médaillon parce qu'il ressemblait à Mr. T, ça me tente pas. Fait que, je sais pas si vous avez des fans des Seahawks qui sont pas loin, mais.
9: Je vais le garder le mien, il est trop beau.
8: Si vous venez ici, je vous le donne.
7: Est-ce que vous avez eu des chaînes parce que vous avez gagné le Super Bowl, puis moi, je n'ai pas eu, parce que j'ai jamais gagné
9: le
7: Super Bowl?
9: Toi, c'est des sous-verts, toi. T'as jamais gagné le Super Bowl.
7: Parce que la typo en dessous de mon club, là, pour ceux qui le voient avec le format vidéo, on dirait comme quasiment un truc funéraire, là. Là, quelqu'un est mort, là. J'espère que c'est pas les Bengals qui sont morts, là. D'après moi, c'est mon année, là.
9: Oh, calme-toi, c'est ton année. Il y a une victoire, d'après moi, c'est mon année.
7: J'ai
9: pas de ça en peur.
8: On va voir contre les Bengals, Ravens, ça va être un split.
7: Non, non, mais je voulais juste, j'ai juste le goût d'être confiant parce que ça fait tellement longtemps que j'ai pas.
9: Ben oui, ça vaut.
7: Si tu sais que je vais le manger en pleine gueule puis que je vais.
9: ça peut arriver.
7: Laisse-moi mon fun une couple de semaines.
9: OK, c'est bon, moi, je m'excuse.
7: J'ai jamais gagné, c'est mon bon, Ben.
8: Moi, Gonzo, je te souhaite vraiment gagner la division.
7: Ah, c'est gentil. C'est gentil. Mais là, en fin de semaine, on va déjà manger une claque. Fait que.
8: Pourquoi tu dis ça?
7: C'est pas super. Ben, mettons qu'on a un gros, gros test en fin de semaine.
8: Contre qui vous
7: jouez? En fin de semaine, on joue contre les Texans.
9: Ça, c'est vrai que c'est un test. Sauf que les Bills ont inscrit 36 points.
7: Ouais, mais exactement. Penses-tu qu'ils vont vouloir en donner un autre 36 cette semaine, cette défense-là?
8: Moi aussi, j'ai un test.
7: Ouais?
8: J'ai Jacoby Brissett.
7: Exact.
9: Moi aussi, j'ai un test. Georges.
8: Qu'est-ce que t'as donné?
7: Toi, Ben, cette semaine?
9: J'ai le Tennessee, les Titans.
8: Oh, wow! Ouais. Quelle belle cédule!
9: Si je commence pas 2-0, ça fait dur.
8: Ouais, ça c'est.
9: D'ailleurs, dans Survivor, c'est ce game-là que j'ai pris. J'ai pris mes Eagles.
7: Ouais, par 7.
9: J'aurais pas. Ouais, par 7?
7: Ouais, son 7.
9: OK.
7: Ben, c'est normal. Là. Mais il y a beaucoup de gros favoris cette semaine également. Là. Il y a quand même les Bucks 8.5. T'as les Ravens 8.5 aussi. T'as les Chargers par un touché. Et les Niners, c'est le plus gros écart avec 2 touchés. Les Niners contre les Dauphins.
9: Ah, ouais, les Niners par 14.
7: 2 touchés. Ils sont à la maison contre les Dauphins.
9: Tabarouette. Ouais, mais. Ça virait de bord pareil, hein, San Francisco.
7: Je comprends, mais les Dauphins, tu sais, ils se sont fait.
9: Les Dauphins, c'est
7: par les Raiders. Fait que,
9: Malik Willis, come on.
7: Ils sont sur la route, en plus. Ça sera pas, ça sera pas joli. Martin Saint-Louis parle aux médias en cette ouverture de camp d'entraînement du Canadien de Montréal. On le disait, un camp d'entraînement où les joueurs se rapportent et. Il y a certains examens médicaux, Georges, mais pas de tests physiques.
8: Non, les gars sont bien. Je peux te confirmer que les gars sont bien contents de ça. Bien contents de ça. J'espère juste qu'il n'y aura pas de blessure cette année parce que.
7: Tu sais qu'il y a beaucoup d'équipes qui chialent déjà. Hein?
8: Mais non, mais Gonzo, c'est normal, puis c'est sûr. Tu sais, c'est sûr parce que comment tu peux être sûr à 100% que la personne est en forme?
7: Ouais,
8: la saison commence assez vite.
7: Les organisations chialent. Pas nécessairement pour avoir un classement de qui est le plus vite, qui est le plus ci, qui est le plus ça. C'est juste que ça leur donne des données aux équipes médicales pour voir l'évolution en cours de saison aussi. C'est du data.
8: C'est-tu une des. Sais-tu à quel style de joueur ça fait le plus mal, ça?
7: À qui?
8: Aux recrues qui vont dans un premier camp professionnel qui, avec les tests physiques, ils laissent leur marque de commerce. Ce que tout fait ouvrir les yeux des gens en partant avec des tests physiques, que tu regardes ça, t'es comme. Oh, wow! Tu sais qu'ils font ouvrir les yeux. Là.
7: En disant, ce gars-là, il s'est donné cet été.
8: C'est important, ça.
7: Ouais.
8: Mais là, il n'y en a plus. Puis ça, c'est important, ça, parce que vu que c'est écourté, il y a déjà des équipes qui vont déjà statuer, tout de suite en partant, ceux qui vont jouer des matchs hors concours ou pas, parce qu'il n'y en a presque pas, puis ils vont tout de suite, sinon, se rapporter en Ligue américaine. Mais au moins, les tests physiques, quand tu avais des bons tests, ils disaient, c'est mérité une game, je garde. Mais là, il n'y en a plus.
7: Moi, je suis curieux de voir les matchs hors concours cette année. Parce qu'on en a enlevé, certaines journées, c'est des équipes divisées.
8: Mais il y a un élément qu'ils ont gardé que les joueurs aiment moins, c'est le test de gras. Ça, c'est là. Parce que ça fait partie
7: des tests
8: physiques. Oui, ouais, le test
7: avec
8: de gras.
7: Avec les pinces, là.
8: Parce que tu dois, quand tu es dans la Ligue nationale, tu dois être à 10% et en bas.
9: En bas de 10?
7: Ouais, ouais, en bas de 10.
8: 10 et en bas. Pour jouer à la Ligue nationale.
9: C'est sacré moyen.
7: C'est avec la pince, là, la pince de métal. Là.
8: Ben, j'étais à 9.5 à 255 livres.
9: Hey, tabarouf.
8: 9.5.
9: À 255? 9.5?
8: Ouais.
9: Wow.
8: Ouais. Mais tu sais, je me battais. Moi, là, l'affaire, là, quand je m'entraînais, Ben, là, c'était pas juste pour avoir en forme au camp. C'est pour ma vie. Parce que je me battais pour ma vie à chaque fois. Quand tu te bats, puis tu peux mourir dans un combat, quand tu t'entraînes l'été, tu vas être en forme, tu peux pas être out of shape parce que sinon tu vas payer quand tu vas te battre.
9: Mais on va dire les vraies affaires. T'as été, la nature t'a avantagé à certains égards. Ouais. Parce que t'es pas un gars, t'es pas sur le bench à tous les jours.
8: Jamais.
9: Non. Il est pas gêné de le dire.
8: Non, moi,
9: c'est des troncs d'arbres, ces bras.
8: Non, t'as des troncs d'arbres. Je faisais du yoga. C'est power flow yoga, c'est ça que je faisais.
7: Non, avantagé par la
8: parce
7: nature,
8: que, absolument. Parce que si je m'entraînais trop, je serais devenu trop gros parce que j'avais pris trop de masse. Fait que j'étais pas,
7: ça
8: un,
7: pas, été
8: pas
7: bon,
8: un
7: ça.
8: Gars de poids et halter. Vous pouvez en parler à Stéphane Dubé, il va vous le dire.
7: Oh, on a dit qu'on allait l'appeler cette semaine. Ouais. Faudrait l'appeler demain ou
8: j'ai jamais été un gars de.
9: T'avais dit, hey, moi, mettre 4 plates, là.
8: Mais c'est parce que, Ben, les tu sais, il y a des gars, il y a des athlètes qui s'entraînent mal parce que t'entraînes dans l'haltérophile, tu lèves trop de poids.
7: Puis ouais,
8: tu blesses. Tu blesses. Le hockey, c'est un sport où tu dois bouger, tu dois être...
9: Absolument.
8: Tu sais, on parle de faire des... être en déplacement de mouvement, pliométrie et tout, de faire des poids, mais tout en te déplacement, pas en restant statique en faisant 4 plates, ça sert à rien.
9: Non.
8: 4 plates, c'est quoi, tu vas péter ton bâton sur le dos de quelqu'un, tu sais, il y a tellement de jeunes qui s'entraînent mal aujourd'hui, puis qui pensent qu'il faut lever le bench, c'est ce qui est plus important, puis ils ont des pipes, mais ils patinent pas.
9: Je te suis.
8: Ouais.
7: Ah,
8: mais bref, c'est la
7: ça
8: chronique
7: paraît
8: training.
7: Avoir des pipes, tu sais. Chronique... Ça paraît bien avoir des pipes.
8: Ouais.
7: Tu sais, quand tu sors. Hein?
9: Chest bro.
7: Le Canadien sera sur la glace demain. Avec les premiers entraînements, on aura les premières combinaisons, les gars. Le groupe qui va être divisé. Et on va avoir des trios. Mais aujourd'hui, on va bien sûr beaucoup discuter du contrat de Harbour Jacky parce que c'est fait, c'est dans la boîte. Et également, on va parler de cette prolongation de contrat octroyée à Alex Newhook.
8: Puis d'ailleurs, manquez pas le débat au deuxième bloc. Parce que moi et Gonzo, on va avoir un débat sourd. Parce qu'on va vous poser la question, selon vous. Puis pensez Ben. Ben, on va te poser la question en premier avant que moi et Gonzo débattent. Parce que ça se fait qu'on a un débat très chaud. Qu'on va vous demander...
7: On va débattre.
8: Qu'on va demander aux gens de quel côté vous vous rangez à la fin de notre débat. Mais on va vous demander quelle serait votre utilisation de Harbour Jacky maintenant qui est signé. Moi et Gonzo, au deuxième bloc, on débat là-dessus. Mmh. Ça va être un débat chaud.
7: Ouais, mais j'ai une question pour toi.
8: Oui?
7: Son utilisation, on peut pas dicter tout de suite son utilisation. C'est pas en raison du contrat qu'on peut savoir comment on va l'utiliser, Georges.
8: Gonzo, prépare ton débat. Tu diras ça au débat.
7: Enfin.
8: Dévoile pas tes cartes tout de suite. Je sais où tu vas aller, je te connais. Tu sais où ce que je vais aller, tu me connais.
7: Ah, moi, je pense pas.
8: On va débattre, puis après ça, on va demander les gens de trancher de quel côté vous vous rangez. On fait un vrai débat. Ça fait longtemps qu'on n'a pas fait un vrai, là.
9: Hein?
8: On ferait un vrai débat après, puis les gens vont trancher après.
7: Tu veux un débat, toi?
8: Ouais, je veux
7: peut-être
8: débat.
7: Que ça pas aller.
8: Parce que là, je suis tanné, là.
7: T'es tanné.
8: Là, je suis tanné, là. Puis on va débattre pour vrai, là.
7: Ça. Et là, il y a beaucoup de gens qui disent tout ça pour un an, 1.5. Ben oui.
9: Ouais.
8: Mais il y a une chose, par contre, Gonzo.
7: Il veut jouer.
8: Gonzo, je vais te dire, il y a une chose là-dedans. Il fait très bien de signer un contrat à court terme, parce que je te l'ai dit quand j'en ai parlé de ça. Si ce gars-là, le Canadien, ne le fait pas jouer, ça sert à rien de signer un contrat à long terme, puis après ça, ce contrat-là, ça te sort de la Ligue nationale, là.
9: Ouais.
8: Il y a des équipes qui le veulent, qui vont faire jouer à tous les matchs. Fait que c'est pour ça que là, en ce moment, OK, on va signer un petit contrat de un an, voir ça va être comme une utilisation pour décider pour la suite qu'est-ce que je fais, qu'est-ce qui est mieux pour ma carrière. C'est ça qu'il doit penser.
7: Est-ce que c'est son dernier contrat avec le Canadien de Montréal? Est-ce que c'est sa dernière saison avec le Canadien de Montréal? Je pense qu'il y en a plusieurs qui pensaient, moi le premier. Je pensais pas qu'il allait revenir.
8: Non, moi non plus.
7: Moi, j'étais sûr qu'il allait transiger cet été.
8: Moi aussi, Gonzo, je pensais pas qu'il allait revenir. Mais il y a. Même si. Matin, on s'entend, c'est pas son préféré, là. Quand tu regardes l'élément que l'équipe que t'as, ils se sont dit, c'est quoi, on n'a pas le choix.
7: Mais t'as entendu Nicolas Cloutier qui était avec vous avant. Il a parlé à l'agent de Jacky. Il disait, en fait, ce qu'on a voulu faire dans le clan de Jacky, c'est de se reparler à la fin de l'été pour voir s'il y avait eu du mouvement de personnel chez le Canadien de Montréal. Est-ce qu'on aurait échangé un gars comme Ryan Backer? Est-ce qu'on a échangé un gars comme Engstrom? Est-ce qu'on aurait pris la décision d'échanger Jacky? Tu comprends? Ce qui aurait peut-être affecté la hiérarchie. Puis l'organigramme, là, tu sais, la profondeur chez les défenseurs du Canadien de Montréal, finalement, il n'y a personne qui a été changé. Là, il commence à avoir du monde, là, au camp.
8: Ouais.
7: Mais ce qui avantage le Canadien de Montréal, et surtout Jacky là-dedans, et d'autres défenseurs, c'est qu'on a confirmé chez le Canadien de Montréal, Georges, ce que tu as dit comme nouvelle la semaine dernière, comme quoi Caden Goulet, finalement, a été opéré à nouveau. Et on parle de 4 à 5 semaines d'absence pour Caden Goulet.
8: Non, comme vous savez, il y a... Ça fait-tu trois semaines de ça, Gonzo?
7: Ça fait deux semaines,
8: on a parlé au trainer de...
9: Ah oui, oui.
8: On a parlé au trainer qui nous a tout expliqué, dans le cas de Goulet, combien de temps qu'il allait manquer.
7: Ah oui, alors c'est...
9: On dit 4 à 5 semaines.
7: 4 à 5 semaines.
8: Moi, j'ai pas dit son nom.
7: Pour retrouver la forme.
8: Chalet.
7: C'est ça que ça fait quand tu dors une heure. Hein?
8: Chalet. Je m'excuse, Trader.
7: Oh, man! T'as rien dit,
8: j'aurais dû prendre congé.
7: Martin Saint-Louis qui vient de dire on va changer de mal de place. Martin Saint-Louis qui vient de dire dans les derniers instants qu'il était pas très inquiet pour Goulet. Il dit écoutez, tu sais, je pense qu'il va bien récupérer. On veut de la santé pour Kevin Goulet, c'est important. Puis en même temps, ça va amener des questionnements aussi au cours de ce camp d'entraînement-là. Qui va profiter le plus de cette absence de Kevin Goulet? C'est-tu Jack Eye? Est-ce que c'est Struble? Est-ce que c'est Engstrom? Est-ce que c'est Ryan Backer? Donc, ça va être une des questions qu'on pourra discuter cette semaine.
8: Oui, oui, exact. Avec mais j'espère que tu es prêt, Gonzo, pour le débat, parce que je vais au moins avoir cette énergie-là à m'astiner avec toi, puis j'ai hâte de voir comment les auditeurs vont trancher. Mais t'es mieux d'être prêt.
7: Laisse pas tout sur ce débat-là. Après, il nous reste quand même une heure et demie à faire. Là.
8: Ça va dépendre comment que t'es.
7: C'est mais moins de deux heures et demie.
8: Normalement, t'es bien aiguisé, là. Mais,
7: ouais, je me suis réveillé courbaturé, moi, par contre.
8: Ouais, mais t'as quoi? T'as quoi? Qu'est-ce qui se passe?
7: Je sais pas, j'ai mal dormi, je sais pas, j'étais placé croche. Je me suis réveillé, j'étais tout croche. J'ai pris deux Advil, là, je suis correct, mais...
8: Faut que je te demande comment positionner ton cou pour pas que t'aies de torticolis quand tu fais quelque chose.
7: Non, moi, c'est là que ça me pogne.
9: C'est deux par année.
7: Ah, oh, plus que ça.
9: Plus que ça.
7: Ben oui, torticolis. Pff.
9: Ah, ouais.
7: Oh, je te dirais que c'est...
8: Quelle position tu te places, Gonzo?
7: Ah, je suis contorsionniste à temps partiel.
9: Donc, tu sais que madame, dormez-vous dans le même lit ou faites chambre à part?
7: Ben non, on dort dans le même lit. Chambre à part.
9: Ah, il y a plusieurs couples qui font chambre à part.
7: Ouais.
8: Ben, arrête de niaiser.
9: Oh, tableau de bord.
7: Ben, c'est
9: là que
7: j'en connais
9: une couple
7: de chums qui font chambre à part.
9: Oh, oui, monsieur.
8: Puis c'est quoi les raisons?
9: Ben, soit l'un ou l'autre. Il y en a qui préfèrent être seuls dans leur chambre.
8: Oh, oui.
9: Il y en a plus que tu penses.
7: Non, mais c'est pas la première fois que je me fais poser la question, parce qu'il faut dire que moi, à la maison, tu sais, je dis ma blonde, elle se lève à 4 heures là, le matin là, pour partir travailler.
9: Ouais.
7: Fait que, tu sais, quand tu te lèves à 4 heures, des fois, ça réveille l'autre. Fait que je connais des gens, quand c'est pas le même horaire, ben des fois, c'est chambre à part. Mais non, je suis pas chambre à part.
9: D'accord.
7: Mais je suis quand même bien, là, tu sais, notre matelas de l'année passée, puis l'oreiller qu'on avait.
9: Ben oui, l'oreiller, ça a changé.
8: Chambre à part, wow.
9: Ouais. Moi, il y a deux choses qui ont changé ma vie, tu le sais. Hein?
8: Ah vas-y,
9: ouais?
8: C'est quoi?
9: L'oreiller, l'an passé, le nouvel oreiller.
8: Oui, l'oreiller, oui.
9: Et avant ça...
7: Le Mile High Club.
9: Le bidet.
7: Ah, le bidet!
9: Plusieurs s'en sont achetés. D'ailleurs, à chaque fois qu'un auditeur achète un bidet, ça m'écrit.
8: Ben, sais-tu quoi? Il faut l'essayer.
7: Ben, voyons toi, donc. C'est la toilette japonaise.
8: Non, mais moi, je veux celle qui a la sèche-soir belle.
9: Toi, c'est la toilette japonaise. Je te dis, Georges, tu vas me remercier.
7: Toi, le prochain voyage, là, avec quoi j'endrome?
9: Les gens m'écrivent, Georges. Les auditeurs, pas de farce. Ils s'achètent un bidet, ça m'écrit. Ça prend le temps de m'écrire, de dire, Ben, merci tellement. Ma vie est autre chose.
8: Est-ce
9: maintenant.
8: Que tu contrôles la température de ton jet?
9: Toi, oui. Tu vas avec la toilette japonaise, tu vas te ramasser une espèce de grosse patente.
7: Oui, toi c'est 5 étoiles.
9: Ça va être tout garni, toi, là.
8: Ça fait tout, là. Ça sèche tout.
9: Ça va.
8: Zéro papier.
9: Il n'y a pas de papier. La toilette japonaise, tu peux aller chercher juste qu'il n'y a pas de papier.
7: D'ailleurs,
8: je pense que je vais l'essayer.
9: Mais
8: à Philadelphie, on a refusé de l'utiliser.
7: Complètement.
9: Vous en aviez.
8: Oui, mais Ben, moi, c'est. Il me semble. Oui, mais Ben. Moi, je me suis dit, si quelqu'un s'est assis là-dessus, puis c'est pour ça le jet qu'il y a eu et ça retrouve sur le bol.
9: Ben non. Vous savez tellement pas ce que c'est. Moi, je vous le dis, quand je fais des voyages, c'est ce qui me manque le plus.
7: Mais je veux dire quelque chose. On l'a dit l'année passée, là. Tu sais, hook us up. Ils sont encore clients, ces autres?
9: Oui, bateau.
8: Ouais, bon, ouais, mais attends, ils ont tué le.
9: Il faudrait que je leur demande. Ils ont peut-être ajouté à Cadillac.
7: Je pense que, ouais, Marc Soumaco était sur le dossier.
9: Ah, ouais, donc.
7: On va aller faire un tour.
9: Ah, c'est vrai, t'as pas de faire de quoi avec nous autres.
8: Ouais. Okay. Je suis prêt. Ben, je suis prêt.
9: T'es prêt? Bon, enfin.
8: Je suis prêt.
9: Monde de l'ouverture.
7: Parfait, ça. OK, on va parler au retour de la pause. Puis, ratez pas aujourd'hui, là. Vous le savez, c'est terminé les contrats de 8 ans. Fait qu'on va pouvoir parler de Cutter Gauthier, de tous ceux qui ont signé aussi.
8: Ça, on a soif, on a une petite course. Comme ça, comme un abreuvoir.
9: Mais c'est de l'eau. C'est de l'eau froide. C'est de l'eau froide! Les gars, vous êtes tellement arriérés avec ça.
8: Là, on peut se brosser les dents avec ça, là.
9: Mais non, c'est prenez pas l'eau d'avant. C'est de l'eau. C'est de l'eau neuve.
7: Ouais, non, eau pas eau. C'est quand que tu vas te mettre ta tête là-dedans.
8: Ouais, mais de l'eau neuve du bol, tu sais.
9: de l'eau du bol ou de l'eau du robinet, genre, avant que t'aies...
8: Ouais, mais quand tu vas aux toilettes, ça, le bol, il y a quand même...
9: Oui, oui, il y a des cernes puis tout ça, je comprends. Hey, tu vas pas direct dans le bol. Là.
7: Parlons de nos cernes pendant la pause, OK? On va aller à la pause. Au retour,
8: Prépare-toi, mec.
7: Et sous contrat, et on va parler également du contrat d'Alex York.
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4: Bon, OK, on le disait. Ouais. Martin Saint-Louis a parlé aujourd'hui. C'est le fun. Chez le Canadien de Montréal, tout le monde va être présent parce que tout le monde est signé, à part qu'Aiden Goulet qui est blessé. Mais c'est une bonne nouvelle. Et commençons avec Jack Hyde. On va parler de New York au prochain bloc. Schwinn va être avec nous un peu plus tard également. Max Schumann va venir faire son tour. Ça débute officiellement demain sur la glace pour le Canadien de Montréal. Mais Georges, ça a été quoi, tu sais, ta réaction quand tu as vu le contrat d'Arbor Jack Hyde, 1 an et 1,5 million $?
5: Moi, j'ai trouvé que c'était très stratégique de son camp parce qu'on veut voir ça va être quoi l'utilisation que le Canadien va avoir avec lui avant de décider si on veut signer un contrat à long terme avec l'équipe ou pas, parce que s'il joue pas, ça va baisser sa valeur. Si tu signes un contrat plusieurs saisons puis tu joues pas beaucoup, après ce contrat-là, ta carrière dans la Ligue nationale, elle est finie. Donc c'est parfait de signer un an, voir ce qui va arriver pour voir si oui ou non, avec le rôle qu'il y a avec l'équipe pour lui qui est dans son prime, si c'est correct de rester avec l'équipe ou pas. Mais maintenant, je te pose la question avant d'y répondre, Gonzo.
4: Vas-y.
5: Prépare-toi. Pour toi, Big, ce serait quoi ton utilisation de Jack avec l'équipe cette année?
4: Pour moi, moi, je souhaite qu'on l'utilise plus chez le Canadien de Montréal. J'espère que... Comment dire ça correctement?
5: Mais c'est quoi, ça serait quoi ton utilisation?
4: Mon utilisation, ça va être lui qui va me dicter combien de temps je vais l'utiliser puis quand je vais l'utiliser. Parce que ses performances, malheureusement, Georges, je comprends qu'on veut amener le côté physique de Jack Hyde, mais c'est quand même la constance qu'on doit aller chercher chez Jack Hyde. Parce que quand il joue bien, quand il a joué en série, là, c'était contre Tampa Bay qui jouait super bien, sortait le puck rapidement, faisait sentir sa présence. Quand il est ce type de défenseur-là, j'ai aucun problème. Il faut qu'il soit dans le line-up. Mais est-ce que ce gars-là va jouer 84 matchs avec le Canadien de Montréal cette année? Je pense pas. T'as Engstrom qui est là, qui a une année de plus, qui d'après moi, en plus, c'est un gars qui est plus mobile, qui est plus dans le style de Martin Saint-Louis. T'as Ryan Backer qu'on va vouloir aussi amener, qu'on va vouloir faire jouer un petit peu plus. Strubel va se battre avec lui. Fait qu'il se bat encore pour un 6 ou un 7, Jack Hyde. Fait que je vois pas comment il pourrait jouer. Il peut jouer un peu plus que l'année passée, mais je m'attends pas à ce qu'il joue tous les matchs.
5: OK. Pour commencer, Gonzo, ce qui m'écœure dans le cas de Jack Hyde, c'est qu'à chaque fois qu'il fait une erreur, c'est souligné, c'est encerclé, puis on pitch en dessous de l'autobus. Mais quand c'est n'importe quel autre défenseur, c'est correct, ça fait partie du processus d'apprendre.
4: Non, mais lui aussi, il se fait tasser rapidement.
5: Je t'ai pas interrompu.
4: Il se fait tasser rapidement. Vas-y, on parlera après.
5: Lui, là, à chaque fois qu'il fait une erreur, on le souligne, puis de ça. Jack Hyde, là, quand il joue, là, puis quand t'es toujours sur quelqu'un qui est physique, qu'est-ce que ça fait? Quand il a peur de faire des erreurs, des fois, il va être moins physique, parce que s'il pogne une punition, on le pitche en dessous de l'autobus.

0: C'est une facette qui est super importante pour le Canadien de Montréal parce que, rappelle-toi, je veux dire, on a fait de la radio, ça fait quoi? Ça fait 12 ans qu'on fait de la radio ensemble, là, ici. Combien de temps, combien de fois on a dit que le Canadien s'était fait tasser rapidement, puis facilement, puis c'est une équipe de petits, puis on faisait ce qu'on voulait à Montréal? Depuis que Jack Eye est là, on le fait plus. Mais l'affaire, c'est qu'il joue pas, Georges. C'est ça le problème aussi, c'est qu'il joue pas parce qu'on l'habille pas, parce qu'on trouve qu'il prend pas des bonnes décisions avec la rondelle, parce qu'on, comme tu dis, quand il fait des erreurs, on l'enlève. Le gars, il est pas en confiance non plus. Si tu le sais que tu vas faire une erreur, tu le sais, t'as joué. Si tu le sais que dès que tu vas sur la glace, tu fais une erreur, qu'est-ce que tu penses que lui, il pense dans sa tête? Il est nerveux. T'as-tu le goût de pouvoir jouer en confiance, de savoir que t'es apprécié, de savoir que tu peux jouer, que tu peux faire des erreurs? Il est pas rendu là. Il est quand même limité au niveau du talent. Ça reste un défenseur de troisième paire, là, Jack Eye.
1: Premièrement, Gazzo, j'ai pas dit que c'est un top 4, puis j'ai pas dit que c'est un gars qui devrait jouer 20 minutes par game.
0: J'aurais complété. Là, quand tu parles de Mathieu Olivier, juste de comprendre, de dire que c'est au niveau de l'aspect...
1: Oui, mais Gazzo, je comprends. C'est parce que c'est un attaquant, mais quand même, Jack Eye, Gazzo, là...
0: Il est pas aussi important que Mathieu Olivier pour son club.
1: Ah, Gonzo, oui, il l'est.
0: Non, mais quand tu le dis, il faut que dire, tu veux dire au niveau de la protection.
1: Exactement.
0: Au niveau hockey.
1: Non,
0: c'est juste ça.
1: Gonzo, je te parle au niveau de la protection. Exact. J'ai pas dit que c'était le même genre de joueur. Mais l'affaire là-dedans, j'ai pas dit que Jack Eye, c'est un top 4. Un sixième, c'est correct. Ouais. Puis c'est un gars que, OK, c'est pas un gars de 20 minutes par game, c'est correct. La troisième paire, de toute façon, c'est à peu près 12-14 minutes en moyenne que normalement ils vont jouer. Mais je te rappelle, Gonzo, qu'il y a déjà une période où ce qu'il a déjà joué ce temps-là, mais on le laissait plus tranquille. Mais là, on commence une nouvelle saison. Si Martin peut lui foutre la paix, le laisser jouer au hockey, puis le laisser être agressif, de prendre des punitions d'agressivité, de rester l'agresseur, là il va jouer en confiance, puis il va pas avoir peur de pogner une punition en frappant quelqu'un en se disant « Je prends une punition, mon entraîneur va me pitcher en dessous de l'autobus. »
0: Mais c'est ce que
1: il
0: je te dis.
1: Il faut le laisser tranquille, puis le laisser jouer à tous les matchs. Parce que, Gonzo, l'autre affaire aussi, c'est que si y a 7 défenseurs, puis tu fais une rotation avec lui constamment, puis il a peur de faire une erreur, puis pas se faire échanger. Tu devrais tout de suite le mettre en confiance, qu'il joue à tous les matchs, puis là, il va s'améliorer, il va en faire moins d'erreurs, puis là, il va rester agressif. Parce que dans l'équipe, Gonzo, il y a combien de joueurs qui peuvent être l'agresseur avec le Canadien en ce moment? Il y en a combien?
0: Comme Jack Eye, il n'y en a personne. Il n'y a personne.
1: Toutes les autres, c'est tous les mêmes styles de même défenseurs qui montent la puck pis ci ou ça.
0: Défensivement, t'as pas assez de joueurs physiques. Ça, on le sait, là. C'est pas que c'est des joueurs qui craignent le jeu physique.
1: Pis tu veux pas qu'ils jouent à tous les matchs.
0: Non, il peut pas. Il est limité. Au niveau du hockey, je suis désolé, mais il peut pas jouer 84 Gazzo, matchs. Attends, honnêtement, Georges, quand c'est un sixième Jack Eye qui sera jamais un quatrième, on est-tu d'accord là-dessus?
1: Oui, on est d'accord.
0: Il va jouer sur une troisième paire toute sa vie. C'est correct. Ça ne veut pas dire que c'est pas un bon défenseur dans la Ligue nationale de hockey et qu'il ne peut pas devenir un bon 5 ou 6. Plus un 6 qu'un 5, mais tu comprends. Chez le Canadien de Montréal, il commence à avoir du monde puis pas à peu près. Là, la blessure à Goulet va l'avantager. Il va rater quoi, Goulet? Une dizaine de games à peu près? Fait que dans ces 10 matchs-là, c'est une audition pour Jack Eye, Struble, Engstrom, Reinbacher.
1: J'ai une question pour toi.
0: Son 4.
1: J'ai une question pour toi.
0: C'est à tomber, mais j'en ai une autre après pour toi.
1: Si on le met au balatage,
0: il
1: y a combien d'équipes qui sauteraient pour aller chercher?
0: Il y en a une méchante gang qui lève la main.
1: Une autre question pour...
0: 1 an, 1.5.
1: Une autre question pour toi. S'il y a une autre équipe qui va le chercher, est-ce qu'il va jouer à tous les matchs?
0: Pas toutes les équipes.
1: Non, mais je te dis, si une équipe va le chercher...
0: Ça dépend c'est qui.
1: Soit Gonzo.
0: Non, mais ça dépend c'est
1: si
0: qui,
1: si une équipe va le chercher, Gonzo, c'est parce qu'il veut jouer à tous les matchs. Moi, ce que je te dis, c'est que s'il se retrouve ailleurs, puis c'est très bien, parce qu'une équipe qui va le chercher, qu'il veut vraiment, ils vont le prendre pour jouer à tous les matchs. Fait que, il est assez bon pour jouer dans une autre équipe à tous les matchs, mais à Montréal, tu veux qu'il fasse une rotation avec des défenseurs qui sont tous pareils, qui frappent pas, qui jouent sur le bout de la palette.
0: Oui, mais ça revient à une chose, on l'a dit. Dans son développement, de la manière qu'il est arrivé, quand Jack Eye est arrivé, man, c'était un héros, t'en rappelles-toi, là. L'histoire.
1: Il l'est encore.
0: Il l'est encore, mais au niveau de son utilisation puis de la prise de confiance, ça n'a pas nécessairement été le chemin qu'on pensait que ça allait prendre. Tu comprends?
1: Oui, mais laissez-le jouer, puis laissez-le être agressif.
0: Oui,
1: puis tu vas voir ce que ça va faire.
0: Souvent, on a quand même évoqué le fait que sous les ordres de Martin Saint-Louis, c'est peut-être pas le style qui est préconisé ou recherché à tout prix.
1: Martin Saint-Louis, en passant à Granzo, qui a joué 1000 matchs à Ligue nationale, il était protégé grâce à des joueurs comme qui?
0: Ah oui. C'est arrivé à tous les joueurs.
1: Il devrait comprendre l'importance d'avoir ce gars-là dans le line-up.
0: Je comprends, mais souvent, ce qui lui est reproché, c'est de pouvoir prendre les bonnes décisions dans certaines situations où il va sortir du jeu, où il va prendre, tu sais, c'est correct. On l'a dit. C'est normal, il est conscient que dès qu'il fait une erreur, il est sorti de la game.
1: Tu veux-tu qu'on parle des certains matchs que Madison puis Dobson ont eu des crampes au cerveau?
0: Ben oui.
1: Puis il n'y a eu aucune conséquence à rien. On disait rien. Mais Jack Eye, il fait une erreur. C'est sur la select puis il joue pas le prochain match.
0: Parce que Jack High est dans une lutte pour un poste avec Struble.
1: C'est une raison

0: Struble, quand il faisait des erreurs, lui aussi, il était sorti.
1: Struble, il fait peur à qui quand on joue contre des équipes?
0: Ben, il fait peur à un peu. Pas peur, mais c'est un gars qui est capable.
1: Non. Il fait peur à qui?
0: C'est un gars qui est capable d'être physique plus que certains autres défenseurs quand même chez le Canadien de Montréal, Struble.
1: Le côté intimidateur, protecteur.
0: Il est pas intimidateur, mais il est capable de se défendre.
1: Quand Struble joue, est-ce que Hudson, il est comme là, il est 6 pieds 2 puis il est plus gros?
0: Non.
1: Quand Jacky est là, Big, une présence rassurante, okay. Ça change un vestiaire au complet.
0: J'ai jamais dit le contraire. Je vais te poser une autre question.
1: Vas-y.
0: Maintenant, tu voudrais qu'il en joue 84, OK?
1: Oui.
0: Avec tous les joueurs qui sont à Montréal présentement, il n'y en a pas eu de transaction. Ryan Backer est encore là, c'est un droitier, c'est un cinquième choix, on a parlé cette semaine, on va vouloir le mettre en valeur. Struble est encore là. Engstrom, on y tient beaucoup. Beaucoup d'équipes qui ont appelé l'année passée, on ne l'a pas transigé, Engstrom. Combien de matchs il joue à Herbert Jacky cette année?
1: Je sais qu'il va pas jouer 84 matchs.
0: Non, je suis juste curieux de t'entendre parce qu'il y a du monde masse.
1: La question que je t'ai demandé, c'est ça serait quoi ton utilisation? Je sais que le Canadien va pas le faire jouer 84 matchs, Big. S'il en joue, selon moi, il va en jouer genre une cinquantaine. Entre 50 et 60. Tu sais, je le sais, là. On parle d'utilisation du Canadien, mais la question, c'est pas qu'est-ce que le Canadien va faire, c'est combien de matchs tu lui ferais jouer et pourquoi. C'est pour ça que c'est ça qu'on va poser aux gens comme question.
0: Mais, compte tenu des défenseurs qui sont encore à Montréal, il jouera pas plus. Il y en a joué 65 l'année passée.
1: Gazzo, la question, c'est pas qu'est-ce que le Canadien va faire. Moi, je m'en fous de la compétition de 5, 6, 7.
0: Ouais, mais c'est quand même la réalité.
1: Hey, Boulay, il est pas là. Fais une rotation avec les autres que tu as nommés entre eux, là. Engstrom, Rheinbacher, tous ces gars-là ensemble, qu'on va compétitionner ensemble pour un spot. Mais Jacky doit jouer à tous les matchs pour le garder à
0: compte.
1: Gazzo, il y a une chose que je te garantis. Si Jacky joue à tous les matchs, là, son niveau de confiance va augmenter. Il va être plus physique.
0: Ça, j'y souhaite. Ben
1: puis
0: oui.
1: Sa valeur va augmenter. Là, les gens vont dire « Oh, wow, c'est beau de le voir être agressif, de ne pas avoir peur de faire des erreurs. » Puis là, tu vas avoir un défenseur complètement différent.
0: Complètement d'accord avec toi sur cette facette. Là où je suis pas d'accord, c'est que Jacky doit être dans le lot des autres défenseurs que tu as nommés.
1: Il n'y a pas assez
0: fait de choses pour être écarté complètement de ça.
1: Ryan Backer, qui a joué deux matchs à Montréal, il en a fait assez des affaires.
0: Ben non.
1: Lui, on devrait le mettre tout de suite à sa place,
0: George.
1: C'est ça?
0: Il a été repêché, cinquième overall.
1: On s'en fout, Big. Il a joué deux matchs à Montréal.
0: Il a joué deux matchs parce que ça fait trois ans qu'il est blessé. C'est normal qu'on lui donne une chance de jouer.
1: Big, qu'il a eu une chance. J'ai pas dit qu'il joue pas.
0: Je l'envoie pas sur le top 4. Je te dis qu'il va se battre avec les autres. Dans le fond, t'as Engstrom, t'as Jacky, t'as Struble, t'as Ryan Backer. T'as quatre gars pour deux spots.
1: Fais une rotation avec ceux-là, à part Jacky laissé dans le line-up à tous les matchs.
0: Pourquoi Jacky serait exempté de cette rotation-là? Juste parce que le facteur intimidation.
1: Oui.
0: Ouais, mais ça reste un match de hockey, genre. J'ai pas juste, OK, j'intimide quelqu'un, fait que je vais jouer 15 minutes.
1: T'as-tu vu notre division? T'as-tu vu les Kachuk en Floride?
0: Il va jouer contre la Floride.
1: T'as-tu vu les joueurs qui sont là, intimidants, qui sont là?
0: D'ailleurs, as-tu vu ce qu'a dit Paul Maurice aujourd'hui?
1: Qu'est-ce qu'il a dit?
0: Et je sais que vous voulez tous la même chose. Vous voulez que je mette Bennett avec les deux Kachuk. Et j'ai pas le goût qu'il se retrouve en prison. Et tu sais, carrément, Paul Maurice.
1: Non, mais Big, la vision dans laquelle qu'on est, comment les équipes sont nantis, comment les équipes sont plus grosses, Washington et compagnie, t'as besoin de Jacky à tous les matchs.
0: Moi, j'espère une chose. L'année passée, Jacky a eu un temps de jeu de 11-25. J'espère qu'il va pouvoir avoir plus de minutes dans un match. Parce que c'est pas en restant au bout du banc puis en jouant 9-30,
1: à passant, c'était non justifiable souvent quand il jouait en bas de 9 minutes. Ça avait aucun sens. Aucun sens.
0: T'sais.
1: Mais bref.
0: Là, les gens, ils sont repartis sur Ryan Backer. Hey, oubliez ça, là. Je veux dire, il a joué deux games. On va attendre. C'est sûr que le Canadien va le faire jouer. Là, en plus, Goulet est blessé. Là,
1: quand on va ouvrir les lignes, on a hâte de voir ce que vous pensez de ça. Ça sera quoi votre utilisation de Jacky quand on va ouvrir les lignes plus tard. Mais en attendant, avant d'ouvrir les lignes, on va faire un petit sondage. Tommy ou Jacob, vous êtes là. Quel côté vous rangez pour Jacky? Du côté de Gonzo ou de mon côté par rapport à son utilisation? Puis à une heure et quarante à peu près, on prend les lignes puis on vous demande quel côté vous êtes.
0: Hey, quand il va être solide là, puis qu'il va avoir pris confiance, tu le sais, moi, c'est le type de joueur que j'aime.
1: Ouais, c'est ça, mais si tu veux que ce soit solide, prends confiance, faut que tu le fasses jouer
0: c'est
1: à tous les matchs.
0: C'est pas moi qui coach le Canadien, tu comprends?
1: On ne demande pas ce que le Canadien va faire, on demande ce que toi tu ferais. Mais toi, tu mettrais dans une rédemption avec Ryan Backer qui a joué deux matchs à Montréal. Bravo.
0: Ouais.
1: Je te félicite.
0: Oui, complètement différent.
1: Un gars qui n'a pas joué, qui amène aucune. Qui va se blesser encore, qui amène aucune espèce de robustesse.
0: Il se blessera.
1: Il frappe, hein?
0: Ouais, mais est-ce que le Canadien va être une meilleure équipe de hockey si Ryan Backer se développe comme étant un défenseur top 4?
1: Est-ce que le Canadien, Gonzo sans Jacky, ils vont se faire frapper, ils vont se faire intimider? Ça va-tu une meilleure équipe?
0: Il y a des matchs, tu n'auras pas besoin de Jacky cette année, je te le dis tout de suite.
1: Big, t'as toujours besoin de cet élément-là. On est dans une division qui gagne les équipes, oui. Comment ils sont nantis.
0: C'est une ligue aussi qui est rapide. C'est une ligue qui bouge rapide. Hey, avec un Engstrom qui est capable d'être là, qui est mobile, qui est capable d'y aller une première passe plus rapidement.
1: Qu'il va faire contre la Floride, Engstrom, puis Washington, puis Buffalo.
0: Ben, c'est parfait, Jack High jouera contre Buffalo, Washington, puis la Floride, puis Engstrom joue les autres, puis peut-être Ryanbacker aussi, ou un Super Bowl.
1: Non, Big, si tu veux qu'il y ait confiance, je joue à tous les matchs.
0: Ils vont se partager
1: Arrête
0: à la tarte.
1: Arrête de niaiser.
0: Ils vont se partager à la tarte. Bon, allons en pause. Au retour, Alex Newhook.
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10: Ah, oh, c'est parti.
11: C'est pas mal 50-50, mais oubliez pas, hein, quand on vous pose la question, puis le débat, c'est quand on dit, ça serait quoi votre utilisation? Pas ce que le Canadien va faire. Serait quoi votre utilisation si vous étiez le coach, là, like Jack High?
10: Non, mais est-ce qu'il joue tous les matchs ou il joue pas tous les matchs? Est-ce que Jack High est dans une rotation?
11: Puis c'est vous autres. Qu'est-ce que vous feriez? Pas ce que le Canadien va faire. Le clan de Gonzo, c'est Gonzo, il dit, il devrait pas jouer à tous les matchs. Moi, je dis qu'il devrait jouer à tous les matchs. Pas ce que le Canadien va faire.
10: Ah, il est dans une rotation.
11: Puis ceux qui sont du côté de Gonzo, ben, vous méritez pas Jack High. Puis c'est ça, qui aille jouer ailleurs d'abord, puis qui nous mette ça dans les dents, si vous êtes du côté de Gonzo. Vous comprenez pas c'est quoi l'importance d'avoir un homme fort dans votre équipe. Vous le méritez pas si vous êtes dans son clan Gonzo.
10: S'il était un de 12, ce serait plus facile de le faire jouer qu'un de 6.
11: C'est pas ça la question, Gonzo. C'est quoi l'utilisation que vous feriez quand vous l'aurez?
10: Ce gars-là, il joue pas assez bien pour jouer 84 matchs encore dans la
11: ligue. Lui, il mérite pas. Gonzo ne mérite pas Jack High.
10: S'il avait été changé à Calgary, mettons, là.
11: Il aurait joué tous les matchs.
10: Bien, sûrement. Ben, il prendrait confiance en jouant plus souvent aussi, puis en jouant plus de minutes, puis en jouant plus.
11: Tu vois, en sachant ça, tu dis quand même qu'il n'aurait pas joué à tous les matchs.
10: Mais c'est pas moi le coach!
11: Gonzo, arrête de me parler du coach. J'ai dit, si toi, t'étais le coach, ça serait quoi ton utilisation?
10: Calgary, c'est une équipe qui est en reconstruction. Le Canadien de Montréal sort du carré.
11: Arrête de me parler du coach. Si toi, t'es coach, c'est quoi ton utilisation?
10: Je viens de te dire, Calgary, t'es en reconstruction. Il pourrait jouer 15 minutes là-bas.
11: Si toi, t'es Martin Saint-Louis, c'est quoi ton utilisation de Jacker?
10: Pour moi, présentement, il est en rotation avec les autres que je t'ai nommés.
11: Tu ne mérites pas.
10: Exact.
11: Tu ne mérites pas. Parfait. C'est mieux de pas pleurer avec s'en aille puis qu'on se fasse frapper.
10: Ça, on va pleurer, par exemple, quand il va s'en aller.
11: Ben, c'est ça.
10: Ben, il va pleurer.
11: Bon, ben, tu veux pas qu'il s'en aille. Dis que tu veux qu'il joue à tous les matchs, d'abord.
10: Ben, mais il joue pas assez bien, mais il joue à tous les matchs.
11: S'il joue à tous les matchs, tu l'as dit toi-même, il va prendre confiance, il va mieux jouer.
10: Ouais, mais quand il va jouer contre Floride, contre Buffalo, contre Washington, contre Floride, tant mieux.
11: Big.
10: C'est parfait, c'est ce qu'on veut.
11: Fait que tu penses qu'il est juste bon pour jouer contre des équipes physiques, puis des équipes moins physiques, tu ne fais pas jouer.
10: Ben, des fois, t'en as pas besoin, effectivement.
11: Ah, c'est ça. Fait que là, c'est la confiance, tu vas l'affecter, puis tu vas dire, il est où, Jacques?
10: Ben là, écoute, je suis pas son babysitter, là. business.
11: Si t'es son coach, tu ne mérites pas.
10: OK, contrat d'Alex Newhook maintenant. Alex Newhook, il restait un an à son contrat. On le sait. 2,9 millions, 25 ans. Finalement, hier, on annonce une prolongation de contrat de 5,5 millions pour 4 autres années. Ça va l'amener à 30 ans. Georges, qu'est-ce que tu as pensé de la prolongation de contrat de Newhook?
11: Mais, tu sais, bravo là, à Newhook encore une fois parce qu'il rentre encore une fois dans la hiérarchie salariale. On s'entend, là, Newhook, même si en ce moment on le voit au centre du deuxième trio avec Kreider puis Demidov, Newhook, c'est un troisième joueur, un ailier de troisième, ouais. T'sais, de troisième trio. L'année passée, on le dit, là, après Dobesch, c'était le MVP du Canadien de Montréal, Newhook. Puis Newhook, en santé, avec la vitesse et tout, c'est un gars qui aide énormément le Canadien de Montréal. Il se mérite de commencer au centre sa deuxième. Puis ce contrat-là qu'il a écrit, qu'il a signé, j'ai rien contre ça, c'est parfait. C'est un gars qui est rapide, un gars qui a pas peur, qui rentre dans le tas. Il rend de fiers services au Canadien de Montréal. Puis moi, je suis vraiment impressionné, Gonzo. L'année passée, après sa blessure, on s'est tous demandé quand il va revenir, va-t-il être capable d'être le même joueur qu'il était en début de saison, tu te souviens? Puis d'insérer, t'es le meilleur attaquant. Puis quand tu regardes ça, avec la signature qu'il y a eu, j'ai aucun problème avec ça.
10: Moi, je trouve que c'est une autre très bonne signature pour Kent Hughes et Jeff Gorton. Revenons sur les faits. Tu l'as dit, l'année passée, 10 points en 15 matchs. Il se blesse, finit la saison avec 25 points en 42 matchs. Si on additionne la saison et les séries éliminatoires, c'est quand même quelqu'un qui a marqué 20 buts en 61 matchs, les gars. 20 buts en 61 matchs. T'sais, pour un gars qui a été utilisé à l'aile, qui a été utilisé au centre, et surtout, comme tu disais, des gros buts importants en séries éliminatoires. Il a marqué 7 buts en 19 matchs, il a eu 10 points en 19 matchs en séries éliminatoires avec une utilisation qui était pas mal plus élevée à 17 minutes, contrairement à 14 minutes 29 en saison régulière. 5,5 millions pour un gars qui joue sur ton troisième trio, là, ça va être ça la norme dans les prochaines années. Puis c'est un gars qui est rapide, comme tu dis. Il n'y en a pas beaucoup des rapides comme lui chez le Canadien de Montréal. C'est un gars qui peut dépanner au centre, dépanner à l'aile, peut jouer en désavantage numérique, peut jouer sur une deuxième vague en avantage numérique. Moi, j'applaudis cette signature-là.
11: En passant, par curiosité, Ben, si on te pose la question, toi, t'es coach, c'est quoi ton utilisation de Jack High? On te l'a pas demandé tantôt.
2: Non, non, mais moi, mon utilisation de Jack High, c'est de le faire
11: t'es
2: jouer.
11: Si t'es coach.
2: Si je suis l'entraîneur, s'il a compris le message qu'il doit jouer en dedans de ses limites, là, et jouer ça simple, le fameux KISS system. Là.
11: Oui.
2: Moi, je le fais jouer, m'a dit, il n'y a pas grand match qui joue pas.
11: That's it, Ben. Ben, il comprend l'importance d'avoir Jacquin dans la
2: game. Ah non, moi, c'est important pour moi.
10: Qu'est-ce que tu fais avec les autres? Explique-le à Gonzo.
11: Ben, il comprend.
10: Non, attends un peu. Attends, j'ai une question pour lancer Ben, par exemple.
2: Oui.
10: C'est correct, ça. C'est dans un monde avec des licornes, des arcs-en-ciel.
11: Non, c'est quoi ta question, toi?
10: Ben, c'est parce qu'il y en a d'autres à faire jouer aussi. Fait que toi, tu renvoies Engstrom à Laval, puis Struble, tu renvoies Engstrom à Laval.
11: Il a joué deux matchs.
2: Entre Engstrom et
10: Engstrom.
2: Fait que tu renvoies tout le monde à Laval, puis tu
10: gardes Jack High et Struble, puis tu refais les rotations. Fait que Struble va jouer une dizaine de games cette année.
11: Tu m'en gardes trois, en passant. Pourquoi tu dis juste deux?
10: Non, mais Struble,
2: Struble joue 10-15 matchs. Ouais,
10: au début, avec Goulet. Donc, Struble joue 10-15
11: matchs. Goulet est blessé, là. Goulet est pas là, là.
2: Est-ce que Struble intimide qui que ce soit dans la Ligue nationale?
10: Non.
2: Bon.
10: On aurait tous pensé. Voilà.
11: Écoute, c'est pas parce que vous êtes deux que je suis tellement intimidé.
10: On en reparlera quand on verra les chiffres, vous allez voir. Voyons donc.
2: Non, mais si Jack High, le message est compris et qu'il applique à la règle, il faut qu'il joue le plus souvent possible.
10: Ouais, mais c'est la vraie question, c'est quoi l'appliquer?
11: Ben, s'il joue à tous les matchs, c'est pas de ça à appliquer. Il va prendre confiance, tu l'as dit toi-même.
10: Je lui souhaite, Georges.
11: La question, c'est pas ce que tu souhaites, c'est qu'est-ce que tu ferais si t'es coach. Tu te dis, tu mettrais dans une maudite.
10: Oui, je l'aimerais dans la rotation.
2: Quand tu rentres travailler, puis à chaque jour, t'as un gun sur la tente.
11: Exact. Ouais. Dis-y.
2: Est-ce que tu performes aussi bien que si on te laisse aller et que tu joues dans tes limites, t'animes dans tes limites?
10: Complètement autre chose.
2: Mais non,
10: complètement. Ben oui. Hey, attends. Là, vous êtes en train de me peinturer. Non. L'année passée, qu'est-ce que j'ai dit?
2: Quoi?
10: J'ai dit que je souhaitais à Arbor Jack High d'aller jouer ailleurs. Parce qu'il serait mieux utilisé, il serait plus utilisé, ce serait mieux pour la suite de sa carrière dans la Ligue nationale de hockey. Il n'a pas été transigé, il est encore ici cette année. Fait que là, on va parler de son utilisation. Mais on l'a dit souvent, puis on s'attendait à une transaction cet été. Il n'a pas été transigé, il revient.
11: Ouais, mais c'est pourquoi
10: là, ils sont quatre.
11: Pourquoi tu penses qu'il n'a pas été transigé, Big? Parce qu'on n'avait pas d'éléments pour le remplacer à Montréal.
10: Ben, Mais dans ce cas-là...
11: On a réalisé que dans la vision dans laquelle on est, on a besoin de sa présence à tous les matchs.
10: Dans ce cas-là, faisons-le jouer...
11: À tous les matchs.
10: On verra.
11: Et voilà, tu vois, on tu verra. Réponds trop mal à la question du débat. C'est juste qu'il faut que je change pas d'idée. Bravo, Gonzo.
10: Non,
11: fais-t'en.
10: Je ne vais pas changer
11: bravo,
10: d'idée.
11: Bravo, bravo.
10: Il sera dans fais-t'en, la
11: bravo.
10: Rotation. Non?
11: Non.
10: Il sera dans la rotation. Tu vas voir. C'est quoi son plafond à New York? C'est un gars qui va rester 40-50 points
11: ouais,
10: de sa, 40, sa vie? Ou,
11: parce qu'éventuellement, Gonzo, il va descendre sur le troisième trio. Entre 40-50.
2: Ouais, pas mal d'accord.
10: Cette année, peut-être avec un rôle un peu plus grand, par contre.
11: C'est comme un couteau suisse. Il peut être partout.
10: Cette année, c'est joué avec Kreider puis avec Demidov.
11: Ça va être une grosse...
10: Ça va être
11: gros deuxième trio.
10: Ça va être une ligne rapide. Alors, on verra pour cette année, mais c'est encore une fois à 2.9 cette année. C'est une très belle aubaine pour Alex Newhook.
2: Tout à fait.
10: On va aller en pause. Au retour, on fait le tour de ce qui s'est passé hier dans la Ligue nationale de hockey, entre autres avec Cutter Gauthier. On va parler d'Hellebuck aussi. Pas évident, les Jets de Winnipeg. Et ratez pas à compter de 13h également. Mathieu Chouinard débarque, Mark Schumann, et on prendra vos appels. On est avec vous jusqu'à 14h.
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11: Tu sais, Gonzo, peux-tu dire quelque chose par rapport à notre armée?
10: Ouais.
11: Moi, je trouve ça hot, notre armée, parce que quand je regarde le sondage, je vois 54% qui supporte Jacky, je vois qu'il y a 50% des gens qui connaissent le sport. Bravo. Bravo, membres de l'armée. Vous êtes des vrais. Vous connaissez l'importance de Jacky dans le line-up. Vous êtes des vrais. Puis vous méritez que Jacky reste.
10: Moi, je veux juste vous dire, je respecte 100% de l'armée et non pas 55%. Je suis dans l'inclusion et j'insulterai pas 55% de l'armée aujourd'hui.
11: J'insulte personne. J'ai dit que quand 54% comprennent l'importance de Jacky, qui connaissent le hockey, vous dis bravo, puis ceux qui sont dans le champ, vous le méritez pas. Vous méritez pas.
10: Ils sont pas dans le
11: vous
10: champ.
11: Méritez pas d'hommes forts
10: c'est
11: dans votre équipe.
10: C'est des gens réalistes qui connaissent le hockey, genre.
11: Qui méritent pas d'hommes forts, pas en tout, qui veulent qu'on se fasse brasser comme dans le temps. Bravo. Bravo.
10: Hey, Cutter Gauthier s'entend avec les Ducks. C'est un contrat de 6 ans, finalement. 13,5 millions. Encore une fois, c'est la raison pour laquelle Chris Kreider est avec le Canadien de Montréal aujourd'hui. Ça commence à faire beaucoup d'argent hein, chez les Ducks d'Anaheim.
11: Ouais, mais là, tu sais, Gonzo, les gens voulaient pas le perdre. Tu sais, Pat Verbeek voulait pas le perdre. Puis là, tu sais, je vais te dire, avec le plafond, on s'entend, là, c'est ce que Brière a fait.
10: J'ai une question pour vous autres. C'est Guillaume Villemaire qui sortait tout ça, OK? J'ai une question pour vous autres. Écoutez-la bien, OK? Puis à la maison, vous pouvez répondre. Vous prenez qui? Carlson Gauthier-Lacombe, ce qui équivaut à 40,5 millions de dollars. Ou vous prenez Suzuki, Caulfield, Slavkovski, Hudson, Demidov à 41,3.
2: Poser la question, c'est y répondre.
11: Arrête de niaiser.
10: C'est la raison pour laquelle je fais la nomenclature
2: c'est bien,
10: des...
2: C'est bien.
10: Imaginez. Puis je vais répéter, là. Carlson, Gauthier, Lacombe. 40,5. Jusqu'en 2031. Ensuite, Suzuki, Caulfield, Slav, Hudson, Demidov, 41,3.
11: Oui, mais Big, si tu veux faire
10: Big,
11: si tu veux faire ça, tu peux aller à Edmonton, puis mettre Connor, puis Leon, puis faire une...
10: Oui, mais...
11: Tu peux faire ça aussi avec eux autres aussi.
10: Oui, mais gardons des jeunes joueurs avec des jeunes joueurs. Je comprends que Suzuki puis Caulfield, c'est quand même des joueurs qui ont signé leur contrat, ça fait un petit bout, mais...
11: Non, mais c'est pour ça que je t'ai dit, si tu veux faire ça, prends Connor, Leon, puis un autre défenseur, puis tu me demanderas après qui tu prends.
10: Oui, ce qui reste là-dedans, c'est qu'on est là à encenser Hughes et Gorton et les joueurs du Canadien de Montréal d'avoir dit oui, d'embarquer dans ce noyau-là. Tu sais, quand t'as ton noyau dur à 40 millions, là, jusqu'en 2030, le Canadien est très bien positionné.
11: Mais non, ça, c'est sûr.
10: Très, très bien positionné. Connor Lebuck.
11: Qu'est-ce que t'as pensé d'ailleurs du propriétaire Elitch qui a dit que Larkin pourrait passer toute la saison à Détroit?
10: Oui, mais en même temps, on a aussi confirmé que Sean Orkoff allait avoir la lumière verte pour pouvoir faire des moves.
11: Mais je te l'ai dit, hein? Je te l'avais dit que ça allait être son plus gros dossier, hein? Qu'elle allait définitivement être décideur si oui ou non on allait enlever l'intérim. Moi, comment il va gérer ce dossier-là?
10: Moi, j'aime pas quand les propriétaires se prononcent comme ça sur la place publique.
11: Non, moi non plus, j'aime pas
10: Et
11: ça.
10: Et je trouve que M. Molson, ici à Montréal, au moins pour ça, il a mis des gens en place qui sont compétents, qui sont payés pour faire ça, puis c'est eux qui prennent les décisions.
11: Ouais,
10: hockey. Mais bon. Connor Lebuck, un autre cirque à Winnipeg. Est-ce que ça sent la grève? Là, les équipes continuent à lowballer les Jets de Winnipeg. Lowballer, dans le jargon, c'est que c'est des offres ridicules pour le moment pour les Jets de Winnipeg.
11: Zo, je vais te dire, là, le problème avec pour les Jets, c'est que Lebuck, contrairement à Larkin et n'importe quel autre joueur, c'est un gardien de but qui a fait énormément d'argent dans sa carrière. S'il reste à la maison, ça veut dire qu'il n'y a aucun problème de rester là toute l'année. Il n'y a pas besoin de l'argent. Puis malheureusement pour les Jets, quand une saison commence, tous les jours qu'il va rester à la maison, sa valeur va baisser dans une éventuelle transaction. Parce que là, ils savent que avec le stand qu'ils viennent de prendre, le Hellebuck, là, si t'es le propriétaire, sais-tu quoi? Notre goaler numéro un, on va s'asseoir, puis sais-tu quoi qui mange la merde? T'as Skinner Danette. T'as aucun asset pour remplacer ce gars-là une saison qui commence. T'as de la misère à remplir tes gradins à Winnipeg. Puis tu vas garder ce gars-là à la maison. Puis commencer à perdre. Oublie ça, là. Tu sais, pour un gardien de but, là, sa valeur, là, Big, à chaque semaine qu'il va rester là, lui, il s'en fout à l'époque que sa valeur va baisser ou pas. Lui, là, il a tellement fait son argent que tu veux pas niaiser avec cette situation-là. Faut que tu trouves une façon d'avoir le maximum que tu peux pour ce gars-là parce que dans un mois, là,
10: mais en même
11: dans
10: temps,
11: un mois, tu ne vas plus preneur.
10: Tu sais, déjà maintenant, c'est encore drôle qu'il y ait trois ou quatre équipes qui frappent à la porte parce que quand tu es au camp d'entraînement, ton équipe est supposée être faite.
11: Mais sauf que, Gonzo, tu te poses une question. Je sais qu'ils n'ont pas de place, là. Hey, le box se retrouve à Edmonton, qu'est-ce qui arrive?
10: C'est une pièce maîtresse.
11: Hey, le box se retrouve à Caroline, qu'est-ce qui arrive?
10: C'est peut-être une deuxième Coupe Stanley.
11: Hellebuck se retrouve à Buffalo, qu'est-ce qui arrive?
10: Il gagne peut-être à l'Atlantique. Ouais. Non, mais
11: Big, Hellebuck.
10: Connor, le box,
11: c'est peut-être le meilleur
10: gardien de but de la Ligue. Si c'est pas le meilleur, c'est le deuxième meilleur.
11: Ouais, exact.
10: En tout cas, il est top 3, c'est sûr.
11: Ouais.
2: En saison régulière.
10: Oui, en saison régulière.
11: Ouais, mais Ben, c'est pas grave. Ce gars-là t'amène en série facile, puis avec une bonne équipe devant lui, tu peux gagner la Coupe avec.
2: Oui. Oui, je suis d'accord.
10: Mais là, présentement, il y a les Sabres. Il y a les Hurricanes, puis il y a les Devils. Parce que les Devils, avec Nico Das puis Jake Allen...
11: Ouais, mais les Devils, on s'entend, lui, c'est Sabre puis Hurricanes.
10: Pour gagner, aller. C'est sûr. Mais en même temps, les Devils ont certains morceaux aussi qui sont intéressants.
11: Les Devils m'énervent moins.
10: Ouais, mais les Devils, c'est aux États-Unis aussi.
11: Ouais.
10: Tu peux aller jouer là-bas, c'est bien. On verra, mais c'est une méchante patate chaude. Puis le camp des Jets ouvre, puis on parle juste de Connor LeBuck. Puis les gars, on entend parler d'absolument rien d'autre. Merci beaucoup d'avoir été avec nous sur le réseau O. Vous venez nous rejoindre sur le YouTube de BPM Sports si vous voulez poursuivre la conversation sportive. Sinon, vous poursuivez en musique et vous voulez pas rater de l'autre côté. J'imagine que Georges va essayer lui aussi de l'influencer. Le Schwinn va être là dans deux minutes. Puis là, j'imagine qu'on va essayer de le soudoyer pour parler de Jack Hype des 84 matchs. On va parler de New York également.

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5: La ville de Sept-Îles dépose deux demandes de subvention pour alléger le fardeau de ses citoyens dans l'aménagement de 125 terrains pour la construction de nouvelles maisons. Le coût de la phase 1 du projet domiciliaire Holiday est estimé à 29 millions de dollars. Le conseil municipal de Sept-Îles espère la réalisation des travaux d'ici l'automne 2028 pour la construction de rues et le prolongement des réseaux d'aqueducs et d'égouts. La sculpture du fondateur des musées à Sept-Îles-Ouachat, André Michel, l'ami d'acier, se dresse face à la baie depuis maintenant 50 ans. Pour souligner cet anniversaire, le service des loisirs et de la culture convie le public samedi à un café-rencontre avec l'artiste. André Michel a été très actif sur la Côte-Nord dans les années 70 et 80. Détails sur macotenord.com.
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7: Oh. Il y avait du stock dans cette émission-là. Larac et Gonzalez qui seront de retour, évidemment, demain à compter de midi. Moi, je retiens que même avec une heure de sommeil, deux espressos, ça fait la job pour Georges. Allumé comme pas un. Malgré une très, très courte nuit. Je pensais que je m'étais levée de bonne heure ce matin, mais ça n'a rien à voir avec son horaire à lui. Bienvenue dans votre mercredi après-midi, le meilleur de la musique à eau avec Jean Leloup, avec Rhymes, avec Mumford & Sons. On aura du Gap Prodette également. Port-

un gros milieu de semaine, notamment pour la gang de la disque qui nous ont dévoilé les différentes nominations. Qui sont les artistes, selon vous, qui raflent tout côté nomination? On verra ensuite, lorsque la soirée sera animée par Pierre Évroy Desmarais, ce que ça donne en termes de trophées. Je vous en donne un petit peu plus là, de viande autour de l'os, après notamment la musique de Mumford & Sons et Chris Templeton. Ah, oh!

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1: Quel événement attendu année après année pour célébrer la musique d'ici? Le 8 novembre prochain, il y aura le Gala de la Disque. On le savait, animé par Pierre-Yves Roy Desmarais. On le savait, mais dans les dernières heures, on a dévoilé les différentes nominations. Parmi les artistes qui sont le plus nommés, justement, il y a Angèle de Poitrine et Lou-Adrianne Cassidy, 11-12 nominations. Et dans la catégorie chanson de l'année, ah ben là, ça va jouer du coude, là, avec Angèle de Poitrine, avec les gars de Blue Jeans Bleu, Charlotte Cardin, Fred, Jeff Posé, Les Trois Accords, Lou-Adrianne, Sale Barbe, William Cloutier également. Tous les détails sur le site de la Disque. Ou encore, on attend patiemment le 8 novembre pour célébrer notre musique avec un humoriste qui l'a l'affaire. C'est parfait pour lui, ce créneau-là. Pierre-Yves Roy Desmarais, donc le 8 novembre prochain, Gala de la Disque. Dans les prochaines minutes, plus près de nous, Almost Monday, j'adore No More Regret. J'adore la vibe de cette chanson-là. Bon mercredi.
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Quelle belle nouvelle pour la gang de Simple Plan. On a reçu ça dans notre boîte courriel un peu plus tôt aujourd'hui. L'histoire de Simple Plan avec le livre I'm Just a Kid, une histoire donc du groupe, mais dédié à la clientèle jeunesse. Un album jeunesse qui sortira le 9 mars 2027 aux éditions Les Malins. J'aime ça quand les artistes élargissent un peu les horizons. Pat Michaud avait déjà signé un livre, mais là, c'est vraiment l'histoire du groupe avec des illustrations qui, pour vrai, ont l'air absolument formidables. Retenez ça le 9 mars si vous avez envie d'initier vos jeunes à l'histoire d'un groupe qu'on aime tant encore. Ben, ce sera votre occasion. I'm Just a Kid, l'histoire de Simple Plan pour les 25 ans du groupe. Et ça sort en librairie le 9 mars prochain. Temper City s'offre à vous dans quelques secondes à peine. Restez là, à haut!

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7: La ville de Sept-Îles dépose deux demandes de subvention pour alléger le fardeau de ses citoyens dans l'aménagement de 125 terrains pour la construction de nouvelles maisons. Le coût de la phase 1 du projet domiciliaire Holiday est estimé à 29 millions de dollars. Le conseil municipal de Sept-Îles espère la réalisation des travaux d'ici l'automne 2028 pour la construction de rues et le prolongement des réseaux d'aqueducs et d'égouts. La sculpture du fondateur des musées à Sept-Îles-Ouachat, André Michel, l'ami d'acier, se dresse face à la baie depuis maintenant 50 ans. Pour souligner cet anniversaire, le service des loisirs et de la culture convie le public samedi à un café-rencontre avec l'artiste. André Michel a été très actif sur la Côte-Nord dans les années 70 et 80. Détails sur macotenord.com.

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1: L'après des vacances, bien mérité en famille, à part ça, c'est dernière journée dans le sud de la France. Fromage s'en vient dans votre mercredi après-midi à O et Kane Brown, qui travaillerait, semble-t-il, avec Hardy sur notamment un projet secret. Évidemment, ça va sonner country, on surveille ça pour vous autres. Le voici avec Two Pair à O.

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1: 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D'ici là, bien sûr, l'émission Le Trafic là, qui s'en vient dans les prochaines minutes. Mais attendez, je voulais absolument vous inviter notamment à ce spectacle-là et bon show si vous avez vos places pour aller voir PA Méthode. C'est demain soir à 19h30 au Café Théâtre, oui, Graffiti. Et Arnaud Soli sera là le vendredi 25 septembre, la semaine prochaine, à 20h, à la salle de spectacle de cette île. Deux beaux shows. Il n'y a jamais trop de rire et d'humour dans notre vie, là. Ben, ces deux-là valent franchement la peine. Cameron Whitcomb, lui aussi, vaut la peine avec Kingdom of Fear à O99.1. Bon mercredi.
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La première année en tant qu'artiste solo de Jeff Posé pour être vraiment très payante au prochain gala de la disque. Les nominations ont été dévoilées un petit peu plus tôt aujourd'hui. Il se trouve dans plusieurs catégories, dont album de l'année avec les albums de seconde main. Là, c'est son port d'attache avec les Cowboys Fringants. Voici Plus rien à haut.

Pat Michaud qui nous chantait « Vous êtes ici, le meilleur de la musique, vous êtes en haut assurément » et votre émission du retour à la maison parfaite pour vous raccompagner. L'émission Le Trafic, à demain 13h, tout le monde.

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13: La ville de Sept-Îles dépose deux demandes de subvention pour alléger le fardeau de ses citoyens dans l'aménagement de 125 terrains pour la construction de nouvelles maisons. Le coût de la phase 1 du projet domiciliaire Holiday est estimé à 29 millions de dollars. Le conseil municipal de Sept-Îles espère la réalisation des travaux d'ici l'automne 2028 pour la construction de rues et le prolongement des réseaux d'aqueducs et d'égouts. La sculpture du fondateur des musées à Sept-Îles-Ouachat, André Michel, l'ami d'acier, se dresse face à la baie depuis maintenant 50 ans. Pour souligner cet anniversaire, le service des loisirs et de la culture convie le public samedi à un café-rencontre avec l'artiste. André Michel a été très actif sur la Côte-Nord dans les années 70 et 80. Détails sur macotenord.com.

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Et en ce topinouche de beau mercredi, bienvenue à bord du trafic partout dans l'Est du Québec. Sylvain Caron qui est en grande forme encore avec l'avant-dernière de la semaine. Demain, ce sera la dernière de la semaine pour le trafic, on s'entend. Pas mélanger tout le monde. À moins que vous soyez en congé vendredi. Bienvenue donc à l'intérieur de votre émission et beaucoup de choses avec rappel d'un produit. Encore une fois, produit alimentaire qui fait partie d'un rappel. On va pouvoir en jaser au cours des prochains instants de ce côté-là. Et n'oubliez pas, vous êtes gâtés par les temps qui courent pour les concours sur eau dans l'Est du Québec. Il y en a un qui est proposé. Demain matin, j'aurai la chance d'en glisser mot tantôt. Et on va vous donner la chance, à vous aussi, de gagner votre paire de billets. Ben oui, pour aller walker au cours de la fin de semaine. On va pouvoir jaser de tout ça avec notre après-midi qui commence avec la formation Simple Plan, I'm Just a Kid, c'est en souvenir. Et puis on a nos anniversaires encore une fois cet après-midi, notre période interactive, ben du monde à saluer. Et puis du gros fun avec votre trafic et Simple Plan comme premier.

gagné beaucoup de belles choses dans l'émission des 100 000 matins. D'ailleurs, demain, avec Mathieu, Stéphanie, c'est le paire de billets à gagner pour le Australian Pink Floyd Show au Colisée financière Sun Life. Avec ça, c'est du beau cadeau à gagner, donc soyez à l'affût demain matin. Mais pour l'heure, tout de suite, on vous offre une paire de billets pour assister au match de hockey de la Ligue nord-américaine. On est chanceux dans l'Est du Québec de pouvoir assister à cette rencontre à Matane, au Colisée béton provincial. Ça se poursuit pour en septembre, la Matanie et hockey. Le National de Québec qui affronte le Cool FM de Saint-Georges. Match présenté samedi, 19h30. La première personne à me contacter via texto 88-562-8102 repart avec sa paire de billets.

0: Autre produit qui s'ajoute à la liste des rappels de la part de l'Agence canadienne d'inspection des aliments cette fois-ci, ce sont des framboises entières surgelées de l'entreprise Alasco qui font l'objet d'un rappel auprès du marché en raison d'une possible contamination par le norovirus. Donc, les produits sont vendus en format de 1 kg, 5 kg, avec la mention meilleure avant 10 novembre 2027. Et ils s'étaient proposés à la vente et au Québec et en Ontario, dans les provinces maritimes. Donc, oui, il se peut, d'ailleurs, que vous avez mis la main là-dessus au cours des dernières heures. Donc, pour éviter de petits problèmes possibles, vous en faites le rapport, le rappel du produit en question à l'endroit où vous l'avez acheté pour remboursement ou simplement pour échange pour d'autres produits équivalents. Et ça vient de l'Agence canadienne d'inspection des aliments. Et c'est annoncé au cours des dernières heures, d'ailleurs. On a les détails de la météo et un grand classique signé Pearl Jam à vous offrir dans quelques instants.
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14: Météo. On a un ciel dégagé ce soir, cette nuit, vent sud-ouest de 20 km/h, des rafales à 40 avec un minimum à 6 degrés. Et on a une belle séquence, une journée d'ailleurs qui ressemble à celle d'aujourd'hui pour demain jeudi. Plus frais un petit peu par contre, avec alternance soleil et nuages. On a un maximum en vue à 13 degrés. Et pour le moment, jusqu'à maintenant vendredi, il est question de pluie intermittente, maximum à 12 degrés. Et tout un classique pour vous autres. Pearl Jam sur le 99.1 à Sept-Îles et Port-Cartier.
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gang d'artistes qui tournent sur haut dans l'Est du Québec et qui sont en vedette pour les nominations du Gala de la Disque. On va faire un petit retour sur ces nominations dans quelques instants. Et on vous propose Shine Down avec la chanson Young Again. Un bon mercredi après-midi. Ça se passe dans le meilleur de la musique dans l'Est.

Ben, gros succès mondial qui se poursuit pour Engin de Poitrine et ça fait en sorte qu'ils seront le point de mire du prochain gala de la disque. Mais si on se fie aux nominations qui ont été dévoilées aujourd'hui, faut penser à la reine des galas 2025, Lou Adrianne Cassidy, qui n'est pas nécessairement prête à rendre sa couronne parce que les deux artistes sont au coude à coude avec un total de 12 pour Cassidy, 11 pour Engin de Poitrine pour ce qui est du gala qui sera présenté dans les prochaines semaines. Et il y a des titres à défendre pour Lou Adrianne Cassidy dans plusieurs catégories, elle qui avait fait une véritable razzia. Et

0: Les Louanges, ainsi que Vincent Vallière. Et on parlera peut-être un peu de country tantôt. Parce qu'il y a une catégorie, évidemment, pour les artistes country. On a Antoine de chez nous, sur O, avec celui qui a connu. Ah ben, le gars de la disque, c'était à une certaine époque qui avait une parent.
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0: Et je veux saluer Serge Bernier qui m'a fait part d'un message concernant une tentative d'hameçonnage. Puis on va pouvoir vous en reparler tantôt. À vrai dire, là, on a comme aperçu deux types d'hameçonnage encore en cours de journée. Donc ça vaut la peine de pouvoir vous en parler un petit peu plus tard tantôt. Mais là, on va laisser place au cours des prochains instants à mes amis du matin, Mathieu, Stéphanie, mais surtout pour la portion de la game. Évidemment qu'il s'est passé tellement de choses au niveau signature Ligue nationale de hockey, entre autres avec Harbert Jacquet chez le Canadien de Montréal. Donc, il en sera question à la chronique et la game avec Gilbert Delorme qui viendra nous retrouver dans quelques petits instants. Manquez pas ça. 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
1: Et mesdames, messieurs, accueillons comme il se doit notre gamer, nul autre que Monsieur Gilbert Delorme. Comment ça va, Gilbert?
2: Mathieu, ça va super bien, toi?
1: Yes! Gilbert, par exemple, on va se dire les vraies affaires. Quand on s'est jasé en dehors des ondes, j'ai trouvé un peu émotif. J'ai trouvé un peu émotif en parlant d'Albert Jacquaille, bon, qui a signé un contrat hier, un an, 1,5 million. Mais c'est pas un t'as de la misère à comprendre ce contrat-là ce matin, Gilbert.
2: Exactement, tu sais, moi, c'est le, tu sais, peut-être pas le montant d'argent autant.
1: Non, mais
2: que
1: ça, on s'en parlait hier, Gilbert, puis ouais. Ça a tombé à peu près dans la fourchette de prix qu'on pensait qu'il allait avoir avec un nouveau contrat de Jacquaille.
2: Ouais, mais tu sais, c'est le nombre d'années, tu sais, puis moi, tu sais, on a cherché un joueur robuste comme ça longtemps.
1: Ouais.
2: On n'avait pas. Qu'est-ce qu'on traitait le Canadien? Ah, c'est des petits moutons, on se fait brosser, on répond pas, on n'a pas personne pour répondre. Là, on a un gars qui répond, on a un gars qui est là pour justement le côté robustesse et tout ça, pour être un petit peu intimidant et tout. Puis tabarouette, on n'est pas capable, on s'entend avec un an, mais on n'est pas capable de le placer dans le line-up. Puis on semble pas apprécier Albert Jacquaille et ce style de joueur-là chez le Canadien de Montréal. Peut-être pas tout le monde chez le Canadien de Montréal, mais en quelque part, il y a quelqu'un qui... Ça passe pas. Puis honnêtement, moi, je trouve ça un petit peu déplorable parce que, Mathieu, on va en avoir de besoin éventuellement. Mm-hmm. Tu sais, on va jouer là, les Panthers de la Floride. Mais qu'on joue les Panthers de la Floride, là, ça va brasser.
1: Ah, c'est clair.
2: Puis les Sénateurs d'Ottawa, il y a une quatrième ligne, là, c'est tough, puis ça va brasser tout ça. Puis est-ce qu'on va être capable de répondre? Puis moi, ce qui me fait encore plus sourciller, là, puis mettre le faux au cul, là, c'est qu'on entend, là, ben ouais, mais on a David Reinbacher, puis on a Adam Engstrom qui vont prendre. Hey.
1: Ben, en défensive, là. Peut-être, mais l'aspect que Jacquaille amène, là.
2: Il n'y a pas un ou l'autre qui amène ça, puis Adam Engstrom, il y a eu des opportunités l'année passée, puis moi, j'ai trouvé qu'il était très, très timide, ça, des fois, dans des matchs. Tu sais, fait que là, chez moi, tranquille. C'est Adam Engstrom, là, c'est un joueur à caractère plus offensif. Mm-hmm. On a des joueurs à caractère offensif. Il va-tu prendre la place à Hudson? Il va-tu prendre la place à Matheson?
1: Parce que non, moi.
2: Ben non. Fait que, somme sixième défenseur, ça nous prend un gars comme Jacquaille à gauche de Carrier. Faut travailler avec ce gars-là. Ça fait partie de la game, l'intimidation et tout ça, tu sais, les mornifs une fois de temps en temps, ça fait partie de la game, Colin Debin, puis hey, on a pas confiance en lui.
1: Gilbert, là-dessus, il y a un de nos auditeurs, Nico Lavoie, qui pose une question, puis je veux t'entendre là-dessus. On pourrait-tu prendre Jacquaille, puis le transformer en attaquant? On s'entend, là, défensivement parlant, on a des candidats en masse, mais, tu sais, tu prends Jacquaille, tu le transformes en attaquant, tu l'envoies, c'est un quatrième trio, ça pourrait-tu être de quoi qui pourrait être faisable? T'en penses quoi de ça? Nico pose la question.
2: Ben, Nico, pour te répondre, moi, je suis un ancien défenseur, puis je suis vraiment pas un fan de ça. Parce que, puis j'ai joué des matchs à l'avant, là, Mathieu, j'ai joué des games à l'avant des fois parce qu'on avait des blessés et tout ça, puis j'étais appelé à jouer à l'avant, puis un défenseur, tu vois la game, tu sais, la game est en avant de toi. Quand tu joues à l'avant, ben, t'as souvent la game en arrière, dans ton dos, faut que tu regardes en arrière, puis le problème avec un défenseur qui joue à l'avant, c'est que on n'est pas habitué. Puis on a tendance à trop vouloir en faire, à trop vouloir patiner, puis on se fatigue rapidement, puis on n'est pas efficace.
1: Même si on te met dans un rôle un peu plus défensif, même si t'es à l'avant, Gilbert?
2: Ah, même à ça. Moi, je suis pas un fan de ça. Vraiment, okay. Vraiment pas un fan de ça. Je te dis pas que tu peux pas dépanner une game ou deux, là.
1: Mm-hmm.
2: C'est pas ça. Mais tu sais, à long terme, non. Moi, je pense que, tu sais, Albert Jacquaille, là, pourquoi qu'on travaille pas avec? Pourquoi qu'on ne développe pas, tu sais? Puis moi, là, puis je comprends, là.
1: Ben, il coûte pas cher, là, en plus, là. T'sais.
2: Non, mais le problème, Mathieu, c'est que, puis c'est son problème depuis qu'il est arrivé à Montréal, c'est que, à chaque fois que Albert Jacquaille est dans le line-up, puis là, ça va bien, puis il devient un petit peu plus confortable. On dirait qu'il veut plus en faire. On dirait qu'il veut comme épater un petit peu plus la galerie.
1: Ça joue des tours.
2: Oui, au lieu de juste garder sa game bien simple. Fait que là, il se met dans la marde, il essaie de faire des choses, perd la rondelle, il se met dans la marde, là, ça tourne dans notre zone, soit qu'on se fait marquer, soit qu'on prend une pénalité. Fait que là, Martin Saint-Louis pas content, Stéphane Robida est pas content, on le met sur le banc, puis ça marche pas, bon, on le met dans les estrades, puis là, c'est les portes tournantes. Fait que moi, là, je veux voir un Jack Eye juste faire sa petite job bien plate, mais bien simple. Pogne ton puck, donne-la à l'allié, t'as fait ta job, sors de la zone. Sois tough devant le net, il y a des gars qui sont parkés devant le net, les cross-check, donne-en, pas de trouble. C'est sûr, fais attention pour payer un deux, là.
1: Mais non, c'est clair, là.
2: En même temps, fais-toi respecter devant le net et tout ça. C'est ça qu'on veut d'Arber Jack Eye. Puis s'il peut faire ça, ben moi, je vois pas pourquoi il peut pas jouer un 10 minutes par match en faisant sa petite job bien simple. Mm-hmm. Puis en même temps, quand ça va être des games qui vont brasser, ben on va être bien content de l'avoir dans le line-up. Fait que moi, écoute, je sais pas c'est qui dans l'organisation, mais il fait pas l'unanimité, c'est sûr et certain. Puis,
1: Tu dis dans l'organisation, c'est l'état-major, pas auprès des joueurs, là.
2: Ben non, mais c'est ça. Mais
1: c'est ça.
2: Je parle des coachs, les
1: oui,
2: coachs,
1: ça,
2: les gérants généraux ou les directs. Je ne sais pas, mais il ne fait pas l'unanimité. Puis, tu sais, il faut qu'ils gagnent leur confiance. C'est pas que les dirigeants l'aiment pas. C'est une bonne personne, puis c'est un bon gars et tout ça. C'est juste que ça game. Tu sais, tu joues une bonne game, ben joue la même game la prochaine game. Tu joues une autre bonne game, ben joue la même game la prochaine game. Essaye pas d'en faire plus parce que ça va bien. Parce que quand t'essayes d'en faire plus, quand ça va bien, puis moi, j'étais dans cette position-là, tu te mets dans la marde. Mais ça vient avec l'expérience. Ça vient avec l'expérience, les années d'expérience et tout ça. Je pense qu'éventuellement, j'espère que ça va y rentrer dans la tête, puis on va peut-être voir ça cette année. J'ai hâte de voir comment est-ce qu'on va procéder là, au niveau des paires de défense cette année. Là. J'ai hâte de voir. Fait que ça va être très, très, très intéressant. Puis on n'a pas grand temps pour prendre une décision. Parce
1: non, le camp d'entraînement est court, Gilbert. Il n'y a pas grand match pré-saison non plus. Bon, ça a l'avantage que t'as moins de risques de blessures en camp d'entraînement qui arrivent dans des situations complètement stupides et inutiles, comme on a vu dans le passé. Ça fait en sorte que les joueurs ont peu de temps pour se prouver, là.
2: Ben, c'est exactement ça. Fait que, tu sais, moi, je pense que leur idée est pas mal faite, là, à 90%. Il peut toujours avoir quelques surprises au camp d'entraînement, on verra bien. Mais en même temps, tu sais, un gars comme Jack Eye, son poste de sixième défenseur est pas garanti. Fait que lui, là, faut qu'il soit bon au camp d'entraînement. On va lui donner des opportunités de jouer les games, puis il faut qu'il joue la game de la bonne façon. Puis essaye pas de jouer comme Bobby Orr, là, ou Paul Coffey.
1: Non, t'es pas Bobby Orr, Calvaire, Sarbeur.
2: Hey,
1: on sait que t'es pas Bobby Orr, là.
2: T'es pas un joueur comme ça.
1: Uh-huh.
2: Fait que garde ta game simple. J'ai hâte de voir comment est-ce que ça va se dérouler. Puis ça va être très, très, très intéressant à suivre. Puis la bonne chose là-dedans, Mathieu, c'est qu'on va commenter à tous les jours. C'est le fun en crawling.
1: Ah, ben ça, c'est clair. Puis je veux t'entendre, Gilbert, rapidement sur deux grosses signatures de contrat qui ont été annoncées hier, Ligue nationale de hockey. Cutter Gauthier avec les Ducks, c'est réglé. Drake Batterson à Ottawa aussi. Ce qui se passe dans la tête des directeurs généraux, c'est du gros cash qu'on donne à des gars qui ont encore bien des choses à prouver, me semble, dans la Ligue nationale de hockey, là.
2: Ouais, mais Cutter Gauthier, c'est 41 buts pareil l'année passée.
1: Oui, c'est clair, le gars du talent, mais...
2: Ouais, voilà, mais c'est beaucoup d'argent, mais écoute, c'est rendu là. Puis Drake Batterson, mais c'est un excellent joueur de hockey pour les Sénateurs d'Ottawa. Moi, je l'aime beaucoup. C'est un gars qui contrôle la game. Lui aussi, c'est beaucoup d'argent, mais en même temps, c'est le marché. Fait que je pense pas que c'est outrageux tant que ça. On est rendu là. Regarde, Alex Newhook vient de signer pour 4 ans là, à 5,5 millions par année. Là.
1: Hey, ça, Gilbert, y avait-tu de quoi qui pressait pour signer Newhook? Parce qu'il est encore sous contrat, on aurait pu attendre un petit peu.
2: Ben, c'est parce que hier, à minuit, la nouvelle convention collective rentrait en effet. Si Alex Newhook voulait recevoir des bonnies d'avance, là, tu sais, souvent, c'est ce qu'on va faire. Mettons qu'on lui donne, tu sais, on lui a donné 4 ans à 5,5, c'est comme un 25 millions par année. Mais il peut avoir un bonnet de signature, mettons, upfront, tu sais. On va y payer, mettons, un 10 millions tout de suite. Puis après ça, ça va être comme, je sais pas, 2 ou 3 millions par année au lieu de 5,5 millions par année.
1: Bon, et d'où le pourquoi, Gauthier, je pense que c'est 69 millions de bonnies de signature. Ça n'a pas de bon sens.
2: C'est ça. T'sais, lui, il va recevoir des bonnies probablement chaque année là, au 1er juillet là, de 10-12 millions. Là.
1: Uh-huh.
2: Mais c'était la dernière année qu'on avait l'opportunité de faire ça. Fait que c'est pour ça qu'on a fait ça, là, on a signé là, aussi Alex Newhook.
1: OK. On a plein de bons sujets de discussion ensemble, Gilbert, pour les prochains jours, avec le début du camp d'entraînement du Canadien. Absolument. Comme tu l'as dit, on va faire la bonne radio en tabarnouche parce qu'on va s'en jaser assurément demain dans notre segment La Game.
2: Pas de trop, Mathieu.
1: Yes, toujours un plaisir de jaser, Gilbert. À demain.
2: Bye tout le monde. Bye bye.
1: Salut.
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0: pour sa collaboration indirecte parce que, bon, il a envoyé un message sur les réseaux sociaux concernant une fraude et mettant en vedette l'Auto-Québec. C'est pas l'Auto-Québec qui envoie ça, mais bien sûr des fraudeurs qui tentent d'obtenir vos informations, vous amener vers des liens frauduleux. On reçoit par courriel un courriel, un faux courriel, vous allez comprendre, de l'Auto-Québec mentionnant que vous avez gagné un prix et cliquez pour récupérer le tout. Hein? On oublie ça, c'est aucunement la façon de faire chez l'Auto-Québec. Et également, via texto, par les temps qui courent, un virement Interact par erreur. Donc, si vous recevez ce message-là, je t'ai envoyé tant là, par erreur, clique sur ce lien-là pour annuler le tout. On oublie ça, on touche pas à ça. Ça, c'est un autre type là qui est apparu tout récemment de d'hameçonnage, soit via courriel ou également via nos textos à faire attention. Info, sport, météo, tout ça en rafale au cours des prochains instants avec ce souvenir pour piquer des verres à vous offrir également.
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4: Fin de journée, le Conseil des Innus de Pakwashipi a procédé aujourd'hui à la pelletée de terre officielle marquant le début des travaux d'un futur poste de police dans la communauté Innu. L'investissement de 13,3 millions de dollars est financé à hauteur de 52 % par le gouvernement du Canada et 48 % par celui de Québec. La nouvelle installation permettra d'offrir aux quelques 320 résidents de Pakwashipi des services policiers mieux adaptés aux réalités actuelles. Le conférencier Roch Fortin débarque sur la Côte-Nord avec son impressionnant bagage dans le domaine des médias et de la télévision. Il a collaboré à plusieurs projets à succès avec TVA en Europe et ailleurs. La SADC invite les gens d'affaires à venir l'entendre parler de créativité en entreprise et d'innovation ce soir au Centre des congrès de Sept-Îles et demain à Havre-Saint-Pierre. Le dynamique conférencier Roch Fortin découvre un endroit extraordinaire pour l'innovation. Sept-Îles peut devenir un moteur économique pour le Québec, croit-il. Et puis la ville de Sept-Îles dépose deux demandes de subvention pour alléger le fardeau de ses citoyens dans l'aménagement de 125 terrains pour la construction de nouvelles maisons en zone urbaine. Le coût de la phase 1 du projet domiciliaire Holiday est estimé à 29 millions de dollars. Le conseil municipal de Sept-Îles espère la réalisation des travaux d'ici la fin de 2028 pour la construction de rues et le prolongement des réseaux d'aqueducs et d'égouts. Détails sur macotenord.com.
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6: Beaucoup de choses à se jaser avec les Blue Jays de Toronto. Le match en cours actuellement face aux Tigers de Détroit à Toronto. Ça commence à presser pour les Blue Jays d'accumuler les victoires pour obtenir une place en série de fin de saison. Chez les Devils de New Jersey, au hockey, on a embauché l'ancienne entraîneuse adjointe du Kraken de Seattle, Jessica Campbell, au poste de responsable du développement des joueurs. Et le défenseur Kaelin Goulet, chez le Canadien, va rater l'ensemble du camp d'entraînement alors qu'il se remet d'une opération mineure à un muscle abducteur subi un peu plus tôt cet été. L'équipe a indiqué que Goulet avait encore besoin de 4 à 5 semaines. C'est pas une surprise parce qu'on a pu l'apprendre via nos ondes et via toute la belle gang BPM avec Gonzo et également Georges Larac qui en ont parlé il y a de ça quelques temps à peine. Donc, c'est pas nécessairement une surprise de ce côté-là. Parmi toutes les signatures de contrat hier, il y en a une signature, bien sûr, qui a fait plaisir aux amateurs du Canadien, voire deux, avec Alex Newhook, qui a paraffé une entente de 4 ans, mais aussi pour le défenseur Albert Jacka et pour justement nous parler, nous donner de son vécu avec les Canadiens de Montréal. L'ancien défenseur David Savard nous parle un peu du rôle d'Albert Jacka.

Ouais, vous allez me dire, hey Sylvain, est-ce que ça se poursuit ce soir, cette belle séquence dans l'Est du Québec? Je peux vous dire que ce soir, ben, c'est un faible 30% de risque d'averse pour le secteur de Rimouski avec un dégagement par la suite minimum, pas vilain du tout, à 11 degrés pour Sept-Îles des Ports-Quartiers. Puis on en aura d'autres salutations à faire tantôt, n'ayez crainte, hein? Ben, du monde à saluer avec, pour ce soir, essayer de dégager un minimum à 6 degrés. Belle journée pour demain en vue. On aura les détails, la météo complète tantôt. Secteur matinée, on a un 30% également pour les risques d'averse ce soir, cette nuit, minimum à 9 degrés. Il y en a plusieurs qui sont à l'écoute, qui sont adeptes depuis peut-être quelques temps à peine ou depuis un bon moment des fumoirs. Ah ben, on va pouvoir jaser tout ça. J'ai deux bons sites Internet à vous suggérer pour des recettes, des trucs et astuces, évidemment. Donc, manquez pas ça au cours des prochaines. Et aussi, jeux vidéo, c'est à surveiller avec les anniversaires, avec tout ça. 88-562-8181 via texto. Vous voyez également des choses sur les routes, ainsi de suite, accidents. Vous pouvez nous rejoindre via texto sans faute. Et notre chronique automobile, ben oui, on est mercredi. C'est surveillé tantôt avec l'excellent Marc Bouchard. Et The Verve pour se souvenir, Bittersweet Symphony dans le meilleur de la musique.

Même sur les barbecues, moi, de plus en plus, ben, de toute façon, on peut avoir maintenant les deux dans la même machine. C'est une véritable tendance pour ce qui est des fumoirs, des recettes de fumoirs, les trucs. Pour ceux qui sont moins habitués, pour les autres, ben, peut-être que vous consultez déjà ces deux sites Internet que je vais vous proposer avec barbecuequebec.com, bbqquebec.com, où on a vraiment trucs, astuces et comment s'y retrouver dans l'univers des fumoirs et pour tout ce qu'on peut vous proposer à l'intérieur de tout ça. Et aussi, on a du côté du maîtrefumeur.com. Donc, autre site Internet dans le même genre, à consulter, bien sûr, avec tout ce que l'on a comme astuces, ainsi de suite. Profitez-en pour, justement, ben, profiter de votre fumoir au maximum. Hey, des salutations! Ben oui, avant de poursuivre en musique, du côté de Rimouski, Guilbeault Transport, salutations à la gang là-bas, Cuisine Gaspésienne, qui nous syntonise dans l'Est du Québec. La gang du McDo, Sept-Îles également. Salutations à vous autres. Et on vous propose des anniversaires dans quelques instants. 88-562-8181. Via texto et Dumont pour la musique.

On va souhaiter bonne fête à Mathis Gauthier. Je ne vais pas l'oublier, je l'ai placé en premier avant justement vous envoyer par texto. Parce que c'est mon genre, comprenez-vous, OK? Donc, le message est fait de ce côté-là. Anniversaire également pour ce qui est d'aujourd'hui de Samuel Garon. Bonne fête, Samuel Garon, de la part de toute l'équipe de Haut dans l'Est du Québec. Elio Carpenter également fait partie de notre liste de fêtés. On a Marilou Mius. Bonne fête à toi. Également, Maude Dubé. Bonne fête à toi également. Sonia Wallet qui nous synthétise depuis l'extérieur via nos sites Internet de haut. Caroline Côté, bonne fête. France Miro également. C'est son anniversaire. Annie Bouchard, bonne fête. Le comédien Yvon Barrette, ben oui, dans Snapshot, le gardien de but. Son ange. Non, je ne ferai pas ça. Hey, bonne fête, Yvon, t'aimes bien gros. Joanie Lemay et aussi Danny Wallet parmi les fêtés.

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16: Pour ce soir, c'est dégagé avec vent sud-ouest de 20 à 40 km/h, un minimum à 6 degrés. Sept-Îles et Port-Cartier demain. Ça va bien encore une fois pour la journée de jeudi. C'est presque un copier-coller de la journée d'aujourd'hui avec un maximum plus timide par contre de 13 degrés demain jeudi avec alternance soleil-nuage. Et pour la suite, on termine la semaine vendredi au long terme jusqu'à maintenant. Il est question de pluie intermittente avec un maximum à 12 degrés et t'es même pas là sur le 99.1.
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ce jeu vidéo, il y a un titre qui revient après, mon Dieu, avoir été sur pause pendant bon nombre d'années. Je vais pouvoir vous jaser tout ça au cours des prochains instants. Alors que celui qui est à venir en musique a envoyé quelques vidéos de ses chansons à même le désert du Nevada, s'il vous plaît, dans les dernières heures. Fort à parier qu'il s'y retrouve encore. Et bien, Pink Forty en musique.

0: Warcraft 2. Et là, on va revenir avec un jeu sous une nouvelle forme. Bon, normalement, c'est un tir en mode ouvert et ce serait prévu pour 2030. Et le studio a précisé que ce prochain titre ne fonctionnera pas selon le modèle de jeu Live Service. J'ai hâte de vivre tout ça pour les détails qui ont coulé au cours des dernières heures lors du BlizzCon 2026. Et ça fait en sorte que pour les fans, ben, on devra patienter jusqu'à 2030 quand même. C'est un gros retour là pour cette franchise. On aurait peut-être préféré une suite en formule de stratégie en temps réel, semblable au titre précédent, mais ça demeure une grande nouvelle. Est-ce que les fans seront au rendez-vous? On aura le temps de le valider alors que le jeu serait disponible en 2030. Nous, dans quelques instants, on va retrouver Marc Bouchard, chronique automobile.
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1: Chronique cette semaine avec Marc Bouchard, notre spécialiste. Il est le président de la Fédération des Beaux-Hommes, c'est ça, Marc?
2: Exactement, président honoraire.
1: Pardon. Hey, Marc, cette semaine pour la chronique automobile, hey, on y va dans le costaud et corrige-moi, est-ce que c'est pour célébrer les 85 ans de Jeep qu'on a lancé?
2: Ben, notamment, mais c'est un véhicule qui existe quand même depuis quelques années.
1: Ah, pour les amateurs d'aventure.
2: Ouais, mais tu sais, c'est le véhicule qui est parfaitement politiquement pas correct.
1: Okay.
2: Oh, on va se le dire comme ça. C'est un véhicule qui est absolument fascinant. Moi, j'adore le Gladiator. Gladiator, il faut le préciser, là, c'est la version pick-up du Jeep Wrangler.
1: OK.
2: OK. Mais il faut faire attention parce que ce n'est pas un Jeep Wrangler. C'est-à-dire qu'on n'a pas juste pris un Jeep Wrangler et on a rajouté une boîte. OK. D'accord. C'est pas comme ça que ça fonctionne. C'est une structure de RAM qu'on utilise.
1: Oui.
2: Alors que le Wrangler a sa propre architecture, nous, oui. l'autre, on est vraiment dans quelque chose de différent. Donc, on est sur la même boîte qu'un pick-up, un vrai pick-up. Donc, ça veut dire qu'on a les mêmes capacités de travail, on a les mêmes capacités de remorquage ou à peu près. On est donc dans un véhicule qui est peut-être un peu plus rough, un peu plus sautillant, j'oserais dire.
1: Oui. Ben...
2: puis, tu sais, bon, c'est sûr que moi, j'avais la version en plus avec le toit mou. Ce que ça veut dire, c'est que ma femme et moi, on s'est parlé fort pendant une semaine, mais c'est pas parce qu'on chicanait, là.
1: Vous avez fait des montagnes aussi, j'imagine?
2: Mais, ceci étant dit, c'est un véhicule qui est extrêmement agréable si vous êtes à la recherche de ce genre de profil-là. Oui, ça sautille, oui, ça brasse en masse, mais c'est le fun, c'est beaucoup, beaucoup de feeling, de sensations. Évidemment, la version Willys que moi j'avais, oui. C'est une version qui est un peu tournée vers le hors-route aussi.
1: Okay.
2: Elle a des pneus très agressifs. Elle a des suspensions un peu surélevées. Donc, c'est vraiment un véhicule qui est tourné pour aller de façon beaucoup plus rough, si tu veux, dans des sentiers beaucoup plus exigeants. Évidemment, en ville, ben ça fait un véhicule qui est peut-être un peu bruyant et qui est surtout très, très gourmand. Je m'en cache pas, là.
1: C'est ça que j'allais dire.
2: Moi, j'ai fait 16 points quelques litres au 100 avec ce véhicule-là.
1: OK, oui. Oui, effectivement.
2: Ah, à 2$ le litre, là, tu fais une petite grimace à toutes les fois que tu passes en avant d'une pompe. Mais c'est certain que une fois ça dit, on a quand même un moteur qui est le V6 3.6 Pentastar qui est là-dedans, qui est un moteur solide, qui est un moteur connu. Donc, sincèrement, c'est un véhicule qui a une personnalité qui lui est propre, qui est bien à lui, qui a du style. Moi, je trouve qu'il a de la gueule. Bien sûr, il y a toujours l'allure du Jeep Wrangler, parce que ça, ben, c'est vendeur, puis
1: ah oui.
2: C'est nostalgique. Tu parlais des 85 ans de Jeep, effectivement, ça fait partie de cette image-là. Ce qu'on a comme look, ce qu'on a comme allure, c'est exactement un Jeep Wrangler avec les phares. Même si les phares ont évolué, même si la ligne a un peu évolué, tu regardes un Wrangler d'il y a 15 ans, tu regardes le Wrangler d'aujourd'hui, puis tu le reconnais.
1: Ouais.
2: Donc, on est dans un véhicule qui est chargé d'histoire, mais qui est aussi chargé de capacité, donc qui est très, très agréable, mais qui s'adresse, on se le cache pas, à une fine couche de clientèle, je te dirais, des gens qui veulent apprécier ce genre de choses-là, ou qui ont une deuxième voiture à la maison et qui disent, ben nous, on va s'amuser les week-ends quand on va se promener dans des endroits plus un petit peu plus accidentés, puis ben la semaine, on promène dans notre petite berline, puis on est bien content.
1: Parce que c'est un prix quand même qui avoisine les 80 000, si je ne m'abuse.
2: Ben, en fait, c'est 55 000, la version de base,
1: Version
2: que moi j'avais à la base.
1: Okay.
2: Mais si on ajoute des options et tout, comme c'était le cas, ben, on parle d'à peu près 70 000.
1: Ah, OK, quand même.
2: Il y a des versions, mais il y a des versions plus élevées. T'sais, si tu vas chercher le Rubicon, qui est le summum pour aller dans les hors-route avec des suspensions aux articulations modifiées, avec des différentiels verrouillables et tout, ben là, tu vas avoir un véhicule qui est plus dispendieux. Mais dans le cas du Willys, c'est comme l'entrée de gamme du hors-route. Il existe d'autres Gladiator aussi, mais effectivement, c'est pas le plus dispendieux de Willys, mais à mon avis, c'est le plus beau. Surtout que j'avais une couleur qui est une espèce de vert kaki presque militaire.
1: Oui.
2: Je t'avouerai que j'ai eu beaucoup, beaucoup de pouces en l'air au cours de la semaine d'essai.
1: Je comprends donc. Puis tu t'es amusé en masse avec cette voiture-là, donc qui est disponible, qui fait partie de cette famille de Jeep. Donc, on a finalement la marque Jeep, ce feeling-là, et tout ce que tu décrivais tantôt se retrouve à l'intérieur de la voiture.
2: Totalement. C'est vraiment l'héritage complet de la famille J, puis aucun doute là-dessus.
1: Donc, c'est à valider de ce côté-là, bien sûr, pour les amateurs. Et on continue de te suivre, mon cher Marc, parce que il y a le podcast Gotchard.
2: Oui, podcast Gotchard, en fait, dont on va justement enregistrer un épisode aujourd'hui. Et bien sûr, sur mon matin de ma Côte-Nord, là, sur les sites web, où toutes les semaines, je publie un essai. Donc, évidemment. Et la page Facebook Gotchard Podcast, si vous avez des questions, n'hésitez pas à poser-les. Ça nous fait plaisir d'y répondre.
1: Et c'est une bonne période pour se faire parce que, corrige-moi si je me trompe, c'est une période quand même assez assez fertile pour les gens qui peut-être se recherchent une nouvelle voiture ou faire changement de véhicule. L'automne s'y prête quand même assez bien, là.
2: Effectivement. L'automne, c'est souvent le moment où on change. L'automne et le printemps, c'est les deux grosses saisons. Ouais. Mais l'automne particulièrement, les gens sont encore sous l'idée que c'est là que les nouveaux modèles arrivent, ce qui est souvent le cas encore. Donc, si vous avez des questions, n'hésitez pas, ça nous fera plaisir.
1: C'est toujours un bonheur, Marc Bouchard, toujours aussi beau, aussi généreux de son temps. On se retrouve la semaine prochaine.
2: Avec plaisir. Bye-bye.
1: Bye-bye.

0: Le trafic. Les gens Sept-Îles et de Fort-Cartier à l'écoute. Faut pas vous oublier. On salue le restaurant L'Oriental du Nord à Sept-Îles. À La Belle et le Barbu du côté de Fort-Cartier. Salutations à toute l'équipe. Allez également à les Zagary des Îles du côté de Port-Cartier et aussi Espace des Saveurs à Port-Cartier. Merci d'être débranché sur eau dans l'Est du Québec. Les excavations, excavations La Pierre, oui, pour le secteur de la Matanie, avec la gang de Marmène Énergie qui sont à l'écoute. On vous salue, bien évidemment, les équipements Clarins de sa pointe aussi, les entreprises JML, considérez-vous comme salués à Rimouski. On a le salon quai Vigina, où on s'amuse comme des petits fous. La cantine Saint-Odile aussi, hein, je tiens à saluer toute la gang. Le Québec Rimouski et bien sûr le cinéma Lido font partie de nos entreprises saluées, bien branchées sur O.
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4: Fin de journée, le Conseil des Innus de Pakwashipi a procédé aujourd'hui à la pelletée de terre officielle marquant le début des travaux d'un futur poste de police dans la communauté Innu. L'investissement de 13,3 millions de dollars est financé à hauteur de 52 % par le gouvernement du Canada et 48 % par celui de Québec. La nouvelle installation permettra d'offrir aux quelques 320 résidents de Pakwashipi des services policiers mieux adaptés aux réalités actuelles. Le conférencier Roch Fortin débarque sur la Côte-Nord avec son impressionnant bagage dans le domaine des médias et de la télévision. Il a collaboré à plusieurs projets à succès avec TVA en Europe et ailleurs. La SADC invite les gens d'affaires à venir l'entendre parler de créativité en entreprise et d'innovation ce soir au Centre des congrès de Sept-Îles et demain à Havre-Saint-Pierre. Le dynamique conférencier Roch Fortin découvre un endroit extraordinaire pour l'innovation. Sept-Îles peut devenir un moteur économique pour le Québec, croit-il. Et puis la ville de Sept-Îles dépose deux demandes de subvention pour alléger le fardeau de ses citoyens dans l'aménagement de 125 terrains pour la construction de nouvelles maisons en zone urbaine. Le coût de la phase 1 du projet domiciliaire Holiday est estimé à 29 millions de dollars. Le conseil municipal de Sept-Îles espère la réalisation des travaux d'ici la fin de 2028 pour la construction de rues et le prolongement des réseaux d'aqueducs et d'égouts. Détails sur macotenord.com.
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6: Beaucoup de nouvelles dans le monde du hockey, évidemment, que ça débute aujourd'hui pour le camp d'entraînement du Canadien de Montréal avec les 57 joueurs qui vont participer au camp, 31 attaquants, 19 défenseurs et 7 gardiens de but. Vous dire qu'au cours des dernières heures, sans surprise, on a appris que le défenseur Caden Goulet ratera l'ensemble du camp du Canadien alors qu'il se remet d'une opération mineure à un muscle abducteur. On parle d'une absence de 4 à 5 semaines dans son cas. Les Devils de New Jersey qui ont embauché l'ancienne entraîneuse adjointe du Kraken de Seattle, Jessica Campbell, au poste de responsable du développement d'un joueur. Donc ça a été annoncé également au cours des dernières heures. Et à vous mentionner entre-temps que c'est toujours en cours le match des Jays face aux Tigers de Détroit au Rogers Center. Pour revenir aux Canadiens, on a obtenu les commentaires sur le contrat signé par Albert Jacquet avec le CH hier, on vous le rappelle. Et c'est David Savard, l'ancien défenseur du Canadien, qui nous jase de tout ça.
7: Le but d'un défenseur comme moi j'étais, c'est Albert, dans le fond, le but, c'est de ne pas se faire remarquer, ouais, sauf pour ses mises en échec, je pense. C'est un peu ça, là. C'est ouais. Un peu le côté des deux. C'est un peu l'inverse, là. Mais tu sais, je pense que c'est ça. C'est un gros bonhomme qui amène beaucoup de robustesse. Mais en même temps, je pense que c'est ça, son but est de passer un peu inaperçu dans un match. C'était un peu ma force dans un sens. Tu fais pas de grosses erreurs.
6: Exact.
7: On cherche pas nécessairement Harbour à faire du but cette année ou à faire des gars pour des breakaways et tout. Je pense qu'on a des gars qui le font amplement. Puis si ça arrive une fois de temps en temps, c'est du bonus. Mais tu sais, je pense que Harb, c'est un défenseur que justement, quand il reste dans sa game, quand il est concentré, il est très effectif. Puis, tu sais, il est vraiment bon dans sa game. C'est quand il essaie d'en faire un petit peu trop, des fois, il se met les pieds dans les plats, puis les coachs aiment un petit peu moins ça.

0: En cette journée mondiale du nettoyage, faut croire que j'ai raté ma journée. Sylvain Caron pour la dernière heure du trafic. Alors qu'on vous a posé la question sur nos plateformes de haut ce matin, je ne me souviens pas de la dernière fois où j'ai nettoyé cette affaire-là et on aura vos différentes réponses avec Mathieu et Stéphanie qui ont compilé le tout et dévoilé le tout dans l'émission des 100 000 le matin. Elle se sera surveillée tantôt. Bien sûr, les activités dans l'Est du Québec, il y en a plusieurs. Et pour tous les goûts à part de ça, donc il en sera question au cours de la prochaine heure. Et au niveau du cinéma, il y a des rumeurs, beaucoup de films de baseball. Entre autres, pour ce qui est de la légende des Dodgers, Tommy Lasorda, ça pourrait faire partie d'un film. Les rumeurs qui se veulent persistantes, un acteur de renom pourrait incarner le bouillant ex-entraîneur des Dodgers. Donc ça, il en sera question un petit peu plus tard, tantôt, avec à surveiller, bien sûr, les meilleurs moments des 100 000 matins, comme je l'ai mentionné. Oui, et la toune qui punch, bien ça, c'est pour vous autres dès maintenant.
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0: Oh. Cette chanson-là a servi dans la trame sonore du film de 2005, Herbie Fully Loaded, qui mettait en vedette Lindsay Lohan et Justin Long, la chanson qui avait été interprétée à l'époque par Josh Grayson. Mais là, on vous offre la version originale de la formation canadienne Loverboy de leur deuxième album studio Get Lucky 1981. On vous offre un instant Working for the Weekend dans le meilleur de la musique dans l'Est.
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1: Oh, ok, oui! Disco Fever, avec la musique d'Amos Mondé qu'on vient d'entendre dans l'Est du Québec sur O, et Robert De Niro étant pour parler pour tenir le rôle principal d'un film consacré à l'ancien gérant, le bouillant gérant des Dodgers de Los Angeles, Tommy Lasorda, donc intitulé Tommy and Me. C'est un long métrage qui est produit par Skydance Sports. Les détails de l'intrigue demeurent inconnus pour l'instant, tout comme la période de la vie de Lasorda qui sera explorée dans le film. Je sais pas si on va voir le bout où il a fait expulser Youpi d'un match des Expos. C'est une véritable légende du baseball. Il a joué aussi à Montréal, Tommy Lasorda. On a tendance à l'oublier avec les Royaux de Montréal à une certaine époque. Donc, il a marqué l'histoire des Dodgers de Los Angeles, nommé gérant de l'équipe californienne en 76. Il a guidé ses équipes à deux conquêtes de la Série mondiale, celle de 1981, mauvais souvenir pour les partisans des Expos, et de 1988. Il a quitté ses fonctions des raisons de santé en 1980. Il est décédé en 2021 à l'âge de 93 ans. Donc, peut-être qu'on aura des nouvelles additionnelles sur ce potentiel projet. Ça semble pouvoir être confirmé. Est-ce que Robert De Niro sera celui qui va personnifier Tommy Lasorda? À suivre!

0: et extrait de cet album, justement. Ça veut rien savoir. Ben, on a une nouvelle chanson qui sera surveillée pour le groupe qui a dévoilé au cours des dernières heures. Bout de tape sera surveillée et peut-être même entendre sur les ondes de haut dans l'Est du Québec. D'ailleurs, les boys vont reprendre la route avec pendant cette tournée qui va débuter pas plus tard que demain soir. D'ailleurs, on va parcourir le Québec et les Maritimes et on vous invite à consulter le site Internet de Salbab pour reconnaître tous ces spectacles. Et déjà, dans certains cas, c'est déjà vendu à guichet fermé. Imaginez, pour le nouveau spectacle de la gang de Salbab qui, souhaitons-le, son passage dans l'Est du Québec accomplit, oui, ben 16-17 avril, Rivière-du-Loup, ça c'est déjà confirmé, en Gaspésie au mois d'avril prochain également. Donc, on pourra vous en reparler en long et en large. Avec les détails météo dans quelques instants et tourner les activités dans l'Est.
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12: Pour les prévisions météo ce soir, ciel dégagé, vent sud-ouest de 20 à 40 km/h avec un minimum à 6 degrés. Alors que pour demain jeudi, on a un système d'alternance soleil-nuage maximum à 13 degrés. Et pour le plus long terme, vendredi, ben, FAO s'y attend un petit peu, quelques gouttes de pluie. Et c'est ce qui nous attend, c'est-il les ports-quartiers, avec un maximum à 12 degrés. Alors qu'on relance la musique pour notre portion du trafic avec ce souvenir de Green Day sur les ondes de O 99.1.
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Avec les spectacles présentés au cours des prochains jours. D'ailleurs, à Sept-Îles et Port-Cartier, ben, je veux commencer par le marché, l'archipel de Sept-Îles, et ça va se tenir au cours de la fin de semaine, 19-20 septembre, sur la rue

Il y a aussi ben, la Matanie et hockey, on vous en parle parce qu'on vous offre des billets à gagner depuis le début de la semaine avec le match de la Ligue nord-américaine de hockey. Le Cool FM de Saint-Georges de Beauce face au National du Québec au Colisée Béton Provincial ce samedi à 19h30. Puis pendant ce temps-là, vous dire qu'il y a cette belle activité pour la santé, mais aussi pour remettre des sous à des œuvres dans la région. Le marathon Bouge pour ta santé au camping Parc Sirois à la Baleine. Ça débute de 8h jusqu'à midi. Fort à parier qu'il y aura encore une fois une belle participation de la population au cours de cette fin de semaine. Rimouski, il y a ce soir l'humoriste Michel Desrochers qui sera de passage à 20h à la Salle des Jardins pour présenter son spectacle « Mi-cuit ». C'est spectacle.com qui propose le tout. Vous allez voir le site Internet. Et je vous le dis tout de suite, puis j'en reparlerai tantôt, il y a une belle paire de billets à gagner demain pour assister au Australian Pink Floyd Show de passage à Rimouski. C'est demain soir au Colisée financier Sun Life. C'est le plus gros et le plus spectaculaire hommage à Pink Floyd au monde. Et on est chanceux, ça s'arrête chez nous. Les détails sur lesgrandesfêtes.com pour ceux et celles qui voudront assister à ce spectacle. Et je sais qu'il y en aura de partout dans l'Est du Québec qui vont se diriger demain soir à Rimouski pour assister à ce spectacle avec Temper City. Ça, c'est dès maintenant sur Haut dans l'Est dans le meilleur de la musique.

la dernière fois où j'ai nettoyé cette affaire-là. Ah, et c'est dans le cadre de la journée mondiale du nettoyage, comme je mentionnais. Aujourd'hui, je pense que j'ai raté ma journée. Alors, moi, je suis propre, là, mais pour d'autres choses, ça laisse un peu à désirer. Tout ça pour dire que, ben, on va vous proposer dans quelques instants, justement, vos réponses à l'intérieur de notre capsule ce matin, des meilleurs moments des 100 000 matins avec Mathieu et Stéphanie. Donc, on va vous faire entendre ça au cours des prochains instants avec En Profil Musical sur les ondes de Oh Marshmallow. Viens faire un tour dans les prochains instants. Oh!

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1: Et ce matin, dans notre chronique Tel que vu sur les internets, petite recherche sur ces choses qu'on ne lave pas souvent. Parce qu'aujourd'hui, c'est la journée mondiale du nettoyage. Ça nous a inspiré notre question du jour. On veut savoir c'est quoi les bébelles que vous avez pas lavées depuis longtemps. Et quand on regarde les différents commentaires via les pages Facebook de Haut dans l'Est du Québec, ben, je pense que vous êtes quand même pas si pire. Vous êtes propre. On va se dire les choses comme ça dans l'Est du Québec. Je veux saluer ce matin dans les commentaires qu'on a reçus Véronique Bernard sur la page Facebook de Haut 95.3 à Matanie. Elle, c'est son four qui est dû. Ben tu sais, surtout si t'as pas un four anti-nettoyant, mais auto-nettoyant, ça se peut que ça fasse longtemps que tu l'aies pas nettoyé. C'est parce que quand ça implique le fameux Easy Off, là, ou les maudits produits qu'on met là-dessus, ça sent tellement fort, t'as l'impression que tu vas mourir d'asphyxie. Je comprends que nettoyer le four, ça tombe pas comme étant une priorité quand t'as pas un four auto-nettoyant. Salut Alain Soucy, qui lui, il dit ça fait longtemps qu'il a pas nettoyé son nombril. C'est fou le genre d'affaires qu'on peut retrouver dans un nombril, hein? Salut Alain, merci pour ton petit commentaire qui m'a fait rire sur la Côte-Nord. Mais j'ai fait des petites recherches sur Internet, puis j'ai demandé, dans le fond, à notre ami ChatGPT de me dresser une petite liste des objets qu'on ne nettoie presque jamais, puis me fait réfléchir, parce que c'est vrai, la liste de bébelles qu'on m'a sortie sur les choses qu'on nettoie jamais, je me souviens pas de c'est quand la dernière fois que j'ai fait un petit nettoyage là-dessus. Le dessous de la poignée du frigo. Tu sais, quand tu ramasses la poignée pour ouvrir le frigo, on nettoie la porte, mais la partie cachée de la poignée, on l'oublie. Faudrait nettoyer ça. La télécommande de la TV. Tu sais, c'est un des objets probablement les plus dégueulasses avec la lunette de la toilette. Quoique la lunette de la toilette, on la lave probablement plus souvent. Le clavier d'ordinateur. C'est quand la dernière fois que vous avez fait un petit nettoyage, là, genre prendre le clavier puis le cogner comme ça. Et là, je viens de faire ça, puis là, il y a plein de cochonneries qui sont tombées. Ça fait longtemps qu'on n'a pas nettoyé le clavier de l'ordinateur du studio. Je suis persuadé que c'est comme ça à la maison chez vous. La souris également, c'est surtout sur les côtés des roulettes. Et hey my God! Ça y est, il va falloir j'ai un animé avec des gants dans les mains. Téléphone cellulaire. Avez-vous déboîté votre téléphone? Tu sais, parce que quand t'as un étui protecteur, faut que tu l'enlèves une fois de temps en temps. Et les choses que tu vas retrouver dans ton étui et sur les côtés et sur le dos de ton téléphone, tu vas être étonné. Le volant de la voiture, on lave l'auto, mais le volant, on l'oublie souvent. Parce qu'on veut pas mettre de produit nécessairement puis qui va te donner une espèce d'effet collant une fois que tu vas l'avoir nettoyé. Donc, on l'oublie. Toujours dans la voiture, le levier de vitesse, les boutons de la radio, le système multimédia de l'auto, on lave pas ça. Le porte-gobelet, probablement un des endroits les plus faciles à oublier, on oublie ça. Les ceintures de sécurité, la poussière, les traces, la saleté, faut nettoyer ça une fois de temps en temps. C'est quand la dernière fois que vous avez fait ça, à moins de confier votre voiture à des spécialistes. Qui là, eux autres, hey, écoute, là, quand tu y vas pour la totale, puis tu prends un gros forfait de gros nettoyage de fond en comble de ton char, là, si tu fais ça au printemps, puis ton char soit propre pour l'été, eux autres vont peut-être aller nettoyer ça. Puis même là, je suis pas sûr, je les ai jamais vus faire. Les dessous de bouteilles de shampoing. J'avais jamais pensé à nettoyer ça. Mais tu sais, c'est tout le temps dans l'humidité. Le porte-savon. Le savon, il est propre. Le porte-savon, un peu moins. Le porte-brosse à dents. Et hey, ça, s'il y a quelque chose d'un peu dégueulasse, c'est bien ça. La brosse à cheveux, on enlève les cheveux, mais c'est quand la dernière fois il avait fait prendre un bain, hein? C'est ça. Ventilateur de salle de bain, plein de poussière, mais on le voit pas parce qu'il y a un grillage en avant. La poubelle, on change le sac, mais c'est quand la dernière fois vous avez passé un peu d'eau et du désinfectant dans le fond du bac, hein? Ça remonte à loin, hein? Les poignées d'armoire de cuisine, on les touche tout le temps. Pendant qu'on cuisine, puis c'est la même affaire que pour la poignée du frigo, c'est le même combat. Les boutons de la cuisinière, c'est un classique oublié. En dessous du grille-pain, les miettes sont là. C'est quand la dernière fois que vous avez tiré le petit tiroir pour enlever les miettes de grille-pain, hein? Les miettes de pain? Ça fait longtemps. Les dessous, plutôt le filtre de la hotte de cuisine, jusqu'au moment où vous voyez une petite goutte de graisse, on nettoie pas ça. On y pense pas. Le réservoir d'eau dans la cafetière, parce que tu rajoutes de l'eau, parce que tu fais du café à tous les jours, mais le réservoir, c'est quand la dernière fois qu'il a été cleané? maudite bonne question, hein? Sinon, tiroir à ustensiles. On lave les ustensiles, mais ce qui contient les ustensiles, c'est quand la dernière fois vous avez dépoussiéré ça. Les dessous des petits électroménagers, genre air fryer, cafetière, grille-pain. Les interrupteurs, on touche ça tous les jours. Jusqu'à ce qu'un moment donné, tu te rends compte que l'interrupteur a changé de couleur. Il est un peu trop jauni ou il y a encore comme une espèce de petite trace noire dessus. Ben, on lave pas ça. On lave très rarement ça. Et finalement, le dessus des cadres de porte. C'est vrai! On y pense pas parce qu'on l'a rarement au niveau du visuel. Mais généralement, il y a une petite couche de poussière que tu peux aller enlever là-dessus. Alors, vous autres, c'est quoi l'affaire que vous faites comme « Hey, ça fait longtemps que j'ai pas nettoyé ça. » À la lumière de cette liste-là, ça va peut-être vous inciter à sortir à sortir le désinfectant, à sortir la balayeuse, à aller faire une espèce de clean-up dans ça. Si vous venez d'autres idées par rapport à la liste que je vous ai proposée, qui était quand même assez complète, hein? Merci, chat GPT. Je suis curieux de vous lire et de vous entendre là-dessus ce matin via les pages Facebook de Haut dans l'Est du Québec et via le 418-7-2-4-98-70 en ce mercredi.
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3: Fin de journée, le Conseil des Innus de Pakwashipi a procédé aujourd'hui à la pelletée de terre officielle marquant le début des travaux d'un futur poste de police. La nouvelle installation permettra d'offrir aux quelques 320 résidents de Pakwashipi des services policiers mieux adaptés aux réalités actuelles. Et puis la ville de Sept-Îles dépose 2 demandes de subvention pour l'aménagement de 125 terrains pour la construction de nouvelles maisons. Le coût de la phase 1 du projet domiciliaire Holiday est estimé à 29 millions de dollars. Le conseil municipal de Sept-Îles espère la réalisation des travaux d'ici la fin de 2028 pour la construction de rues et le prolongement des réseaux d'aqueducs et d'égouts. Détails sur macotenord.com.

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2: 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Elle croyait devoir casser son budget, mais finalement, elle a payé moitié prix. 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
3: 17h54. 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
4: C'est la game. Bienvenue tout le monde. Olivier Paiement et FX Bénard avec vous pour la prochaine heure en cette magnifique soirée au Québec. Merci d'être à l'écoute. Peu importe où vous êtes, peu importe de où vous nous écoutez, partout sur le réseau BPM Sport, partout sur le réseau O, sur l'application mobile de BPM Sport, sur notre diffusion en direct sur YouTube ou peu importe par quel moyen vous nous écoutez. Comment ça va, FX?
5: Je suis en pleine forme. Salutations à tout le monde. D'ailleurs, je veux remercier tous ceux qui étaient avec nous hier et qui ont réécouté également l'émission par la suite. Une émission d'une heure, oui, mais avec des nouvelles fraîches. Soit la nouvelle signature à Alex Nowak qui est celle à Harbour Jockey. On a été parmi les premiers à réagir à cette nouvelle-là. Et je veux remercier tous les auditeurs et auditrices qui ont été visionner notre diffusion en direct, notamment sur YouTube. Vous avez été plus de 10 000 à le faire quand même.
4: Ah, tu fais bien de le dire, FX. La game, ça se digère très bien. C'est juste une heure, c'est assez condensé. Alors, si jamais vous avez manqué des moments, ben c'est facile de retourner écouter ça sur YouTube. Bientôt, on aura aussi une version podcast aussi qui va être disponible. Un podcast de, ben, enfin, même pas une heure si on enlève les pubs. Ça s'écoute très bien sur le site web aussi de arsenalsport.ca. C'est tellement bien fait, notre nouveau site web, que ça découpe, ça segmente tout ce qu'on dit dans l'émission.
5: Ouais.
4: Fait que chaque 2-3 petites minutes ici et là, si jamais vous en avez manqué, si jamais vous avez le goût de réentendre ce qu'on a dit, ben sur arsenalsport.ca, tout est très bien indiqué. 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
5: Oui.
4: Ça s'est bien passé?
5: Ça a vraiment bien été. Très content de prendre les rênes de ce podcast-là avec Marco D'Amico et Martin Thériault. J'aime le rappeler, ce sont eux les vrais experts du podcast pour regarder les jeunes en ascension, ceux qui vont être repêchés dans la Ligue nationale ou bien les jeunes joueurs de la Ligue. 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Alors, merci de l'écouter. Le premier est disponible sur YouTube. Alors, Processus, super facile à trouver. On parle notamment de David Rambacher. Les deux gars ont écouté beaucoup de matchs de David Rambacher l'an dernier avec le Rocket de Laval. Alors, une meilleure idée à quoi s'attendre pour le début du camp d'entraînement.
4: Fait que Processus, si vous voulez en savoir plus sur les espoirs, on a Sur le marché avec Greg Langto et Marco D'Amico où les gars plongent à travers toutes les rumeurs, à travers la LNH. Le premier épisode est sorti aujourd'hui. 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
5: Mais j'ai hâte d'écouter le premier épisode de Radar.
4: 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On a un gros show aujourd'hui parce que là, Martin Saint-Louis s'est adressé aux médias pour la deuxième fois cette année, mais pour la première fois, il a plus été question des X et des O.
5: Voilà,
4: plutôt cette semaine, au tournoi de golf, c'était plus philosophique, disons, l'approche.
5: Exact, il y avait sa nouvelle, puis il y avait sa nouvelle prolongation de contrat aussi.
4: Exactement.
5: Alors, il a été questionné beaucoup là-dessus et sur Chris Kreider. Là, c'était plus dans la formation, tu vois qui comme deuxième joueur de centre.
4: Caden Gooley, qu'est-ce que tu penses de sa blessure? Harbour Jockey, son utilisation. Bref, on va réagir par rapport à tout ça d'entrée de jeu. Ensuite, il faut qu'on parle de ce qui s'est passé dans la Ligue nationale de hockey dans les 24 dernières heures. C'est complètement fou. On aurait dit une date limite des échanges 2.0, c'était quasiment ça. Mais même aujourd'hui, là, ça continue à débouler. Dylan Larkin, blessé, ouais, entre guillemets. Qu'est-ce qu'on pense de ça? Il y a un des joueurs les plus marquants de sa génération qui a annoncé sa retraite ce soir. Des blessures graves aussi. Dans le cas de d'autres joueurs, il y en a qui font la grève, il y en a qui ont signé. On va parler de tout ça aux alentours de 18h15, 18h20 environ. Vers 18h30, ce sont les meilleurs moments de la journée à BPM Sport. Il y a notamment une déclaration de Marco D'Amico, un peu plus tôt à l'émission dans le tailgate, par rapport à Nikita Kucherov et sa situation contractuelle. Ça m'a donné une idée. Puis j'ai hâte de vous en jaser. T'sais, hypothétiquement, là, si jamais Kucherov devient agent libre sans compensation l'été prochain, est-ce que c'est le genre de joueur qui devrait intéresser le Canadien? On va en parler là, dans une trentaine de minutes environ. Je sais que toi, FX, t'es un peu comme Greg. Là. T'es pas le plus grand fan de Kucherov.
5: Je ne suis pas le plus grand fan de Kucherov, sauf que à l'interne, c'est un joueur qui est très apprécié par ses coéquipiers et par son directeur général.
4: Exactement.
5: Alors, c'est surprenant qu'il soit pas encore signé au moment où on se parle.
4: On rêve à Kucherov. Désolé, il rêve à Connor McDavid. Il en a parlé plus tôt ce matin. Et Gilbert Delorme aussi qui a parlé de Harbert Jacquet. On va revenir sur tout ça en fin d'émission. C'est l'état des forces dans la NFL, notre top 5 des équipes. On fait ça chaque semaine. Il y a un petit peu de changement quand même, parce que la semaine 1 a été très mouvementée. Donc, FX et moi, on va y aller de notre top 5. D'abord, il faut parler de la nouvelle de la journée concernant le Canadien de Montréal. Caden Gooley, c'est officiel. Nos collègues ont fait du bon travail la semaine passée pour rapporter les informations, là, Anthony Marcotte, Georges Larac. Mais là, le Canadien l'a annoncé aujourd'hui. Il est blessé. On parle d'un rétablissement d'au moins 4 à 5 semaines. Une opération qu'il a eue aux adducteurs. C'est une opération qu'il avait déjà eue dans le passé. Son rétablissement s'est pas aussi bien passé que prévu.
5: Ouais.
4: Donc, FX, dans les dernières semaines, on avait raison de s'inquiéter.
5: On avait raison de s'inquiéter.
4: Tout était très inquiet. Ouais. Moi, j'étais assez inquiet. Finalement, c'était amplement mérité, cette inquiétude-là.
5: Ouais, puis quand on parle de la blessure de Caden Gooley, on comprend aussi qu'en série l'an dernier, il n'était pas à 100%. Là. Quand on se questionnait sur l'ADN d'un Caden Gooley en série, je trouvais pas que c'était le même Caden Gooley que lorsqu'il était à 100%, donne des bonnes mises en échec, impliqué. Tu voyais qu'il y avait des petits bobos. Finalement, ça a été confirmé. Il va rater le début de la saison. Je regardais un peu, Ali, on s'attend à ce qu'il rate 4 à 5 semaines. En termes de matchs joués en ce début de saison pour le Canadien, on parle de entre 7 et 9 matchs. Alors, c'est pas une tonne de matchs, mais moi, ce qui m'inquiète dans cette situation-là concernant Caden Gooley, c'est que c'est bon d'avoir un certain momentum pour débuter la saison. Tu veux un été d'entraînement où t'as pu être, où t'as pu t'entraîner à 100% avant le début de la saison, commencer en force. Là, il va revenir. Il va avoir une période d'adaptation. On va commencer quoi? Sur une troisième paire de défense. Son temps d'utilisation va être moins élevé qu'à l'habitude. Alors moi, c'est tous ces détails-là, toutes ces données-là qui m'inquiètent un peu plus dans le cas de Caden Gooley. On n'aura pas un Caden Gooley à 100% avant possiblement la mi-novembre.
4: Non, t'as raison. Parce que c'est ça. Quand est-ce qu'il va être à 100%? Faut qu'ils reprennent leur rythme, tandis que les autres, eux, ils vont l'avoir dès demain parce qu'ils sautent sur la glace. Lui, Caden Gooley, n'aura pas cette opportunité-là. De toute façon, même cet été, avec cette opération-là, il n'a pas vraiment pu s'entraîner comme il l'aurait souhaité. Alors, c'est inquiétant, puis ça s'ajoute à une quantité innombrable de blessures, de matchs ratés pour Caden Gooley. C'est 37% des matchs qu'il a ratés dans la LNH depuis qu'il s'est établi dans la Ligue. C'est énorme, là.
5: Mais ce qui est fou là-dedans,
4: sur 10, c'est pas loin d'un sur deux qui rate.
5: C'est qu'il y a 2 ans et demi, tu m'aurais posé la question, pour moi, Caden Gooley, il fait partie de ta première paire de défense à long terme au sein de l'organisation. Il y a pas de débat là. Ce gars-là va se développer ici à Montréal, puis tout ça. Mais là, avec le nombre de matchs qu'il a raté dans les dernières saisons, c'est normal qu'on soit plus inquiet. C'est normal qu'on se pose des questions. Et si on s'en pose, ben évidemment, le Canadien doit s'en poser aussi.
4: Oui.
5: Il doit se demander, est-ce que Caden Gooley, à long terme, il peut être un défenseur qui est fiable pour notre brigade défensive? Un défenseur qu'on va avoir en séries éliminatoires qui va être à 100%, un défenseur sur qui on peut se fier à long terme au sein de l'organisation? C'est clair qu'on se pose ces questions-là. Mais là, ça ouvre une porte au camp d'entraînement.
4: Ça, c'est sûr. Ça ouvre une porte. Caden Gooley n'est pas là. Ça ouvre une porte pour les autres. Je veux qu'on aille justement entendre l'entraîneur-chef de l'équipe, Martin Saint-Louis, qui en a parlé. Lui, il est pas inquiet. Il explique pourquoi.
0: Ben moi, je suis pas inquiète. Je trouve avec la technologie à cette heure, comment que les gars sont capables de se remettre de des situations comme ça. Tu espères juste qu'il peut avoir une lancée, là, puis il peut avoir plus moins de moments où il faut qu'il arrête. Je suis inquiète? Non. J'aimerais-tu que ça soit pas comme ça? Oui. J'ai confiance avec notre staff médical, tout, qu'on est capable de mettre Goose dans une situation où est-ce qu'il peut aller chercher plus de temps à sembrer.
4: T'sais, bien évidemment, Martin Saint-Louis est pas pour dire hey, j'en reviens pas, je suis tellement inquiet pour le gars, c'est dommage, nanana. Mais là, c'est parce que c'est un casse-tête pour lui, là. C'est OK. Je pensais que j'avais 5 postes d'assurés dans ma brigade défensive, finalement j'en ai juste 4. Pour commencer l'année, Martin Saint-Louis va se fier sur Lane Hudson, Noah Dobson, Mike Madison, Alexandre Carrier. Il y a donc 2 postes qui s'ouvrent, qui va être capable de les saisir. Jack Ice, Trouble, Reinbacher et Engstrom. Moi, j'ai l'impression que c'est l'occasion en or dont Reinbacher avait besoin. Là, tu cherches 2 défenseurs, nonobstant droitier-gaucher. Là, tu vas avoir besoin, peu importe. Il faut qu'il le fasse. Il faut que David Reinbacher saisisse sa chance.
5: C'est l'occasion en or, Lee. Le gars a 21 ans. Je comprends qu'il est encore jeune, mais c'est un 5e choix au total. C'est le premier défenseur repêché durant son encamp. Alors, on a de grandes attentes chez le Canadien. Et c'est cet état-major du Canadien-là qui l'a repêché aussi il y a quelques années. Alors, on a des grandes attentes envers lui. Je comprends que ça a été difficile. Il s'est blessé beaucoup au cours des dernières saisons. Mais là, l'an dernier, il y a quand même un échantillon très intéressant dans la Ligue américaine. Il y a un été d'entraînement. Il a grossi physiquement aussi durant l'été. Il a mis un peu plus de charpente. Et pour moi, c'est l'occasion rêvée pour un gars de David Reinbacher de s'établir pour commencer la saison à Montréal. Puis je sais que tu dis, bon, défenseur gaucher, droitier, ça reste que ce serait un bel équilibre pour le Canadien d'avoir 3 droitiers et 3 gauchers pour commencer la saison.
4: Ce qui est un luxe qu'on a rarement pu avoir dans les dernières années. Jamais, en fait.
5: On l'a pas eu dans les dernières années.
4: Même quand Reinbacher avait été rappelé l'an passé, Carrier était blessé.
5: Rappelle-toi,
4: puis avant l'acquisition. Dobson, si je me trompe pas, était blessé à ce moment-là.
5: Et rappelle-toi, avant l'acquisition d'Alex Carrier, je pense que t'avais un seul défenseur.
4: T'avais seulement David Savard.
5: Voilà. Un seul défenseur droitier, là, au sein de ta brigade défensive.
4: Tu sais, oui, il y a des gauchers qui sont capables de jouer à droite, mais n'importe qui a déjà joué au hockey sait que quand t'es de ton mauvais bord à la défense, c'est pas pratique. Là.
5: Non.
4: Pour les sorties de zone, pour les réceptions de passes, tout est un peu plus compliqué parce que t'es du mauvais côté quand tu veux prendre la rondelle sur la bande. Il y en a qui le font très bien, mais t'es jamais à 100% quand tu le fais dans ces circonstances-là. J'ai l'impression que pour Jack Eye aussi, quoique j'y crois moins, là, mais ça reste que dans son cas aussi, avec l'entente qu'il a signée hier, 1 an, 1,5 million, là, c'est une opportunité pour lui. Parce que Gouley, c'est l'autre défenseur qui est supposé être un peu plus physique. Je suis pas en train de dire que Jack Eye va venir manger 6 minutes puis prendre ce rôle-là, mais ça, c'est un gars qui doit stepper up, comme on dit, là, vraiment lever son jeu d'un cran en l'absence de Caden Gouley en ce début de saison.
5: Oui, tout à fait. Et je serais surpris de voir les paires dès demain à l'entraînement. Je sais que Martin Saint-Louis a dit un peu plus tôt qu'il fallait pas se faire trop d'idées sur les premières combinaisons. Mais là, en ce moment, avec l'absence de Caden Gouley, est-ce qu'on va tenter la paire Hudson-Dobson? Après ça, ce serait Madison-Carrier. Est-ce qu'on va commencer la saison avec ces deux paires de défenseurs-là? Je sais que Madison a joué une grosse partie de la saison avec Noah Dobson. Ça a été la paire de défense la plus utilisée par Martin Saint-Louis. Mais ça se pourrait qu'on tente d'équilibrer les paires. Madison-Carrier, Hudson-Dobson. Alors, ça ouvre une porte pour une autre paire de défenseurs. Rendu là, est-ce que c'est David Reinbacher qui se prouve au camp d'entraînement? Jumelé à Herbert Jacky, Jalen Struble du côté gauche. C'est une belle lutte qu'on a, je dis, mais c'est la lutte la plus intéressante, à mon avis, pour commencer la saison. Oui, il y aura les trios en attaque et tout ça, mais pour commencer la saison, c'est la lutte que je suis le plus curieux de voir au camp d'entraînement.
4: Est-ce que pour toi, cette blessure à Caden Gouley, il faudrait que je compte, là, je ne sais pas si tu es rendu une 5-6-7e blessure importante. Tu sais, rappelle-toi, il y a quelques années, il s'était fait couper.
5: Oui, lacération, oui.
4: C'est des malchances, mais ce sont des malchances qui s'accumulent, puis ce sont des malchances que d'autres joueurs ne vivent pas, puis clairement, c'est un gars qui est plus prône aux blessures que d'autres. Mais est-ce que pour toi, c'est la goutte qui fait déborder le vase, puis là, t'es comme, regarde, j'abandonne, puis il faut passer à un prochain appel. Caden Gouley, il est pas fiable, puis on pourra jamais vraiment s'attendre à ce qu'il soit le pilier défensif qu'on espérait.
5: Je ne suis pas prêt à aller jusque-là, mais dans son développement, c'est sûr que ça a un impact.
4: Ouais.
5: Parce que si un gars comme Caden Gouley a joué tous les matchs dans les dernières années, il est pas rendu au même niveau qu'en ce moment.
4: Non.
5: Alors, clairement, ça a un impact. Je serais pas prêt à aller jusque-là parce que, de toute évidence, sa valeur a diminué sur le marché des transactions aussi. C'est pas un bon moment non plus si tu veux t'améliorer à échanger un gars comme Caden Gouley. Il joue pas, il a pas beaucoup joué la saison dernière. Mm-hmm. 39 matchs en saison régulière, c'est pas le bon moment. Alors, j'irais pas jusque-là. Mais si à la fin de la saison, on se rend compte qu'il est revenu au jeu, il n'était pas à 100%, il n'a pas été à 100% de toute la saison, il s'est reblessé en fin d'année, là, je pense qu'à un certain point, il y aura des questions plus importantes à se poser quant à sa fiabilité à long terme.
4: Tu sais, mine de rien, là, l'an passé, c'était sa quatrième saison dans la LNH, et c'est l'année où il y a eu le plus petit temps de jeu, 19-28, juste à titre comparatif. Celle d'avant, c'était 21-11. Non seulement ça, mais il frappait moins que d'habitude, il bloquait moins de tirs que d'habitude. Visiblement, ça l'a affecté. Pas au point peut-être de dire qu'il a régressé, mais la courbe de progression n'est pas aussi prononcée qu'on aurait pu l'espérer dans le cas de Caden Gooley. L'autre dossier intéressant sur lequel Martin Saint-Louis s'est prononcé, c'est celui de deuxième joueur de centre. Là, on sait que d'un bord, ça va être Demidov. De l'autre, ça risque fort probablement d'être Chris Kreider. Mais qui va piloter ce trio-là? Qu'est-ce que Martin Saint-Louis cherche comme joueur pour justement piloter ce trio-là? Voici ce qu'il avait à dire.
0: Ben, faut que tu sois quand même popé ses face-off, tu sais. Un gars qui joue au centre, habituellement, faut qu'il ait quand même un bon ordinateur, tu sais. Fait que, capable de complémenter d'autres joueurs, c'est, il n'y a pas une chose, tu sais. Puis, je sais, Suzuki, c'est notre premier centre. Ça, il n'y a aucun argument là-dessus. Tu regardes les autres lignes, les autres positions, tu sais. Moi, je vois pas ça. Ah, ça, c'est la première ligne, ça, c'est la deuxième ligne, ça, c'est la troisième ligne, ça, c'est la... Je vois pas ça comme ça. Je trouve qu'on a beaucoup de profondeur. C'est sûr qu'on a des lignes qui ont plus d'opportunités à nous donner des choses offensivement. Puis, il y a des lignes qui sont plus comptées pour nous donner des choses défensivement, mais... Ça veut pas dire que ces gars-là jouent pas offensivement, puis nos top guys ils jouent pas défensivement. Fait que tu me demandes qu'est-ce que je veux pour un joueur de centre qui joue avec des joueurs peut-être plus offensifs, mais je veux qu'il y ait une game qui est balancée, qui est capable de faire pas mal tout sur la glace.
4: OK. Fait qu'il doit être capable de prendre les mises au jeu.
5: Ouais.
4: Il a un bon ordinateur, donc il a un bon QI hockey.
5: Ouais.
4: Contrairement à ce que Nikita Kucherov dit, il en reste encore,
5: ouais,
4: ça a l'air.
5: Ouais, il en reste.
4: Capable de complémenter d'autres joueurs. Là, il dit, je veux pas trop identifier mes trios, 2, 3, 4. Tu sais, c'est sûr que certains ont plus de chances offensives que d'autres. Mais au final, je veux un gars qui joue une game balancée. Tu sais, qui est responsable dans les deux sens de la patinoire. Si on prend en compte toute cette description-là et fixe, c'est qui le premier joueur qui te vient en tête?
5: J'ai envie de te dire Oliver Kapanen. Moi, c'est Oliver Kapanen, le premier joueur qui me vient en tête quand il mentionne ça, parce qu'il a parlé souvent l'an dernier d'à quel point Oliver Kapanen, il avait un ordinateur, à quel point c'est un gars intelligent sur la patinoire. Moins de vitesse, évidemment, qu'un gars comme Alex Newhook, ça c'est clair. Mais quand il parle d'ordinateur, du cercle des mises en jeu, c'est quand même assez similaire, le Kapanen et Newhook au cercle des mises en jeu. C'est Oliver Kapanen, le premier nom qui me vient en tête. C'est pas Kirby Doc qui est un peu plus de 40% au cercle des mises en jeu et qui a beaucoup de difficultés. Par la suite, je trouve que Phil Dano et Jake Evans, ce sont des centres de troisième et quatrième trio. Mm-hmm. Alors, des vétérans que tu insères dans ces positions-là. C'est Newhook ou Kapanen, mais dans ce descriptif-là, ça sonne plus comme un gars comme Oliver Kapanen.
4: Je suis d'accord avec toi. Ça reste que son descriptif, de manière générale, j'ai l'impression qu'il décrit pas mal tous les centres du Canadien aussi. Tu sais, à la limite, même Suzuki entre dans cette catégorie-là.
5: Ouais.
4: Tous les centres du Canadien... sont des gars qui sont responsables défensivement, qui sont vraiment bons dans les deux sens de la patinoire. Fait que clairement, ça, c'est quelque chose qu'on voulait dans la construction de l'équipe. Puis je pense aussi que c'est Kapanen qui est celui auquel Martin Saint-Louis fait allusion. Puis ça aurait peut-être du sens, là, d'au moins lui donner cette chance-là au début de l'année. Puis s'il n'est pas capable de la saisir, ben on passe au prochain appel.
5: Mais c'est parce qu'après, si c'est Kapanen qui a cette chaise-là, est-ce que ça modifie le joueur qui se trouve à la gauche de Kapanen et de Demidov?
4: Est-ce
5: que
4: ça, c'est
5: devient
4: intéressant.
5: À un certain moment, Juraj Slafkovský qui a connu du succès l'an dernier et un autre joueur qui se situe à la droite?
4: Ben là, j'aime ça ce que tu dis, FX, parce que on assume tous certains trios. Là, depuis
5: Ouais,
4: Kreider,
5: ben le premier trio,
4: le premier trio, que Kreider va être sur le 2. Mais avec ce que Martin Saint-Louis dit, là, il est comme, je sais que j'ai un premier trio identifié, mais les autres, ça revient du pareil au même. Est-ce que ça se peut que ce soit, disons, plus balancé qu'on le pense? Peut-être qu'un Kreider va se retrouver sur une 3 avec Bolduc et je le sais pas. Puis après ça, sur la 4, là, ça va prendre un centre, là, mais c'est vrai, sur la 4, après ça, t'aurais Evans, Dano, Anderson. En tout cas, j'ai l'impression que c'est un peu plus un casse-tête que ce à quoi on pensait, qu'on pensait que c'était vraiment fixe.
5: Pour nous, c'était une évidence,
4: c'est ça. Mais il y a peut-être plus d'options possibles. Puis ça, c'est une bonne nouvelle aussi d'avoir cette flexibilité-là. Est-ce que Kirby Dach va se faire donner une chance au centre? On verra, je pense pas. Mais quand même, ça va être à suivre. Demain, on devrait avoir les premiers trios.
5: Et j'écoutais David Savard un peu plus tôt dans l'émission de Gilbert, ouais, Max et Ben. C'était très intéressant. Puis on parlait justement de la performance du premier trio l'an dernier, à quel point il a été bon à 5 contre 5. Ils ont connu toute une année, là, on s'entend. Cole Caulfield, 50 buts. Nick Suzuki en haut de 100 points. Puis il disait surtout d'avoir un premier trio qui produit tellement que ça enlève de la chaleur aux autres trios. Mm-hmm. Ça enlève un peu plus de surveillance sur un deuxième trio parce que tu vas vouloir avoir un trio qui défend contre le premier trio du Canadien. Alors, tu vas avoir un trio peut-être un peu plus faible contre le deuxième. Est-ce que de cette manière-là, Saint-Louis veut plus équilibrer ses trios, avoir peut-être un peu plus d'armes sur le deuxième qu'on aurait anticipé? Je sais pas, je trouve ça curieux de la manière que ça a été formulé, puis j'ai trouvé ça super intéressant, l'entretien de David Savard ce matin avec les gars.
4: Ouais, parce qu'il y a des gens ici à la station qui nous disaient, moi quand il parlait de ça, j'avais l'impression qu'il disait que Jake Evans pourrait être le deuxième centre, comme on voyait en série éliminatoire l'an passé.
5: J'ai pas eu cette impression-là.
4: Moi non plus, puis j'adhère vraiment pas à cette théorie-là. Moi je trouve que c'est atroce pour Ivan Demidov de jouer avec Jake Evans. Là, c'est dur pour lui de vraiment réaliser l'ampleur de son potentiel en jouant avec un centre qui est aussi limité offensivement. Parce qu'offensivement, Jake Evans a vraiment un plafond. Là. Joueur très intelligent, bon patineur, il est responsable et tout. Mais offensivement, c'est un gars de quatrième trio, on s'entend. À voir. J'ai hâte de voir. Demain, on devrait avoir nos réponses. Évidemment, on va vous décortiquer tout ça, ouais, sur nos ondes. On va prendre une pause et au retour, ça brasse dans la LNH. Dylan Larkin, ça a l'air qu'il est blessé. Ça, c'est ce que les Red Wings disent. Y es-tu vraiment blessé ou est-ce qu'on essaye de cacher des choses? Il y a un des joueurs les plus marquants de sa génération qui a pris sa retraite. Des blessures qui font très mal aux Maple Leafs. Un joueur qui fait officiellement la grève. Des gros contrats qui se sont signés hier. On va parler de tout ça dans deux minutes.
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4: Donc vendredi, on apprenait que Dylan Larkin allait se présenter au camp des Red Wings. Il se faisait enlever son C, mais il allait être là. Là, tantôt, le DG par intérim de l'équipe, Sean Rokoff, a dit que finalement, Dylan Larkin s'est blessé au haut du corps pendant qu'il s'entraînait et qui va pas prendre part au camp d'entraînement de l'équipe pour le moment. Hey, mon œil, là.
5: Hey, permets-moi d'en douter, ben honnêtement.
4: Quelle drôle de coïncidence. Le joueur que, essentiellement, tout le monde déteste maintenant à Détroit, on le cache, puis on l'isole. Je me demande même quasiment pourquoi est-ce que les Red Wings sont pas en train de... Pourquoi est-ce qu'ils le protègent, entre guillemets?
5: C'est vrai qu'on fait pas la même chose, nécessairement.
4: Expose-le, mets-le sous les projecteurs, force-le à parler aux médias, envoie-le sa glace pour qu'il se fasse huer par les partisans. Tu sais, c'est vraiment une drôle de situation. Puis est-ce que ça veut dire que Sean Rokoff est en train de travailler sur un échange? J'ai pas l'impression, parce que y a-tu vraiment les coudées franches pour faire ça, lui? Il est pas encore déjà à temps plein.
5: Il est là par intérim, mais il y aura pas le choix quand même, Oli, de s'occuper de ce dossier-là. Ça devient une distraction de plus en plus. On parlait tantôt, là... Hier, c'était une journée particulière à cause de la nouvelle convention collective, mais cette année, Oli, je te le dis, je pense que j'ai jamais vu autant de dossiers dans la LNH, de dossiers chauds controversés un peu. Là. Mm-hmm. Tu sais, les signatures de contrats, oui, il y en a eu dans les dernières années des agents libres avec restrictions qui ont pris du temps avant de signer. On se rappelle notamment du dossier William Nylander. Mais cette année, je trouve qu'il y en a tellement. Il y a encore plus de joueurs avec restrictions que ça a été compliqué.
4: Ouais.
5: Adam Fantilli, c'est pas réglé encore. Et il y a des joueurs qui demandent des transactions qui sont encore là au moment où on se parle.
4: Ouais.
5: Dylan Larkin.
4: Et deux approches qui sont différentes.
5: Nick Shinn en Caroline.
4: Dylan Larkin, ça me fait un peu penser, là, il y a quelques années dans la NBA, OK?
5: Ouais.
4: James Harden, il jouait pour les Nets de Brooklyn. Il a demandé une transaction, il voulait partir de Brooklyn. Là, comme par hasard, à un moment donné, James Harden s'est présenté à une game, puis il était vraiment rendu gros. Il était rendu en surpoids, comme de nulle part. Personne n'a compris ce qui s'est passé, mais... Les gens ont commencé à l'appeler Fat Harden parce qu'il était gros. C'était vraiment bizarre. On dirait qu'il avait pris 40 livres du jour au lendemain.
5: Est-ce que sa valeur a diminué par la suite?
4: Oui, puis quelques jours plus tard, il a été échangé aux 76ers de Philadelphie. Et comme par hasard, il s'est pointé à Philadelphie dans la forme de sa vie.
5: Ben
4: comme il était de retour dans son ancien poids ou quoi que ce soit.
5: On dirait vraiment que c'est la situation de Dylan Larkin. Il est blessé au moment où on se parle.
4: Ben oui,
5: alors
4: si Dylan Larkin a été changé demain matin, là, je pense qu'il va patiner avec
5: ça. Je pense aussi.
4: T'sais, en tout cas, c'est fascinant comme situation, mais c'est une patate chaude pour les Red Wings de Détroit.
5: Mais il va être échangé. Il commencera pas la saison à Détroit. Je peux pas croire. Là.
4: Tu penses pas?
5: Ah, je pense qu'il va être échangé.
4: Je pense qu'il va être échangé. Ou bien il va rester... blessé, entre guillemets, pendant longtemps, mais je vois pas comment tu peux ramener ce gars-là dans ton vestiaire, dans ton équipe. On est à un point de non-retour, là. Ils peuvent pas revenir là-dessus. Tu parlais de drôle de situation qui est pas réglée. Alexander Nikishin, ça aussi, on l'a appris aujourd'hui, c'est officiel. On a appris dans les derniers jours qu'il avait demandé une transaction plus tôt cet été. Ben là, il ne se présentera pas au camp d'entraînement des Hurricanes de la Caroline. Le gars, il vient de gagner la Coupe Stanley. Il a joué une année complète dans la Ligue. Il a même pas 25 ans. Et il tient tellement à son gros contrat, il tient tellement à être échangé, qu'il va même pas se présenter. C'est une situation très surprenante.
5: Et quand tu compares les trois situations, Connor Lebas a décidé de pas se pointer au tournoi de golf ni au camp d'entraînement de l'équipe.
4: Ouais.
5: A demandé une transaction.
4: No show.
5: Alexander Nikishin, c'est pas du tout le même profil, mais lui aussi décide de pas se présenter au camp de l'équipe. Lui, il est sans contrat, par contre. Dylan Larkin décide de se pointer au camp de l'équipe, enlever son insigne de capitaine, mais finalement, tout d'un coup, il y a une blessure. Alors, les trois gars, au final, ne seront même pas au camp respectif de leur équipe de la Ligue nationale. Alexander Nikishin, c'est un beau profil pour une équipe qui a besoin d'un défenseur comme ça. C'est un défenseur qui était très bon la saison dernière, sauf qu'il est dans un rôle un peu plus réduit en Caroline parce que tu as beaucoup de profondeur. Là. Puis, tu as deux défenseurs gauchers qui sont dans la hiérarchie. Et je comprends les Hurricanes... de pas lui donner autant de minutes parce que il y a quand même deux joueurs à déloger devant lui. Et si lui se considère parmi les meilleurs, parmi un poste de défenseur, je sais pas moi, top 2, top 3 au sein d'une équipe, ben tu lui donneras pas cet argent-là. Lui, il compare aussi avec les gars qui ont signé en ce moment.
18: Ça, dis-moi, je mérite. Moi, je suis meilleur que Zeev Bouillon.
5: Ben, c'est ça.
18: J'ai joué des grosses minutes pour une équipe qui a gagné la coupe. Tu sais, j'ai de l'expérience, j'ai été dominant en KHL. Il se voit meilleur que tous ces joueurs-là qui ont signé des grosses ententes. J'aimerais y donner une raison. J'aimerais y donner raison. En même temps, je me dis, tu sais, calme-toi le pompon aussi, là. Comme, t'es pas prime Duncan Keith non plus, là, Alexander Nikshin. Fait que tu peux te calmer par rapport à ça. Mais les Hurricanes, c'est une organisation qui est tellement bien gérée. Je suis sûr et certain qu'ils vont bien s'en sortir. Tu sais, rappelle-toi, là, il y a deux ans, il y a un an et demi, Mikko Rantanen.
5: Ouais.
18: Finalement, la transaction était un peu tournée au vinaigre. Ça marchait pas nécessairement en Caroline, ça cliquait pas. Puis là, finalement, il est comme, je signerai pas ici, je veux partir. Ils l'ont flippé à Dallas, ils ont eu des choix, ils ont eu Logan Stankoven.
5: Finalement, ça se passe.
18: Ils ont gagné la coupe un an plus tard. Puis y a personne qui dit que les Hurricanes se sont fait avoir dans cette histoire-là.
5: Non, on le disait au début, là.
18: Oui.
5: Mais maintenant,
18: c'est
5: surtout
18: bien
5: avec l'entente de Logan Stankoven.
18: Exactement. Puis oui, ça fait mal la perte de Martin Nečas, mais Martin Nečas, c'est pas un vrai joueur de 100 points. Il fait 100 points parce qu'il joue avec McKinnon. S'il était resté en Caroline, il serait jamais devenu un joueur de 100 points.
5: Il touchait même pas à la première vague du jeu de puissance.
18: Exactement. On va parler de ça, tiens. Ryan Reeves, ça a été annoncé un peu plus tôt cet après-midi.
5: Ouais.
18: La pris sa retraite. Un des derniers poids lourds, disons, ouais, de sa génération. Un des derniers peut-être vrais. Je veux pas dire le terme goon parce que je sais que
5: agitateur.
18: Les gars agitateur. Un des vrais vraiment bagarreurs qui restait dans l'histoire de la LNH, ouais, point final. C'est un
5: exact
18: gars que personne pensait qu'il y avait Ryan Reeves dans son club pour marquer des buts. Là. Il y a eu quand même des bonnes saisons, des saisons intéressantes. Puis c'était pas un joueur qui jouait. C'était pas un gars qui jouait deux minutes par match, comme tu voyais à une certaine époque. Mais un des derniers vraiment de ce type-là qu'on a vu dans la ligue. Évidemment, plusieurs combats légendaires. Je pense que pendant longtemps, on peut dire que c'était lui qui tenait la ceinture de heavyweight de la LNH. Le top guy, le gars que tout le monde essayait de battre. Il a remarqué quand même une certaine génération, Ryan Reeves.
5: On va en voir de moins en moins, Ali, des joueurs comme Ryan Reeves dans la Ligue nationale. Puis là, je le vois, c'est un des joueurs qui avait pas non plus de visière. Là. Faisait
18: t'as
5: partie
18: raison
5: d'un des rares, là, parce qu'il y en a
18: plus
5: beaucoup
18: derniers.
5: Maintenant dans la Ligue nationale.
18: Il reste Jamie Benn. Puis
5: Brent Burns,
18: qui s'est coupé les cheveux puis qui s'est rasé aujourd'hui. Grosse nouvelle,
5: pour ramener sur Ryan Reeves, il va en avoir de moins en moins des joueurs comme ça dans la Ligue nationale. Les agitateurs qui sont là juste pour brasser, comment je pourrais dire, brasser de la M, là, honnêtement, c'est Ryan Reeves, là, puis devant les médias, puis créer une histoire, puis d'arriver sur la patinoire, puis il va en avoir de moins en moins. Il en avait perdu un peu aussi au fil des années.
18: Ouais, l'an passé, notamment, il y avait un combat, c'était face à Mathieu Olivier, je pense, puis il s'était fait sacrer une volée, là. Vraiment, Olivier l'avait knock-out complètement.
5: Ouais.
18: On peut dire que c'est Mathieu Olivier qui est maintenant le numéro 1 dans la LNH, mais Olivier, c'est un bien meilleur joueur
5: mais
18: de hockey que
5: ça.
18: Ryan Reeves n'a jamais été.
5: Capable de marquer des buts, capable de jouer au hockey aussi, là, Mathieu Olivier. Là.
18: Exactement.
5: Alors pour moi, c'est un peu différent. Un gars comme Nicolas Deslauriers est capable de jouer au hockey, mais c'est quand même, il se rapproche peut-être un peu plus de cette catégorie-là quand même, peut-être de Ryan Reeves que de Mathieu Olivier.
18: Ouais.
5: A été laissé de côté l'an dernier en séries éliminatoires chez les Hurricanes, mais il y en aura de moins en moins des joueurs comme ça dans la Ligue nationale.
18: Non, ça c'est sûr et certain. Puis, dans une certaine mesure, à Montréal, Jack High, c'est ça, mais même Jack High, il se bat quelques fois par année, puis t'aimes beaucoup plus l'avoir pour son jeu sur la glace que quand il se bat, parce que tu veux pas perdre un gars pour 5-10 minutes au banc des pénalités. Mauvaise nouvelle pour les Maple Leafs de Toronto. Max Domi, on savait que ça s'en venait, mais là, c'est officiel, il a raté son examen médical, c'est à cause d'une blessure, d'une opération qu'il a suivie plus tôt, et il va manquer une grosse partie de la saison. Peut-être même la majorité de l'année, là, on dit dans le cas de Max Domi. Ça, c'est une bien mauvaise nouvelle pour eux parce qu'il fait partie de du noyau des Maple Leafs, j'aimerais dire. Là. Puis, c'est peut-être pas un gars qui produit autant qu'il y a quelques années, mais t'aimes l'avoir. C'est une peste. C'est un gars qui est détestable, capable de brasser. C'est une perte qui fait mal aux Maple Leafs.
5: Ouais, qui a déjà été aussi un bon pointeur dans la Ligue nationale. Là. On se rappelle de ces années avec le Canadien où il y avait
18: 72 points
5: aussi.
18: Le Canadien.
5: mais c'est un gars de profondeur, mais un gars de troisième trio qui peut dépanner une fois de temps en temps sur ton top 6, qui a quand même cette énergie-là, comme tu l'as mentionné, qui est fatigué à affronter sur la patinoire. Bien mauvaise nouvelle en partant pour les Maple Leafs de Toronto. Je veux juste réparer mon erreur. J'ai parlé de Brent Burns pour la visière.
18: Zach Bogosian
5: que j'avais en tête.
18: Puis Ryan O'Reilly
5: fait partie aussi.
18: Je pense que c'est les trois seuls. Jamie Benn, Ryan O'Reilly et Zach Bogosian.
5: Mais quand même, c'est la fin d'une époque. Là.
18: C'est la fin d'une époque.
5: On en voit de moins en moins.
18: Puis chez les Maple Leafs, au moins, on était capable quand même d'aller chercher des gars qui peuvent rentrer dans cet ADN-là, de gars un peu plus fatigants, un peu plus tannants. Je pense notamment à un Nick Paul qui a passé les dernières saisons avec le

0: pour... Non, c'est ça. En ce moment, sur Puckpedia, par exemple, Emil Heinemann est projeté sur le deuxième trio des Islanders avec Callum Ritchie et Braden Shen. Ça vous montre à quel point c'est une équipe qui manque de mordant
1: en attaque. Et qui mise sur un excellent gardien de but.
0: Connor Gauthier, c'est fait, finalement. Un dossier qui aura coûté Chris Kreider aux Ducks d'Anaheim. Ils n'ont probablement pas été en mesure de signer plusieurs de leurs bons vétérans défenseurs droitiers à cause de ça. C'est une entente de 6 ans, 13,5 millions de dollars par année, 69 millions en bonus pour Cutter Gauthier. La bonne nouvelle pour les Ducks, tous ces maux de tête-là que tu as eu cet été, c'est réglé jusqu'à l'an prochain quand tu dois t'occuper de Beckett Seneki. Fait que bonne nouvelle, c'est juste que ça...
1: Ça leur a fait tellement mal cet été. C'est dommage, Oli, parce que l'an dernier, je vais en avoir encore du plaisir à regarder les Ducks d'Anaheim, mais l'an dernier, j'en ai vraiment eu avec une équipe qui était complète, qui misait quand même sur une bonne défensive. C'est pour rien enlever aux jeunes qui vont obtenir des occasions de se faire valoir cette année, mais t'as perdu tes trois défenseurs à droite, comme on l'a déjà dit en ondes, tes trois vétérans. T'es obligé de te départir d'un gars comme Chris Kreider, pour qui t'as eu absolument rien.
0: Ouais.
1: Parce que tu l'as soumis au balotage dans le but de résilier son contrat. Oui, t'as encore Leo Carlson, qui est un des futurs meilleurs joueurs de la Ligue nationale de hockey. Il sera flanqué d'un gars comme Cotter Gauthier, qui peut te marquer une quarantaine de buts par année, qu'il l'a fait l'an dernier, avec très peu d'expérience. Alors, c'est très impressionnant ce que Cotter Gauthier a fait, mais tu manques cruellement de profondeur. Offensivement.
0: Vraiment?
1: Et défensivement, tu t'es pas mal amoché. Tout ça parce que, au final, j'aurais pris possiblement la même décision, mais pour conserver tes deux joyaux en attaque avec Beckett Seneca.
0: C'est juste que Pat Verbeek, il aurait dû prévoir le coup, il aurait dû signer ses joueurs d'avance comme tout le monde le fait maintenant. On l'a vu encore une fois hier, Luke Evangelista qui a signé pour 5 ans 7,25 millions de dollars avec les Devils qui viennent tout juste de faire son acquisition des Prédateurs de Nashville. Justin Swordiff, 35 points en 78 matchs l'an passé, risque de commencer l'année sur le quatrième trio des Capitals de Washington. 8 ans, 6,35 millions de dollars par saison. C'est un bon joueur, Justin Swordiff, mais c'est quand même un gros pari aussi. C'est vraiment fascinant ce que les Capitals de Washington ont fait dans les peut-être dernières 2-3 années. Là. Ils se sont loadés tout un club. Ils ont des bons jeunes aussi qui s'en viennent. Là. Swordiff fait partie de ceux-là. Mais
1: on a des grandes attentes pareilles. Là.
0: Dans ceux exacts qui n'ont pas encore atteint la LNH, Ilya Protas, Cole Hutton risquent de faire leur début aussi cette année. C'est une équipe qui aspire à gagner la Coupe Stanley. Il te reste un an ou deux avec Ovechkin. Tu vas essayer de maximiser cette fenêtre-là. Et même une fois qu'Ovi va être parti, tu as assez de bons morceaux maintenant à Washington pour être capable de compétitionner pendant longtemps et d'aspirer aux grands honneurs.
1: C'est ce que j'allais dire. Oui, Ovechkin va quitter. Ovechkin, l'an dernier, je viens d'aller voir sa récolte l'an dernier. C'est quand même plus intéressant que ce que je pensais, là, mais il se fait vieux, Alex Ovechkin. Ouais. Oui, on l'a vu, les mauvaises images à l'entraînement, au camp d'entraînement. C'est pas le joueur qui défend le plus non plus, ça n'a jamais été le cas tant que ça. Mais là, il prend vraiment de l'âge, mais t'as quand même une relève qui est intéressante, comme tu l'as dit. Là. Ça, je trouve ça intéressant. On va y aller, là, le tout pour le tout. Les deux prochaines années, c'est le défi, mais par la suite, tu te ramasseras pas dans les bas-fonds de la Ligue nationale de hockey. Là.
0: Non.
1: Est-ce que tu vas te battre possiblement pour une place en séries éliminatoires, mais au moins tu feras pas partie des pays formations.
0: Je sais
1: pas si c'est le meilleur emplacement. Là.
0: J'ai hâte de voir aussi comment ça va cliquer, là, parce qu'on ça reste qu'on a amené beaucoup de 109 puis que c'est pas toujours gage de succès. Tu sais, t'es allé chercher Carew, Tuck. T'as évidemment Boone Jenner aussi. Tu fais rentrer des recrues, t'as Vincent Desharnais. Ça fait beaucoup de 109. Comment est-ce qu'elle va être la chimie? J'ai hâte de voir tout ça. On verra chez les Capitals de Washington.
1: Martin Saint-Louis disait plus tôt aujourd'hui, on parlait de la durée du camp d'entraînement.
0: Ouais.
1: C'est un camp qui est beaucoup plus court cette année. T'sais, est-ce que c'est une bonne chose? Est-ce que c'est une mauvaise chose pour le coach, pour les joueurs? Il disait, moi, de mon temps, si j'avais été joueur et que j'avais eu un camp comme celui-là, j'aurais aimé ça. Un camp plus court. Tu t'entraînes durant l'été, tu arrives, tu as moins de matchs préparatoires, tu commences la saison. Tu es prêt. Puis, ce que j'aime avec les Canadiens en ce moment, j'aime mieux un camp plus court parce qu'on n'a pas fait une tonne de changements. On est vraiment dans la continuité. Puis c'est vrai, le Canadien n'a pas fait une tonne de changements cet été. Alors, une équipe comme les Capitals, qui va bénéficier d'un court temps d'entraînement,
0: ça va être comment le début de saison?
1: Ça va être comment le début de saison? C'est le type d'équipe là, qui, à partir du mois de novembre ou de décembre, là, pourrait partir sur une séquence de victoires.
0: Exact.
1: Une équipe qui va bien finir la saison. Mais ça se peut qu'au début, ça accroche un peu la chimie d'équipe, la cohésion, avoir autant de nouveaux joueurs au sein de l'effectif. Alors, c'est pas

0: le genre d'équipe qui pourrait avoir un début de saison à tout casser, mais qui va accéder aux séries éliminatoires quand même.
1: Et la bonne nouvelle pour eux, c'est qu'ils se retrouvent dans la division métropolitaine, aussi, qui est une division qui est quand même pas mal plus faible, admettons-le. Rapidement, le dernier contrat dont je veux parler, c'est Jordan Staal. 1 an, 4,9 millions. Mais il y a 5,1 millions en bonus de performance. Bref, Jordan Staal pourrait aller chercher jusqu'à 10 millions de dollars.
0: Ça, c'est fou, là.
1: C'est fou, mais c'est comme c'est la nouvelle mode, là. Jonathan Tate, ça avait été ça dans le passé avec les Jets. Chris Kreider avec le Canadien, c'est un peu ça. Puis pour Jordan Staal, c'est 650 000 par tranche de 10 matchs qu'il va jouer. Fait qu'il y a des bonnes chances d'aller le chercher. Puis à la fin, c'est 550 000 pour 75 matchs. Et si les Hurricanes font les séries éliminatoires, sont très corrects financièrement, mais si jamais ça rentre pas cette année, le bonus, ça va aller sur le plafond l'an prochain. C'est comme ça que ça fonctionne.
0: Mais je comprends ces signatures-là. Puis honnêtement,
1: il a gagné le Conn Smythe quand même.
0: C'est
1: leur capitaine.
0: Ouais.
1: Bien mérité dans le cas de Jordan Staal.
0: Vraiment.
1: On va prendre une pause et au retour, ce sont les meilleurs moments de la journée à BPM Sport. Marco D'Amico a adressé un sujet très intéressant tantôt. Parce que là, Nikita Kucherov et Lightning de Tampa Bay n'ont toujours pas signé de contrat. Normalement, ça aurait dû être fait pour un joueur de cette trempe-là. C'est pas dans l'ADN du Lightning de pas conclure un contrat comme ça aussi tôt dans la saison, tard dans l'été. C'est comme vous voulez le voir. Est-ce que Nikita Kucherov pourrait devenir agent libre? Si jamais il tombe agent libre, est-ce que c'est le genre de joueur qui pourrait intéresser le Canadien? On va répondre à la question dans 2 minutes.
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1: 18h38 dans la game. À peu près tous les joueurs autonomes sans compensation de renom, en vue de la prochaine saison, ils ont signé leur contrat. Tu sais, on l'a vu pas plus tard qu'il y a quelques jours avec Drake Batterson, là, mais tous les joueurs qui...
0: Makar a signé,
1: Quinn Hughes va signer dans pas longtemps, c'est assez clair. Il en restera pas gros. Sauf un. Et non le moindre, Nikita Kucherov, récipiendaire en titre du trophée Hart, un des meilleurs joueurs de toute la LNH, point final, n'a toujours pas signé de prolongation de contrat avec le Lightning de Tampa Bay. Ça a été un gros sujet de discussion à Tampa aujourd'hui. Kucherov en a parlé, Julien Brisebois en a parlé. Voici ce que Marco D'Amico avait à dire tantôt dans le tailgate sur le sujet.
16: Si tu te mets dans la situation de Julien Brisebois, il a toujours su

0: prolonger les joueurs de noyau le plus vite possible avec son équipe. Ceux qui tardent, on a vu avec Steven Stamkos, on a vu plus récemment cet été avec Radish. Si ça perdure, c'est jamais bon signe. Donc pour moi, de voir les commentaires aujourd'hui où ce qui dit, ben c'est hors de mon contrôle, et que Julien Brisebois ait dit on aurait aimé que cette entente-là soit déjà faite, ça commence à sonner des alarmes à Tampa Bay, parce que si jamais Kucherov partait, c'est là où ce que ça devient intéressant, tant que la destinée, ou au moins le futur rapproché du Lightning de Tampa Bay, un grand rival du Canadien de Montréal dans la division Atlantique.
1: Fait que potentiellement, il est encore très tôt, là, parce qu'on est à 9 mois et demi du 1er juillet 2027, mais potentiellement, si ça se passe pas trop bien, Kucherov pourrait se retrouver libre comme l'air le 1er juillet 2027.
2: Ouais.
1: Là, je comprends que c'est un personnage, des fois, à l'attitude questionnable.
2: Questionnable, je suis entièrement d'accord
1: avec toi, ouais. Avec ça. Mais on parle d'un des joueurs de hockey les plus dominants de sa génération, une carrière fantastique, et il joue encore à un très haut niveau. La preuve, l'an passé, c'est 130 points en 76 matchs.
2: Trophée Hart.
1: Et le trophée Hart. On jase FX, là. Si jamais Nikita Kucherov devenait agent libre le 1er juillet 2027, tu t'appelles Kent Hughes. Est-ce que tu l'appelles?
2: Là? Combien il te coûte, Kucherov? Parce que là, le Canadien aurait 30 millions l'année prochaine sur le plafond salarial. Mais là, il va en perdre un peu des millions là, pour différentes signatures. Alors, va peut-être être à quoi? T'as l'espace. OK, la question, c'est oui, t'as l'espace pour le signer. Ça se peut qu'il te coûte quoi? Nikita Kucherov, là. Tu viens de le mentionner, là. Trophée Hart, là. Saison de 130 points, là.
1: Facilement au-dessus de 15, potentiellement plus proche de 20.
2: Proche de 20, là. Moi, je pense...
1: Il est rendu à 30. Il va avoir 34 en juin.
2: Pourrait signer 19 millions de dollars, là, Nikita Kucherov. Là.
1: Pendant 4-5 ans.
2: Et là, il va avoir 34 au mois de juin prochain. Mais il est encore bon. Il a encore le talent.
1: Imagine un trio Demidov-Kucherov. Ce serait-tu pas incroyable? Il y a plusieurs personnes qui comparent justement Demidov un peu dans son style de jeu à cause de ses mains, à cause de ses habiletés naturelles à Nikita Kucherov. Le meilleur joueur russe de sa génération qui passe le flambeau.
2: Je peux pas, Ali.
1: Non!
2: Je peux pas.
1: Toi, tu craches là-dessus.
2: Je crache là-dessus parce que j'ai l'impression qu'il y a un autre joueur d'importance qui va être disponible à ce moment-là.
1: Qui?
2: McDavid?
1: Oh.
2: Si t'as
1: McDavid
2: le choix,
1: est encore sous contrat.
2: Si t'as le choix, si t'as le choix d'attendre 2 ans pour un gars comme Connor McDavid ou donner dès l'an prochain un contrat à Nikita Kucherov, qu'est-ce que tu fais? McDavid est encore plus jeune en plus.
1: Ben, je comprends que c'est un centre puis c'est un meilleur joueur. Mais il n'y a rien qui garantit le. Disons.
2: Ah, j'en veux non, pas. Puis le pire là-dedans, Ali, là, c'est que je pense que c'est juste l'individu. Parce que Julien Brisebois, là, on lui a parlé plusieurs fois en ondes, puis Julien Brisebois, il parle du leadership, il parle à quel point Nikita Kucherov était mis dans le vestiaire. C'est un travaillant, c'est le premier gars sur la glace durant l'été, à l'entraînement, il entraîne tous les gars dans la bonne direction, mais je suis pas capable avec la personnalité de Nikita Kucherov. Pas capable. Je peux pas.
1: Tu sais, ses coéquipiers, elle t'aime pas. Il aise pas Nikita Kucherov, à ce que je sache. C'est tout un joueur de hockey. Il a jamais fait mal à personne, là. Il a jamais commis de crime, à ce que je sache. Mais c'est surtout un joueur de hockey hallucinant. Écoute, ce gars-là, il débarque à Montréal. C'est le meilleur attaquant que l'équipe a eu depuis Guy Lafleur. Puis son CV est pas loin. Écoute, non, là, c'est peut-être un peu fort ce que je vais faire, puis je vais peut-être choquer certaines personnes. Mais son CV est pas loin de celui de Guy Lafleur. Là. En termes, si tu regardes à travers la carrière de Nikita Kucherov, certains pourraient peut-être même dire qu'il y a une plus belle carrière que Guy Lafleur. Moins d'exploits individuels. Collectif, évidemment, là, parce que deux coupes salées, Lafleur en a un peu plus. Ce serait...
2: Je peux pas. Non. Pas aller, je pense pas que je peux changer
1: disons
2: d'avis.
1: Disons 4 ans, 20 millions par année, Nikita Kucherov, tu dis pas oui à ça? Ben, tu vois, PO de l'autre bord, il dit oui. 514-790-0919. On jase, là, on s'amuse.
2: On s'amuse. Le prenez-vous, là. Si jamais, là, il devient libre comme l'air, là. D'ailleurs, le Canadien ne sera pas la seule équipe dans le derby.
1: Non, non.
2: Va en avoir une couple. Là.
1: Non.
2: Mais je pense que
1: tu pourrais mettre Jake Evans. Tu pourrais mettre pire que Jake Evans au centre d'un trio Kucherov-Demidov. C'est pas grave. Tu pourrais mettre Olivier Paiement ou FX Bénard au centre de ce trio-là, puis ce serait exceptionnel.
2: Imagine-tu si t'as pas échangé en plus Michael Hage ici là, Michael Hage arrive en fin de saison, là l'année d'après, est-ce que Michael Hage est prêt pour un deuxième trio? Puis là, t'as
1: beaucoup d'éléments offensifs. Ce serait pas pire de début de carrière. Tu vois, c'est les réponses sont assez mitigées. Ah, Simon, il dit 4 fois 20. Francis, il dit F all. Vince dit non. Christian, j'aime ça, il dit Are you kidding me? Greg, il est dans son char en ce moment, puis il dit
2: Are you kidding me?
1: Seb, il dit oui. Mathieu dit non. Bref, c'est intéressant. J'avais le goût d'amener cette réflexion-là. Parce qu'on a le don de faire ça. De se mettre à rêver pour des choses qui sont complètement inaccessibles. Mais il y en a pour qui Kucherov, ce serait même pas un rêve. Ce serait un cauchemar. En tout cas. On va...
2: Je vais faire des boutons.
1: Parfait. On va prendre une pause et... on va prendre une pause. Au retour, on va parler de NFL. C'est le temps de donner notre top 5 de la semaine. Notre état des forces. Il y a du changement parce qu'on en a eu des surprises. Effectivement, on vous donne notre top 5 dans 2 minutes.
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1: Tous les mercredis dans la game, FX et moi, on va donner notre état des forces dans la NFL, notre top 5, un power ranking. Et ça va être intéressant de suivre ça en évolution du début à la fin de la saison. On l'avait fait la semaine passée.
2: Exact.
1: Il n'y avait pas encore eu de match. Là, il y en a eu. On fait-tu 5 à 1 ou 1 à 5? On va commencer avec numéro 1.
2: Okay? Numéro 1?
1: Ouais.
2: Tu as qui à la place de numéro 1?
1: Ben moi, j'avais les Seahawks la semaine passée.
2: Ouais.
1: Et les Seahawks ont gagné sans leur corps arrière numéro 1 parce que Sam Darnold s'est blessé sur la première séquence. Ils ont gagné pareil. Fait que pour moi, comment est-ce que tu peux y aller contre cette équipe-là? Si tu gagnes avec ton backup, c'est que t'es une solide équipe. J'y vais avec les Seahawks numéro 1 de mon top 5.
2: Mais là, tu l'as mentionné, tu as perdu ton corps arrière numéro 1. Pour quelques semaines. Alors pour moi, je vais avec les Bills à la position de numéro 1, mon cher Oli. Grosse victoire contre les Texans en fin de semaine dernière. Josh Allen est le meilleur carrière de la NFL. Alors je vais avec les Bills au rang numéro 1.
1: Si je regarde le calendrier des Seahawks, c'est les Cardinals cette semaine. On a déjà appris que Darnold ne jouerait pas. Ensuite, les Commanders. Mais par la suite, ça va commencer à se corser. Là. Chargers, 49ers, Broncos, Chiefs, Bears.
2: Ouais, mais c'est moins long qu'anticipé quand même dans son cas.
1: Il est mieux de revenir tôt que tard. Moi, j'ai les Bills deuxième.
2: C'est bon.
1: Parce que pour moi, ça a été peut-être la victoire la plus impressionnante de la fin de semaine. Là. De mettre 36 points sur la défense des Texans de Houston, c'est super impressionnant. Il n'y a pas une autre équipe qui va être capable de faire ça cette saison. Josh Allen, présentement, il est dans une classe à part. J'ai encore quelques points d'interrogation par rapport à leur défense.
2: Même chose, mais en même temps, en fin de match, ils ont été en mesure de préserver l'avance. Habituellement, la défense des Bills ne fait pas.
1: Exactement. Est-ce que Josh Allen, il y a assez de bons receveurs autour de lui? On verra en cours d'année. Mais j'ai les numéro 2. Ben, les Bills numéro 2.
2: Quand même.
1: Puis ça ferait un Super Bowl incroyable.
2: Ouais,
1: juste demain.
2: Mais en.
1: Bills Seahawks. L'attaque contre la défense.
2: Ouais,
1: t'as qui
2: ça.
1: Deuxième FX?
2: Deuxième, j'ai les Seahawks.
1: OK.
2: J'ai les Seahawks. La perte de Sam Darnold fait en sorte que je les place deuxième dans mon top 5. Honnêtement, on aurait pu les interchanger, mais j'aime mieux prendre les Bills premier. J'ai un parti pris, je l'avoue, et je mets les Bills premier à cause de ça. Alors, les Seahawks sont deuxième.
1: Là, si je me trompe bien, la semaine passée, t'avais aucune de ces deux équipes-là numéro 1, hein?
2: Non. J'avais les Rams.
1: Mais là, ils sont rendus où, les Rams?
2: Ils sont numéro 3, mon cher Oli. C'est pas parce que tu perds un match sur le jet lag en Australie qu'on doit t'exclure du top 5. Je les ai numéro 3 sur papier. C'est la meilleure formation de la NFL. Oui, tu perds les services quand même de Myles Garrett. Pourquoi? 4 semaines, je pense, dans son cas. Ça peut faire mal, mais c'est une équipe qui est tellement complète. Hâte de voir comment ils vont rebondir, par contre, parce que c'est pas chose faite contre les Giants lundi. Ça va être un bon duel, ça, de lundi soir. Les Giants qui ont très bien fait contre les Cowboys qui affrontent les Rams à LA. Alors, je vais avec les Rams pour le numéro 3.
1: Alors, une descente aux enfers pour les Rams dans le top 5 de
2: Madame. Tu les avais numéro 1 aussi.
1: Moi, je les avais 2. J'avais les Seahawks 1, mais là, je mets les Rams 3 parce que, regarde, faut pas partir en peur avec une défaite. Là. Ce sont des choses qui arrivent. Je pense que c'était plus... Si ce match-là a lieu en Amérique, je pense que ça a un résultat complètement différent. Faut pas oublier non plus que les 49ers sont une excellente équipe de football. Là, Myles Garrett va manquer quelques semaines. Ça, c'est pas une bonne nouvelle, mais ça a peut-être été un petit wake-up call pour bien du monde de dire que hey, c'est pas vrai que ça va finir, qu'ils vont finir 17-0 puis ça va être un walk in the park jusqu'au Super Bowl. Là. Il y a d'autres bonnes équipes aussi à prendre au sérieux dans la NFL. Au quatrième rang, je les avais aussi quatrième la semaine passée. Ou peut-être que je les avais cinquième.
2: Je pense que tu les avais quatrième la semaine dernière.
1: Ben, je les garde au même rang. Les Bengals de Cincinnati, leur nouvelle défense qui a fait le travail contre les Buccaneers de Tampa Bay en forçant 4 revirements. Un match que les Bengals ont gagné sans que l'attaque n'ait eu à être dominante. Joe Burrow, c'était pas son meilleur match. Ja'Marr Chase a été invisible. T. Higgins, moyen.
2: Mais ça t'inquiète pas du tout, l'attaque?
1: Non, parce que je sais que c'est une question de temps. Que ça va décliquer, ça va débloquer, puis ça va être exceptionnel. Fait que si justement t'es capable de gagner sans que l'attaque ait à faire des miracles, les Bengals vont être en excellente position. T'as qui quatrième?
2: Je vais avec les Ravens au rang numéro 4. Lamar Jackson a été excellent lors du premier match de la saison. Derrick Henry, qu'on se demande à son âge comment qu'il fait.
1: Greg n'est plus là. Hein?
2: Je
1: t'es pas obligé de dire ça.
2: Je le sais, mais j'ai vraiment aimé le premier match des Ravens. Derrick Henry a été encore une fois sensationnel. Tu te demandes à quel âge il va arrêter d'être aussi bon. Dans son cas, c'est super impressionnant. Et comme Lamar Jackson a été très bon aussi, j'ai pas le choix d'être les Ravens au rang numéro 4. Je les avais pas dans mon top 5 la semaine dernière, les Ravens.
1: OK, puis c'est qui ta cinquième équipe?
2: Je les avais cinquième la semaine dernière. Je me dis, est-ce que je pourrais placer les Bengals là? Est-ce que je garde la cinquième position de la semaine dernière? Je sais qu'ils n'ont pas affronté une grande formation. C'était mon choix dans le Survivor. Je vais les garder au rang numéro 5 quand même. Les Jags. Bon, évidemment, c'était contre les Browns la semaine dernière. C'est un match assez facile quand même dans l'ensemble pour les Jags. Mais comme ils étaient déjà cinquième la semaine dernière, je vais pas bouger à ça. Je vais les garder cinquième dans mon top 5. On verra la semaine prochaine pour ce qui est du rang numéro 5. Pour l'instant, je garde les Jags.
1: Hey, les Jags, ils sont rendus, je crois que c'est à 9 ou 10 victoires de suite en saison régulière. Puis même en éliminatoire, là, ils ont perdu par 3 points contre les Bills de Buffalo et Jacksonville avait le ballon à la fin du quatrième quart avec une chance d'aller chercher la game. Là. C'est un solide club, très sous-estimé par plusieurs personnes, mais là, ils vont se faire tester dans les prochaines semaines. Ils s'en vont à Denver pour y affronter les Broncos. Ensuite, ils reviennent à Jacksonville. C'est les Pats, t'as les Bengals, les Eagles, les Texans. Bref, ça va être
2: calendrier super difficile pour les Jags.
1: Mais c'est une vraie équipe. Moi, je les aime beaucoup. Je les ai pas dans mon top 5, là, mais peut-être une autre victoire convaincante et je vais peut-être les avoir la semaine prochaine parce que là, Trevor Lawrence, là, il est arrivé. Là. C'est Trevor Lawrence. On a un bon groupe de receveurs de passe avec Parker Washington, Brian Thomas, Jacoby Myers, tout ça.
2: Alors, t'es en train de me dire que c'était un bon choix de les prendre dans un Survivor la semaine dernière parce que là, il y a un calendrier super difficile qui s'en vient, les Jags. Là.
1: Parle-moi-en pas. J'ai fait partie de la gang d'épais qui ont pris les Chargers puis t'as pris les Jags. T'as vraiment
2: temps,
1: raison que c'était le bon moment de prendre les Jaguars de Jacksonville. T'as amplement raison. Face aux pauvres Browns de Cleveland en plus.
2: T'as qui numéro 5?
1: Donc, j'ai pas Jacksonville. Ça me surprend de dire ça, là. Mais j'ai les Chiefs de Kansas City.
2: Arrête, les
1: pas
2: Chiefs.
1: Pas le choix.
2: Arrête.
1: Les Chiefs sont de retour. Louis de Villemercier, j'espère qu'il est à l'écoute. J'espère qu'il est content parce que je sais qu'il s'est fait ramasser plus tôt cette semaine dans l'arrêt Gonzalez, là. Mais les Chiefs sont bons. Écoute, ils ont enfin un jeu au sol avec Kenneth Walker. C'est le meilleur porteur de ballon que Patrick Mahomes a eu dans sa carrière. La défense, elle est solide. Ils ont fait de gros jeux pour stopper l'attaque des Broncos. Puis je me dis que si t'es capable de développer ton jeu au sol en attendant que Mahomes se rétablisse de sa blessure, parce que je le sais qu'il a joué lundi, mais il était pas à 100%. Ça va prendre quelques semaines pour qu'il développe le rythme, pour qu'il vraiment il développe davantage ses aises. Mais si t'es capable d'imposer ton jeu au sol avec Kenneth Walker pendant ce temps-là, watch out quand ça va cliquer, quand les Chiefs vont être vraiment de retour à santé en 100%. Pour le moment, j'ai mis 5.
2: Ouais, je comprends.
1: Peut-être que dans les prochaines semaines, ils vont augmenter un petit peu.
2: C'est une bébête quand même, Pat Mahomes. Ouais. Alors même s'il n'est pas à 100%, tu vois les aptitudes de ce gars-là. Là. C'est impressionnant quand même. Les Chiefs 5e, eh bien, quand même.
1: Eh bien, ils ont eu quoi?
2: Ils ont un calendrier
1: une
2: facile
1: saison
2: en, plus.
1: En plus.
2: Un début de saison facile, en fait.
1: Ils ont eu une saison de misère, les Chiefs de Kansas City, et là, ils sont de retour. Puis c'est ça, là, c'est les Colts qui s'amènent, les Dolphins, les Raiders, puis après ça, ça part pour un calendrier un peu plus difficile. Voilà. Bon, ben, c'est tout pour la game aujourd'hui.
2: Déjà!
1: Merci, FX.
2: La dernière demain, avant la game week-end.
1: La dernière avant la game week-end, demain. Et là, demain, pour de vrai, ça commence, là. Ça commence pour de vrai le camp d'entraînement du Canadien de Montréal parce que les joueurs vont sauter sur la glace. On va avoir des premières combinaisons, des trios, des duos, des gardiens. À quoi ça va ressembler? Ben, on va être de retour demain à 18h pour vous analyser tout ça. Merci d'avoir été à l'écoute, tout le monde. Pour les auditeurs de haut, c'est Lara Gonzalez demain à midi et pour ceux de BPM Sport, c'est le club du matin demain à 5h54. Merci FX.
2: Merci à
1: merci
2: toi.
1: Merci d'avoir été à l'écoute, tout le monde. Passez une bonne soirée et on se reparle demain.
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7: Fin de journée, le Conseil des Inuits de Pakwashipi a procédé aujourd'hui à la pelletée de terre officielle marquant le début des travaux d'un futur poste de police. La nouvelle installation permettra d'offrir aux quelques 320 résidents de Pakwashipi des services policiers mieux adaptés aux réalités actuelles. Et puis la ville de Sept-Îles dépose deux demandes de subvention pour l'aménagement de 125 terrains pour la construction de nouvelles maisons. Le coût de la phase 1 du projet domiciliaire Holiday est estimé à 29 millions de dollars. Le conseil municipal de Sept-Îles espère la réalisation des travaux d'ici la fin de 2028 pour la construction de rues et le prolongement des réseaux d'aqueducs et d'égouts. Détails sur macotenord.com.

Salut tout le monde, bon mercredi, c'est Olivier Bombardier qui vous parle et qui est avec vous jusqu'à minuit ce soir. Vous savez, hein, vos nouvelles qui se passent, qu'est-ce qui se passe chez nous, hein? On s'en va directement sur macotenord.com. D'ailleurs, il y a le projet de séparation des terres rares à cette île qui continue de soulever des questions. Il y a même des citoyens qui demandent, ce que j'ai pu lire, qui demandent aux élus municipaux d'être, comment je pourrais dire, plus proactif avant les audiences du BAP, notamment en réclamant la publication des études concernant les risques pour la santé, l'environnement et l'eau potable. C'est un dossier qui est assez gros, assez important à suivre. Direction macotenord.com.

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12: Voici vos nouvelles, Arsenal Média. Le conférencier Roquefortin débarque sur la Côte-Nord avec son impressionnant bagage dans le domaine des médias et de la télévision. Il a collaboré à plusieurs projets à succès avec TVA, en Europe et ailleurs. La SADC invite les gens d'affaires à venir l'entendre parler de créativité en entreprise et d'innovation, ce soir, 18h, au Centre des congrès de Sept-Îles et demain, à Havre-Saint-Pierre. Le dynamique conférencier Roquefortin découvre un endroit extraordinaire pour l'innovation. Sept-Îles peut devenir un moteur économique pour le Québec, croit-il. La Ville de Sept-Îles dépose 2 demandes de subvention pour alléger le fardeau de ses citoyens dans l'aménagement de 125 terrains pour la construction de nouvelles maisons en zone urbaine. Les coûts de la phase 1 du projet domiciliaire Holiday est estimé à 29 millions de dollars. Le conseil municipal de Sept-Îles espère la réalisation des travaux d'ici l'automne 2028 pour la construction de rues et le prolongement des réseaux d'aqueducs et d'égouts. La sculpture du fondateur des musées à Sept-Îles-UHA, André Michel, l'ami d'acier, se dresse face à la baie depuis maintenant 50 ans. Pour souligner cet anniversaire, le service des loisirs et de la culture convie le public samedi à un café-rencontre avec l'artiste. Originaire de France, André Michel a été très actif sur la Côte-Nord dans les années 70 et 80. Côté météo, ce soir, ciel généralement dégagé avec une température autour de 16 degrés. Cette nuit, ciel dégagé avec une température de 10 degrés. Et demain, ciel variable avec un mercure avoisinant les 13 degrés.